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4: Il y a encore peu de temps, produire une campagne, écrire un contenu, analyser des données ou créer un visuel demandait du temps, des équipes et des compétences très spécifiques. Aujourd'hui, une partie de tout cela peut se faire en quelques minutes avec l'intelligence artificielle. Alors forcément, le marketing digital change. Mais si les outils deviennent accessibles à tous, qu'est-ce qui fait encore la différence entre un bon marketeur et les autres ? Je suis Esmail Karawani, bienvenue dans Nouvelle Piste, le rendez-vous qui décrypte pour vous les mutations du monde professionnel. Et aujourd'hui, avec Rim Dakir, Digital Manager, entre le Maroc et le Canada, on s'intéresse à un métier en pleine mutation. Comment l'IA est-elle en train de redéfinir le marketing digital, ses compétences et ses valeurs ajoutées ?
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4: Alors Rim Dakir, merci beaucoup d'être là. Quand tout le monde a accès aux mêmes outils, où se trouve encore l'avantage professionnel ?
5: Bonjour Yasmine, merci beaucoup pour l'invitation. La différence, justement, réside dans l'adoption de l'intelligence artificielle. On verra bientôt nos métiers disparaître, un peu comme la révolution industrielle il y a des années de ça. Mais il ne faut pas peur de cette mutation, comme tu l'as bien dit. Il faut l'adopter, il faut la dompter, comme j'aime bien le dire, parce qu'aujourd'hui, les métiers vont disparaître, mon métier va disparaître, et bien... Beaucoup de métiers vont disparaître à l'ère de 2030, c'est l'estimation. Mais aujourd'hui, les personnes qui vont avoir une avancée, ce sont ceux qui savent justement l'utiliser et associer l'intelligence humaine à l'intelligence artificielle. C'est ça le pouvoir.
4: Ok. Donc, si je comprends bien ce que tu dis, on ne fait plus du tout du marketing digital aujourd'hui comme il y a 3 ans.
5: Effectivement, pas comme l'année dernière. Ouais. Même c'est en mutation, on va dire
4: rapide, à
5: une vitesse exponentielle. Et il faut savoir que ce que je disais moi, par exemple, hier, n'est plus valable aujourd'hui, et ainsi de suite. On a chaque jour des agents IA qui émergent. On a chaque jour des technologies qui permettent vraiment de faciliter le quotidien. Attention, je dis pas qu'elle va remplacer complètement l'humain, mais ça va changer les habitudes. Qu'on a en tant que manager, en tant que professionnel du métier, du marketing digital, dans notre quotidien. Le métier ne va pas disparaître, mais c'est la manière avec laquelle on va travailler.
4: Exactement. Alors on va y aller étape par étape justement pour comprendre.

0: Qu'est-ce qui a changé, qu'est-ce qui est en mutation et qu'est-ce qui va au contraire rester? Quelles tâches ont déjà été profondément transformées par l'IA en matière de marketing digital?
1: Très bien. Alors, tout ce qui est réflexion, dans la stratégie, c'est-à-dire c'est quelqu'un aujourd'hui qu'on utilise comme si c'était un bras droit,
0: Oui.
1: un allié de réflexion. C'est une personne, c'est un agent qui va lapsus révélateur.
0: Tu parles de ChatGPT ou d'autres?
1: Je parle de toute IA générative. Donc, il y en a tellement. La plus commune, c'est ChatGPT et Claude en ce moment. Mais en fait, on met à contribution cette IA pour nous aider à activer une réflexion, à alimenter une réflexion. Personnellement, dans mon agence, on l'utilise pour l'alimenter et qu'on puisse avoir des échanges. Autre chose qui est très importante, c'est qu'est-ce qu'elle nous ramène en plus? Au lieu d'aller chercher et faire des recherches dans des banques d'informations ou alors sur un moteur de recherche typiquement Google et de chercher étape par étape, lien par lien, elle peut nous faire en une fraction de seconde un travail de recherche qualitativement parlant sur plusieurs sites et aller chercher l'information avec les sources. Et ça, c'est excellent. Ça permet de faire des recherches très approfondies dans des supports qu'on pourrait peut-être pas aller rechercher par manque de temps, mais l'IA peut le faire à notre place. Et ça, pour moi, c'est un gain de temps incroyable.
0: Par rapport au marketing digital, exactement, et ces mutations à l'ère de l'intelligence artificielle, quels sont les métiers qui sont aujourd'hui les plus impactés?
1: Alors, c'est drôle parce que si tu m'avais posé la question il y a 2 ou 3 mois, je t'aurais dit le graphic designer.
0: Ouais.
1: Parce que là, je vois un peu, je ne sais pas si tu as vu cette vague d'affiches générées par ChatGPT qui sont toutes les mêmes, la même conception, la même
0: Exact.
1: créa. Et c'est un peu même écœurant de voir ça. Moi, je suis du métier. Je t'aurais dit, il y a 3 mois, bah, ça va être le graphic designer. Mais aujourd'hui, je te dis, le graphic designer ne peut pas disparaître parce qu'il y a quelque chose que l'intelligence artificielle ne peut pas délivrer. C'est la créativité et c'est l'intelligence émotionnelle. Et on s'est retrouvé en cet été 2026 à avoir autant d'affiches qui se ressemblaient, avec la même typo, la même génération d'images.
0: Ça veut dire quoi? Ça veut dire que ces patrons d'agence notamment ont licencié en se disant on a le bon graphiste, la bonne façon de générer et que finalement il n'y avait pas assez de recul, assez
1: Oui.
0: de visibilité sur l'évolution. C'est des erreurs
1: En
0: en
1: fait,
0: fait.
1: c'est des erreurs en fait que des entrepreneurs ont fait. Pas forcément les gens, pas les agences. Les agences ont toujours besoin d'un directeur artistique, d'un graphiste. C'est plutôt les entreprises, les annonceurs qui se disent, bah écoute, moi c'est une charge pour moi, un graphiste ou une agence. Je vais supprimer ce poste de toutes les manières. L'IA va faire ça à notre place. Ce qui s'est passé, c'est que ils se sont rendus compte que tout le monde utilise l'IA et tout le monde pose les mêmes questions et tout le monde a les mêmes résultats. In fine, elle est où la différence en marketing? Elle est pas là. Donc, on est en train de revenir à du made by human. Ça c'est moi personnellement, je les signe mes stratégies made by human et not AI parce que c'est ce qui fait aujourd'hui la différence. C'est ce qui fait qu'on concurrencie un peu ces informations, ces stratégies, ces affiches qui sont générées d'une manière automatique en une fraction de seconde par l'IA, mais qui sont aujourd'hui, on est en train de valoriser l'humain à côté de l'IA, et ça, je trouve que c'est un bon retour. 2027 va être l'année du retour du made by human, c'est sûr.
0: Parlons des PME quand même dans tout ça. L'IA peut aussi rabattre les cartes entre petites et grandes entreprises. Est-ce qu'une PME aujourd'hui peut faire des choses qui étaient autrefois réservées aux grands groupes grâce à l'IA, malgré les limites dont on vient de parler? Mais tout est
1: Parfaitement,
0: relatif.
1: parfaitement, parfaitement. Et comme je dis, avant, il fallait, par exemple, Pour communiquer, il fallait un gros budget com, gros budget de com pour faire un tournage, un montage, des castings. Aujourd'hui, on a des chefs d'entreprise, des PME ou alors des personnes qui, des chefs d'entreprise qui ont recruté les bonnes personnes qui savent utiliser ces outils pour diminuer le budget marketing. OK? Dans cette logique, imaginons qu'on a un chef d'entreprise qui utilise l'intelligence artificielle, les outils, pour produire du contenu massif, massivement. OK? Il va utiliser on va dire la génération de modèles basés sur l'IA, donc forcément des personnages fictifs, mais à première vue ils sont tellement bien faits qu'ils peuvent passer crème pour des vrais modèles qui portent son produit. OK? Donc imagine que il a enlevé le prix. Enfin, le tarif du modèle, donc on va dire généralement c'est du 5 000 dirhams pour un shooting, c'est 5 000, 6 000. Il a enlevé toute la partie tournage, donc ramener un vidéaste, une journée, plus les frais marketing. Donc on est sur un gros budget qui a été supprimé pour réaliser des vidéos qui ont presque, je vais pas dire identique, mais presque le même résultat qu'une vidéo qui a été réalisée par un vidéaste ou par une équipe de
0: Mais dans
1: prod.
0: ce cas-là, ça veut dire quoi? Qu'une PME va accepter ce modèle IA, mais une grande entreprise, un grand groupe, tu déconseilles?
1: Non,
0: Non.
1: c'est-à-dire que je peux te dire qu'aujourd'hui, dans nos chaînes marocaines, il y a eu déjà des spots publicitaires générés par l'IA ou alors combinés par des personnages IA. En fait, ce que je veux dire, c'est que ça complète. On peut faire une campagne 100% IA, on peut faire des. Mais ça ne peut pas être du 100%, du 100% dans toute la communication. On a besoin d'humains, on a besoin de se reconnecter. Mais parfois, quand c'est super bien fait, quand c'est super bien maîtrisé, ça passe presque inaperçu.
0: Et ça réduit
1: Par
0: beaucoup de
1: exemple, quand je
0: coûts.
1: parle de la PME, on parle de la PME, ils n'ont pas un budget énorme en marketing ou en communication. Donc, c'est surtout la ligne qui saute quand on est en crise. Okay? Donc, quand l'IA est utilisée à bon escient, intelligemment, et qu'on peut avoir des très, très bonnes, on va dire, réductions de coûts, à condition que le résultat fasse la différence. Parce qu'on peut générer des images, des vidéos comme ça, mais elles peuvent ne pas impacter, ne pas avoir un résultat. Donc le juste équilibre à trouver, c'est OK, j'utilise l'intelligence artificielle, mais il faut qu'elle me génère du résultat, donc il faut qu'elle soit le plus... Il
0: La
1: faut qu'elle
0: plus
1: soit utilisée
0: naturelle possible.
1: le plus
0: Justement,
1: naturel
0: on
1: possible.
0: arrive justement à cette autre question et c'est intimement lié. Si une PME marocaine veut intégrer l'IA à son marketing digital dès demain, quelle première action lui conseillerais-tu?
1: Un audit, première action, savoir déjà c'est quoi le besoin. Pourquoi? C'est-à-dire que le besoin peut être très large comme il peut être très étroit. Mais quel est mon besoin? Pourquoi je dois utiliser? Donc la première des choses, c'est d'auditer et de voir quel est mon besoin. Deuxième chose, est-ce que j'ai besoin de l'IA uniquement ou bien de l'IA combinée à l'humain? Parce que je peux automatiser. Je peux avoir une IA, je la programme, je ramène une personne, elle me dit, écoute, chaque mois, je veux que tu génères ça. Et donc, je fais connecter les applications entre eux. Par exemple, je connecte ChatGPT qui me génère, Canva qui me, à la fin du résultat de ChatGPT, me génère de l'image.
0: Sans que
1: Sans
0: j'intervienne.
1: que j'intervienne,
0: C'est
1: exact. Ça
0: possible,
1: s'appelle
0: ça?
1: l'automatisation. Bien sûr, c'est l'automatisation. Donc, je peux connecter plusieurs API, de plusieurs outils. Et à la fin, je dis, OK, tu me génères 5 kivis, 5 affiches par mois sur mes différents médias. Ça, je peux le faire. Mais qu'est-ce qui va se passer? C'est de l'industrialisation. Qu'est-ce qui va se passer?

0: Son objectif n'est pas atteint en termes de différenciation. Après, ça dépend aussi du scope of work, ça dépend aussi de la nature de l'entreprise, de l'activité de l'entreprise. Est-ce qu'on est sur du service? Est-ce qu'on est sur... Mais maintenant, aux portes de 2027, ce genre de génération de résultats, il répond plus il répond plus aux objectifs primaires du marketing. Moi, c'est ça, en fait, là. Mais si on a à côté, donc ça c'est l'outil uniquement, si on a à côté, en plus de cette automatisation, en plus de cette programmation, quelqu'un qui rajoute son côté humain, qui vérifie et qui adapte en fonction de l'évolution du marché, qui fait aussi du news-jacking. C'est quoi le news-jacking? C'est le fait d'aller vers des
1: Anticiper, ouais.
0: tendances. Voilà, non, des tendances. Par exemple, on avait la Coupe du Monde, on avait le Maroc qui gagnait, donc il faut adapter en fonction de ce qui se passe actuellement dans le marché ou dans le monde. Donc adapter ça, c'est l'humain qui peut faire ça. C'est
1: Exact.
0: l'humain qui a cette intelligence.
1: Mais quand tu as dit tout à l'heure, au tout début de notre entretien, quand tu as dit, moi je sais que mon métier va complètement changer
0: Oui.
1: d'ici 2030.
0: Oui.
1: Si l'humain, alors quand tu dis il va changer, ça veut dire quoi? Que l'artificiel va prendre plus de place que l'humain ou comment tu sens ce changement? En tant que professionnel du marketing digital, est-ce que tu es capable de l'anticiper?
0: Je suis en train de l'anticiper, justement. C'est à travers les formations continues, et ça c'est l'apprentissage continu, c'est notre nerf de guerre, c'est notre on va dire notre arme, parce que on ne peut pas espérer rester on va dire compétitif, ou rester à vie en vie pardon en vie sans apprentissage continu. Demain, les algorithmes, ils changent tous les jours. Tous les jours. Les IA, elles se développent tous les jours. Pourquoi j'ai dit que 2025, c'était l'année où on va dire l'humanité a changé? Pourquoi? Parce qu'on a pris possession de l'intelligence artificielle. Elle existe depuis toujours, l'intelligence artificielle, depuis longtemps. Mais qu'est-ce qui a fait que c'est que maintenant qu'on en parle?
1: Et c'est
0: Parce qu'elle est devenue
1: démocratisé.
0: accessible. Voilà, elle est accessible à monsieur et madame tout le monde. Tout le monde peut en faire ce qu'il veut. Donc, quand l'humain a pris possession de ça, les créations, les évolutions, la combinaison de cette IA avec l'humain a donné beaucoup, beaucoup, beaucoup de possibilités et de nouveaux outils qui suppriment des postes. Aujourd'hui, on a tout le volet psychologie, médical, coach sportif, tout ça c'est en train d'être remplacé par l'IA. Tout ce qui est stratégie marketing, moi j'ai connu des gens qui sont venus me dire, mais Rim, moi, ChatGPT m'a fait toute ma stratégie.
1: Mais est-ce qu'elle était bonne,
0: Yo.
1: cette stratégie?
0: Voilà, merci. Merci, Yasmine.
1: Parce
0: Qu'est-ce qui fait que tu reviens vers moi pour me dire, OK, ChatGPT m'a fait? C'est que tu n'es pas assez convaincu que c'est la bonne piste.
1: que.
0: Donc, il y a toujours un retour vers l'humain.
1: Mais
0: C'est
1: les
0: ça, mais c'est ça,
1: mutations
0: en
1: sont
0: fait.
1: là.
0: Mais les
1: Les
0: mutations
1: mutations
0: sont là.
1: sont
0: Quand
1: là.
0: j'ai dit que 2030, mon métier va disparaître, oui, mon métier de stratège va disparaître, classique. Mais si mon métier de stratège est combiné avec de l'automatisation, de l'intelligence artificielle, des outils qui performent, j'ai plus besoin, en fait, de voilà, j'ai plus besoin d'avoir peur de l'IA. Au contraire, je l'ai à mes côtés. Je
1: Absolument.
0: l'ai mise à... Et ce qui est génial, c'est qu'on peut carrément créer des agents, des IA, qui pensent et réfléchissent de la même manière que nous. C'est ce que j'ai fait. C'est ce que j'ai fait parce que, comme tu sais, j'ai une agence au Maroc. Et donc, bon, je suis la stratège. Je lui dis, écoute, j'ai généré un agent interne. Je lui dis, écoute, tu réfléchis comme moi. Voici comment je réfléchis. Voilà, voici comment je fais mes stratégies. Voici ma logique. Et bon, en fait, mes collaborateurs, ils demandent à cette IA des questions Comme
1: Comme
0: moi,
1: si c'était
0: quand j'ai un
1: Rim.
0: décalage de 5 heures.
1: Ouais.
0: J'ai un
1: Parce que toi, tu
0: décalage
1: es
0: de
1: installé au
0: 5 heures.
1: Canada.
0: C'est ça. Donc ça nous permet en fait de diminuer un peu ce temps
1: Et
0: de attends, on va attendre que Rim se.
1: t'arrives de vérifier ses réponses
0: Absolument,
1: et il est
0: il faut
1: aligné?
0: toujours vérifier. Il faut toujours vérifier. Oui, il a été
1: Dressé.
0: bien configuré. C'est beaucoup de data, c'est beaucoup, beaucoup de data. Et il est fort dans la combinaison et dans linker et faire des analyses. Il est excellent dans ça. Donc en fait, c'est comment tu vas le mettre
1: Alors,
0: à ta disposition.
1: Rim, rapidement pour conclure, quand tu dis j'ai entraîné un agent, c'est quoi? C'est une ligne en fait sur sur par exemple, on va prendre Claude ou ChatGPT, c'est une ligne intitulée Rim, c'est ça?
0: Non, non, non, c'était plus. Moi, c'est une application que j'ai développée. Alors, juste pour. On peut le faire sur ChatGPT. Moi, je peux donner des petites astuces. Si vous voulez, par exemple, créer vos agents, c'est très facile. Maintenant, même ChatGPT, tu lui dis envoie-moi un mail. Regarde mes courriels, mes emails, regarde s'il y a des mails auxquels j'ai pas répondu. Tu y réponds, je lui donne l'autorisation, je relis, je dis go, et donc c'est 5 mails qui partent d'un seul coup. Ça, par contre, aucun humain ne peut répondre à 5 mails d'une manière très structurée en l'espace de 2 secondes. Ça, pour moi, c'est un gain de temps pour une PME comme moi.
1: Oui.
0: Okay.
1: Ça t'a coûté
0: Donc
1: combien
0: pour
1: d'argent pour développer ton application?
0: zéro,
1: Pourquoi?
0: parce que c'est gratuit. Le seul investissement qu'il faut faire, enfin, il y a des applications que je paye, il y a pas de ChatGPT, je le paye, Claude, je le
1: Oui,
0: paye.
1: oui.
0: Ouais, je ne vais pas dire zéro, mais c'est peanuts par rapport aux erreurs qu'on peut faire,
1: Mais ton
0: à des
1: application, elle
0: erreurs
1: est
0: de
1: pluguée
0: recrutement.
1: où? Tu la trouves où, en fait, quand tu veux la consulter? Elle est
0: Elle n'est
1: nichée
0: pas.
1: où?
0: Non, non, elle est nichée en interne. Elle n'est pas nichée. Je l'ai appelée Sauf.ia. C'est une application que j'ai gardée chez moi et que c'est qu'en interne. Je peux te
1: OK.
0: la faire partager pour que tu vois un peu. Mais pour créer votre agent, c'est très simple. Il y a dans ChatGPT nouveau projet. Dans nouveau projet, il y a instructions, donc paramètres du projet. Et vous mettez le prompt. Si vous ne savez pas quoi lui dire à ce projet, demandez à ChatGPT, je souhaite créer un projet ChatGPT autour par exemple, d'un métier et je veux qu'il me fasse ça, ça, ça. Génère-moi le prompt idéal. Il va te donner le prompt.
1: Tout à
0: Donc,
1: fait.
0: j'utilise l'IA pour l'IA. Et
1: Oui.
0: donc, je récupère ce prompt, je le mets dans les instructions de mon projet agent IA, je lui donne un nom, par exemple, Youssef, stratège de l'agence ou alors de l'entreprise. Et j'ai un agent IA. Et je peux le connecter à mon. D'ailleurs, c'est la dernière version de ChatGPT qui work. Je peux la connecter à Canva, à mon Gmail ou mon Outlook ou mon auto, enfin toutes les outils pour la messagerie. Je peux le connecter aux générations de vidéos. En fait, il y a tellement de possibilités à
1: Habilité.
0: faire.
1: Bah, tu m'as donné
0: Et
1: des
0: donc, en
1: devoirs et une piste, une belle activité en fait.
0: Et pendant que je parle aussi pour les personnes qui ont des vidéos, de très très longues vidéos, type podcast ou des émissions qui veulent monter et tourner et détecter, ben, il y a des outils qui, en un simple lien, on peut, avec un simple bouton, en 2 secondes, cette IA peut te générer des prises, des captures de vidéos de 30 secondes à 1 minute de ces longues vidéos avec le degré de viralité, sous-titré, monté, et c'est génial. Et que tu peux juste dire à cette IA de te programmer ça dans la semaine et il peut t'envoyer ça
1: Ben, on a du
0: pour la
1: boulot,
0: création de
1: on a
0: contenu.
1: du boulot pour tenir le coup avec tout ça. Rim Dakhir, merci infiniment d'avoir été là,
0: Avec
1: Digital
0: plaisir.
1: Manager. On
0: Merci
1: est
0: à
1: en
0: vous.
1: direct avec toi depuis le Canada. Donc, l'intelligence artificielle peut produire plus vite, analyser plus largement et automatiser une partie du travail. Mais si les outils deviennent accessibles à tous, la vraie différence se déplace peut-être ailleurs, dans la capacité à comprendre, choisir créer du sens et prendre les bonnes décisions. Je suis Esmil Kharawani et vous écoutiez Nouvelle Piste, le rendez-vous qui explore les grandes mutations du monde professionnel.

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1: مستمعينا الكرام، قبل موجز الخامسة والنصف هذه إطلال أحوال الطقس المتوقعة في منطقتنا المغاربية والإفريقية وعبر العالم. المغرب يرتقب أن يكون الطقس غائما جزئيا على الساحل الممتد بين طنجة والنادور وعلى المتوسط والأطلس الكبير، مع احتمال زخات مطرية متفرقة فوق الأطلس الكبير. درجات الحرارة ستلامس 42 درجة في مراكش، 41 درجة في فاس، فيما ستصل درجات الحرارة في الرباط والدار البيضاء إلى 36 درجة. وعلى الشواطئ المغربية تكون الأجواء غائمة جزئيا في طنجة مع درجة حرارة تصل إلى 34 درجة و 31 درجة في العيون، مع زخات رعدية متوقعة في إفران ووارزازات. إلى دول شمال إفريقيا، حيث يزود طقس مشمس ومستقر على أغلب العواصم. درجات الحرارة المتوقعة 30 درجة بالجزائر، 36 درجة في تونس، و 35 درجة بالعاصمة المصرية القاهرة، مقابل أجواء عاصفة ورعدية بنواكشوط مع 35 درجة. في عمق القارة الإفريقية تجتاح العواصف الرعدية والأمطار دول الغرب والوسط، حيث تسجل الحرارة 28 درجة في أبيجان و 31 درجة في داكار. في باقي عواصم العالم تشهد باريس أجواء غائمة مع 26 درجة، بينما تصل الحرارة إلى 35 درجة في روما مع طقس مشمس و 38 درجة في مدريد. الحرارة تصل إلى 29 درجة في نيويورك مع طقس غائم جزئيا وعواصف رعدية، فيما تبلغ الحرارة 42 درجة في مكة المكرمة. الخامسة ونصف صباحنا بميديا، موعد الموجز الإخباري مع مارتن جيبير.
2: Bonjour à tous. Le Koweït visé par des drones et des missiles iraniens. Cette nuit, l'Iran continue sa riposte sur les bases américaines dans la région. Après la frappe américaine qui a fait 19 morts mardi soir, Téhéran dénonce un crime de guerre de Washington et jure de briser les États-Unis. Donald Trump, le président américain, lui prévient qu'il est prêt à frapper à nouveau l'Iran à tout moment. Nouvelle exaction israélienne en Cisjordanie. Deux adolescents palestiniens ont perdu la vie hier, abattus par les soldats israéliens lors d'un raid sur leur village en Cisjordanie occupé, selon l'agence de presse Wafa. Le Hamas a par ailleurs condamné ces deux meurtres en précisant que les attaques des colons israéliens s'intensifiaient. Nouvelle nuit de bombardements entre l'Ukraine et la Russie. Kiev et Odessa ont été prises pour cible par l'armée russe cette nuit. Plusieurs explosions ont été entendues dans la capitale ukrainienne par des journalistes du Kiev Independent. Du côté d'Odessa, c'est un immeuble résidentiel qui a été touché. 8 personnes sont blessées. Dans le même temps, l'ONU appelle à protéger les appareils civils aériens après les dernières déclarations ukrainiennes sur la sécurité du ciel russe. Au Maroc, la société britannique Talisman Metals vient de lancer 33 forages dans l'Atlas pour rechercher du cuivre et du diamant. La campagne couvre 4 km au niveau du projet Tirzit. Du cuivre a déjà été identifié dans la zone par des recherches menées en amont. La société se réserve le droit d'ajouter d'autres forages si elle juge cela nécessaire. Toujours sur notre continent, l'inquiétude grandit autour du sort du journaliste Moussa Kaka. Le journaliste nigérien est toujours porté disparu. Ce dernier n'a plus donné de nouvelles depuis le 31 août, alors qu'il rentrait chez lui. Reporter sans frontières se dit préoccupé et demande aux autorités nigériennes d'ouvrir une enquête pour le retrouver au plus vite. Lui, en revanche, a bien été retrouvé vivant. L'un des rédacteurs en chef du média Standard au Kenya avait été emmené par des hommes armés mardi soir près de Nakuru. Il a finalement été retrouvé sain et sauf le lendemain. Le Standard et la presse kenyane dénoncent une campagne d'intimidation de la part des autorités pour pousser à l'autocensure. Et on termine avec un mot de sport, de tennis plus précisément. Carlos Alcaraz confirme sa position de favori pour l'US Open. L'Espagnol vient de s'imposer au deuxième tour du tournoi américain, surpris toutefois en début de rencontre face au Portugais Jimmy Faria. Carlos Alcaraz a mis du temps à se mettre en route mais a fini par dérouler. Score final 4-6, 6-0, 6-3, 6-2. L'Espagnol a tout de même reconnu que c'était un match difficile. C'est la fin de cette synthèse. Merci de l'avoir suivi. Très bonne suite des programmes en compagnie d'Abdelhari Ezhar.
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1: Bonjour et bienvenue si vous venez de nous rejoindre sur les ondes de Médien. Dans l'actualité ce matin, la visite de Benjamin Netanyahou à Gaza. Le Premier ministre israélien s'est rendu dans l'enclave palestinienne pour faire campagne à l'approche des élections législatives. Ce sera l'ouverture de notre journal de 6h30 juste après la météo. Au Maroc, tout d'abord l'après-midi, le ciel sera ensoleillé sur l'oriental Saïs, le littoral entre Mouray, Bousselam et Agadir, ainsi qu'au sud de Tarfaya, et nuageux à partiellement nuageux ailleurs. Des précipitations sont toutefois possibles sur le Haut Atlas. Pour les températures, 34 degrés sont prévus du côté de la capitale, Rabat, avec un temps souvent ensoleillé. Le ciel sera couvert, en revanche à Casablanca, où il fera 33 degrés. Météo similaire à Tanger avec 34 degrés également. Prévoyez 41 à Fès, 29 à Al-Hoceima, sous les nuages, 36 à Tiznit, 25 à Chefchaouen sous un ciel couvert. Le mercure afficherait 40 degrés à Beni Mellal sous le soleil, 41 à Smara et 42 à Marrakech avec un grand ciel bleu, c'est la maximale. En Afrique du Nord, le temps sera globalement ensoleillé, sauf pour Nouakchott où il fera 36 degrés sous les nuages. À Alger, le mercure affichera 29 degrés avec du soleil, tout comme à Tunis où 36 degrés sont prévus. Il fera 32 degrés à Tripoli. En Afrique centrale, des nuages épars sont attendus à Libreville avec 35 degrés. Il y aura de la pluie à Yaoundé avec 28 degrés. Des averses également à Douala sous 30 degrés. Enfin, le temps sera couvert à N'Djamena avec 34 degrés. Et sur le reste du globe, comptez 31 à Beyrouth et 36 à Damas. Sous le soleil, il fera 30 degrés à Pékin avec un ciel couvert. Enfin, le mercure affichera 26 degrés à Paris, 36 à Rome et 17 à Berlin. Il est 6h30, l'heure du journal avec Hugo Villard. Bonjour Hugo.
2: Bonjour Martin, bonjour à toutes et à tous.
1: Et Benjamin Netanyahou était dans la bande de Gaza hier.
2: Le Premier ministre israélien y a une nouvelle fois maintenu que ses troupes n'allaient pas se retirer. Pire, les contrôles vont s'intensifier. Un déplacement et des déclarations au timing bien choisi. Xi Jinping, lui, est en Égypte. Le président chinois y est en visite depuis hier pour renforcer le partenariat des deux pays. Ce déplacement, il s'inscrit plus généralement dans la nouvelle position adoptée par la Chine à l'international.
1: Où est Moussa Kaka ?
2: C'est la question que se pose le paysage médiatique du Niger. Le pays est sans nouvelles de ce journaliste depuis lundi dernier, lorsqu'il a quitté son bureau pour rentrer chez lui sans ne jamais arriver. Ça bouge du côté du gouvernement algérien. Un mois après les élections législatives, le président a remplacé 4 personnes mardi.

0: et nommé deux nouvelles hier.
1: Et ça sent le divorce entre Pierre-Emerick Aubameyang et la sélection nationale.
0: L'attaquant gabonais annonce sa mise en retrait, le meilleur buteur des Panthères, et mécontent de son traitement après l'élimination du Gabon en CAN.
1: Il avait 39 ans.
0: C'est l'âge d'un Palestinien tué hier dans la bande de Gaza à Khan Younes, visage aujourd'hui des opérations israéliennes qui ne se stoppent pas, mais qui sera remplacé dans quelques heures par un autre visage, tant Tel Aviv continue de violer le cessez-le-feu. L'enclave palestinienne, où hier le Premier ministre israélien s'y est justement déplacé, rare visite dans ce territoire. Benjamin Netanyahou y a réaffirmé que les troupes israéliennes ne se retireraient ne se retirait pas et que le contrôle allait s'intensifier. Le timing de ce déplacement n'a pas été choisi au hasard. À un peu moins de 2 mois des élections législatives, le chef de l'exécutif envoie un message à ses électeurs et à son parti, le Likoud. C'est ce que nous a expliqué Amjad Shehab, professeur de sciences politiques à l'université d'Alcoz. Écoutez-le.
2: Il voulait montrer qu'il est l'homme fort, qu'il maîtrise la situation, que le danger qui va venir de Gaza s'est terminé pour toujours, qu'il va finir le travail, il va finir la présence de la résistance palestinienne sur la bande de Gaza, malgré le massacre, malgré la politique d'affamer les Palestiniens, malgré les opérations militaires qui, complètement contraires aux accords de cessez-le-feu, dirigés par les Américains, aussi par les médiateurs arabes, et malgré l'accord que Hamas accepte, il accepte de livrer ses armes contre un projet politique. Il n'y a pas de projet politique. Il montre qu'il est le maître de la scène, qu'il est fier d'occuper 60% de la superficie de la bande de Gaza. Et il a des fins politiques et des fins idéologiques aussi. Surtout, il confirme qu'il ne se retire pas.
0: Les explications d'Amjad Shehab, professeur de sciences politiques à l'université d'Alcoz, qui répondit aux questions de Cassandre Thomas. La Cisjordanie, autre territoire palestinien où Israël continue ses exactions. Le Hamas a condamné hier le meurtre de 2 jeunes Palestiniens, alors que les forces de Tel Aviv ont poursuivi leurs attaques à travers le territoire. Ce matin, des détonations ont également résonné du côté du Liban suite à des opérations israéliennes. Les Houthis ont tiré 14 missiles sur les régions côtières occidentales. Ce sont les forces armées yéménites qui l'annoncent ce matin et qui indiquent que des drones ont également été lancés contre Taïd et Hodeïda. Toujours dans la région, l'Iran, cette fois, a procédé à une nouvelle riposte cette nuit. Le Koweït s'est dit visé par des frappes de missiles et de drones. Une attaque confirmée par Téhéran qui assure cibler des bases des États-Unis. Des nouveaux bombardements, alors que quelques heures plus tôt, Donald Trump a expliqué que Washington restait prêt à frapper à tout moment l'Iran.
1: Et pendant ce temps, le président chinois, lui, est en Égypte.
0: Xi Jinping est arrivé hier pour une visite diplomatique de 2 jours, 10 ans après la dernière. Une rencontre donc pour renforcer le partenariat entre les deux pays et qui, hasard du calendrier, tombe en même temps que l'anniversaire des 70 ans de leur relation bilatérale. Ce déplacement, il entre plus généralement dans le cadre d'un changement de la politique extérieure chinoise. Écoutez à ce sujet Claudia Astarita, professeure à Sciences Po Paris et spécialiste de la Chine.
3: Au-delà de la présence en Égypte, ce qui est vraiment très intéressant, c'est que le président Xi Jinping recommence à voyager. Et donc, il n'a pas fait énormément de déplacements récemment, très essentiels, très proches, genre la Corée du Nord. Et maintenant, il enchaîne la Shanghai Cooperation Organization, il va à l'Égypte, il va aller en Inde, il va aller aux États-Unis. Pourquoi donc l'Égypte, dont ses destinations privilégiées, est importante? Parce que la Chine commence à s'imposer et à changer ses relations avec toute la partie de l'Afrique du Nord, et donc la présence du président justement rajoute une dimension stratégique très importante dans les rôles que ces pays jouent pour la politique étrangère de la Chine.
0: Vous entendiez Claudia Astarita, professeure à Sciences Po et spécialiste de la Chine.
1: Et on reste sur notre continent avec une disparition qui inquiète.
0: Celle de Moussa Kaka, la famille de ce journaliste nigérien est sans nouvelles depuis lundi dernier. Oumar Ougado nous en dit plus.
4: Lundi dernier, le journaliste Moussa Kaka avait passé toute la journée à son lieu de travail, le locaux du groupe de presse privée Sarawunia TV, dont il est promoteur. À 19h, heure de Niamey, il prit le chemin pour rentrer chez lui et cela a pris des heures, ce qui provoqua l'inquiétude dans sa famille qui tenta de le joindre sans succès. Ses collègues et employés n'ont plus également de ses nouvelles. Où se trouve le journaliste Moussa Kaka? La question est encore sur les réseaux sociaux. Aucune nouvelle nouvelles. Le plus facile à vérifier, la police judiciaire, il n'y est pas non plus. Le lendemain mardi, sa famille a fait une notification à son avocat. Pour l'instant, les autorités n'ont pas encore fait cas de l'interpellation officiellement du journaliste Moussa Kaka. Sa famille

0: Mi et ses collègues cherchent toujours et l'inquiétude continue de gagner du terrain dans la famille de la presse nigérienne. Omaru Gado, Mehdi 1, Niamey, Niger.
1: Et puis hier, Reporters sans frontières s'est également dit préoccupé par cette disparition. L'ONG demande aux autorités d'ouvrir une enquête pour le retrouver au plus vite. Chez le voisin algérien à présent, c'est un remaniement ministériel au compte-gouttes. Le président Abdelmadjid Tebboune, un mois après les législatives du 2 juillet dernier, a procédé hier à deux nouvelles nominations au sein du gouvernement. Des nominations qui arrivent après un premier round de remplacement. Quatre personnes mardi. Les détails avec Eva Cohen.
2: Ce mercredi, c'est Farid Courtel, jusqu'alors conseiller en affaires économiques du président, qui est nommé à la tête du ministère de l'Industrie. Fawzia Anahama, Wali de Boumerdès, près d'Alger, récupère elle la direction des collectivités territoriales auprès du ministre des Transports. Deux nouvelles nominations qui arrivent au lendemain d'un premier remaniement où le tout récent gouverneur de la Banque d'Algérie, Mohamed Lamine Lebou, a été promu ministre des Finances. Le ministre de l'Agriculture, Yassine El Mahdi Walid, a pour sa part été remercié. C'était l'un des hauts responsables directement impliqués dans le scandale de l'importation de moutons pour l'Aïd el-Adha il y a quelques mois et d'ailleurs aujourd'hui entre les mains de la justice. Sid Ali Khaldi, avocat et ex-ministre des Sports et de la Jeunesse, lui succède. Du côté du portefeuille de la communication, Mohamed Bouslimani fait son retour à ce poste qu'il a occupé de fin 2021 à mi-2023. Enfin, Mohamed Hattab, lui aussi ex-ministre de la Jeunesse et des Sports, médiateur de la République depuis le printemps, est nommé ministre du Travail. La présidence, en revanche, ne fournit aucune explication sur ces changements.
3: Et on finit avec de l'actualité sportive et toujours en Afrique.
1: Pierre-Emerick Aubameyang s'estime humilié après avoir été écarté du groupe suite à l'élimination prématurée du Gabon lors de la dernière Coupe d'Afrique des Nations. C'était en début d'année. Le meilleur buteur de l'histoire des Panthères annonce donc sa mise en retrait, Hakim Tamim.
4: Pierre-Emerick Aubameyang n'a pas annoncé explicitement sa retraite internationale, mais ce retrait temporaire intervient à quelques semaines du début des éliminatoires de la CAN 2027. D'ailleurs, la première sortie des Panthères aura lieu à Rabat contre le Maroc le 25 mai. L'attaquant du Deportivo La Corogne s'estimant humilié par son exclusion puis sa réintégration après l'échec à la CAN 2025 au Maroc. « Je préfère m'arrêter là », a expliqué l'attaquant de 37 ans. Pour rappel, en réaction à cet échec, le gouvernement avait décidé la dissolution du staff technique, la suspension de l'équipe nationale jusqu'à nouvel ordre, ainsi que la mise à l'écart de Pierre-Emerick Aubameyang, 37 ans, et Bruno Manga, 38 ans. La suspension de ces cadres vétérans de la sélection avait suscité une vague d'indignation parmi les supporters gabonais. Absent du Mondial 2026, le Gabon aura pour objectif de se qualifier pour la prochaine Coupe d'Afrique des Nations prévue au Kenya, en Tanzanie et en Ouganda, du 19 juin au 17 juillet.
1: Des précisions signées à Hakim Tamim. Et puis enfin, un dernier mot de football, cette fois du côté de l'Europe. Deux rencontres à suivre ce soir. Championnat espagnol, la Real Sociedad affronte à 20h le Celta Vigo. Et 15 minutes avant, du côté de la France, Toulouse rencontre Lille.
5: Eh bien, une rencontre qui s'avère à plutôt intéressante. Merci beaucoup. Oui, évidemment. Merci beaucoup, Hugo Villard. On vous retrouve à 7h30 pour le prochain journal. Il est 6h39 matin info. Ça continue. Restez avec nous.

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1: Vous êtes bien sur Medi 1, bonjour et bienvenue si vous nous rejoignez. Merci d'avoir choisi notre antenne pour vous réveiller, vous informer ce mercredi matin. Nous sommes le 3 septembre et on est ensemble jusque 9h en ce jeudi matin. On est jeudi, effectivement, on me le rappelle à la régie, on est jeudi. Au programme de cette matinale, les bombardements qui reprennent entre l'Iran et les États-Unis. Les menaces se multiplient d'un côté comme de l'autre. Les bases américaines sont à nouveau visées par Téhéran. Le bilan humain s'alourdit également après une frappe de Washington. Pourtant, les déclarations s'enchaînent pour tenter de mettre fin à la guerre. Nous ferons le point sur la situation avec notre invitée Agnès Levallois, présidente de l'IREMO, l'Institut de Recherche et d'Études Méditerranée Moyen-Orient. Une interview à suivre à partir de 8h15. Dans ce carrefour, nous nous intéresserons également à la tentative de mutinerie au Niger qui a eu lieu la semaine dernière. Alors que révèle vraiment cette mutinerie? Ce sera le sujet abordé par Pape Diouf dans Hebdo Afrique. Il recevra le président du réseau nigérien anticorruption.

0: Notre d'actualité nous emmènera aux États-Unis, toujours endeuillés par la mort de Dolly Parton. Les fans de country pleurent la disparition de leur idole. L'occasion pour nous de retracer le parcours très riche de cet artiste qui faisait consensus dans le pays de l'oncle Sam. Vous avez le programme. Très bonne matinée sur Média.
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0: Une matinée que l'on va commencer avec une date. Il y a 87 ans, jour pour jour, le Royaume-Uni et la France déclarent la guerre à l'Allemagne. Le jour même, un paquebot civil coule, premier navire perdu d'une guerre qui ne fait que commencer. C'est l'éphéméride du jour par Mehdi Jazeri.
2: Nous sommes le 3 septembre 2026. Et il y a 87 ans, 31 777 jours, à Londres, un vieil homme fatigué s'installe devant un micro. Neville Chamberlain, Premier ministre britannique, annonce à la radio ce que tout le monde redoutait. L'Angleterre est en guerre contre l'Allemagne. Quelques heures plus tard, la France suit à son tour. Deux jours plus tôt, le 1er septembre, l'Allemagne envahit la Pologne sans aucune déclaration. Liée à Varsovie par des traités d'assistance, Londres et Paris lancent chacun un ultimatum à Hitler. Il ne répond pas. Le 3 septembre, à 11h, le Royaume-Uni déclare la guerre. La France, elle, attend à 17h pour le faire. Un décalage de 6h qui plonge le pays dans une angoisse qui dure presque toute la journée. Un exemple qui peut vous donner une idée de la panique causée. À peine quelques minutes après le discours de Chamberlain, les sirènes d'alerte aérienne retentissent dans tout Londres, semant une panique immédiate. Les habitants se précipitent dans les abris, convaincus que les bombardiers allemands arrivent déjà. Fausse alerte. C'est en réalité un avion français mal identifié qui traverse la Manche. La toute première alerte de la guerre sur le sol britannique n'aura été qu'une erreur. Ce même jour, quelques heures à peine après la déclaration de la guerre britannique, un sous-marin allemand torpille un paquebot civil, le SS Athenia, au large de l'Irlande, sans aucune annonce. Plus de 100 personnes y perdent la vie, dont des enfants. Le tout premier navire coulé de toute la Seconde Guerre mondiale n'est même pas un navire militaire, mais un bateau de civil torpillé, le jour même où la guerre commence officiellement. C'est le début de la drôle de guerre, une période étrange où les armées françaises et britanniques restent quasiment immobiles derrière leurs lignes jusqu'à l'offensive allemande de mai 1940.
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0: Il est 6h44 sur Médien, l'heure de se plonger dans le monde de l'agriculture avec la deuxième partie de l'émission agricole.
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0: pour aider le laboratoire Moderna pour développer son vaccin contre le Covid. Mais c'est son engagement pour aider les personnes les plus défavorisées qui est au cœur de son travail, notamment avec son organisation Imagination Library, soit la librairie de l'imagination. Dans un premier temps, c'était pour donner des livres localement, puis l'organisation s'est étendue dans tout le pays et le monde entier. Voici Dolly Parton lors d'une interview pour expliquer l'origine du projet.
1: Well, actually, the whole idea of the Imagination Library. I guess everybody has their story.
2: J'imagine que tout le monde a son histoire et certains d'entre vous connaissent peut-être plus ou moins bien la mienne. J'ai grandi dans les Great Smoky Mountains, dans l'est du Tennessee, dans une très grande famille. Nous étions 12 enfants. Mon père travaillait énormément. Lui-même venait d'une famille de 14 ou 15 enfants. Il n'avait jamais eu la chance d'aller à l'école et papa ne savait ni lire ni écrire. Mais c'était la personne la plus intelligente que j'ai jamais connue. Alors je voulais faire quelque chose de spécial pour lui. Avec les années, il pensait qu'il ne pouvait plus apprendre à lire à son âge. Je voyais bien que ça le travaillait. C'était comme ça pour lui. Alors j'ai eu l'idée de faire quelque chose de spécial pour lui. Vous savez, dans la Bible, il est écrit qu'il faut honorer son père et sa mère. Pour moi, ça ne veut pas forcément dire simplement leur obéir. Je pense que ça veut aussi dire essayer de faire honneur à leur nom si vous le pouvez. Alors j'ai associé mon père à ce petit projet. Je voulais qu'il ait le sentiment de participer à quelque chose de spécial.
0: Même si Dolly Parton ne soutenait pas de parti politique, revendiquant cette neutralité, elle a défendu de nombreuses causes progressistes et dans un pays très polarisé, des hommages lui ont été rendus de tous bords politiques. Donald Trump a même ordonné la mise en berne des drapeaux pendant une semaine. Edouard Maillot, États-Unis, Média.

arrivé deuxième à la présidentielle mi-août et derrière les barreaux pour trahison. En RDC, la campagne de vaccination contre Ebola a débuté à Kisangani, l'une des 6 provinces touchées. Mais le vaccin cible la souche Zaïre et non la souche Bondy-Bougui.

0: soldats en colère ont voulu s'emparer notamment du palais présidentiel, mais ils ont été repoussés et neutralisés par des forces loyales au régime qui a repris le contrôle de la situation. Pour revenir sur cet événement qualifié de simple mouvement d'humeur par les autorités nigériennes, nous sommes avec Adamu Umaru, acteur de la société civile. Il est le président du réseau nigérien anticorruption. Il est en direct de Niamey avec nous. Adamu Umaru, bonjour et merci d'avoir accepté notre invitation.
1: Merci pour l'invitation à vous aussi.
0: Alors, ces événements survenus à Niamey continuent de faire couler beaucoup d'encre. Est-ce qu'on en sait un peu plus sur l'identité et les motivations de ces soldats en colère?
1: Ok, merci beaucoup pour cette question. En ce qui concerne quand même l'identité de ces personnes, nous savons quand même qu'il y a, selon quand même les explications données que nous avons eues hier, il y a quand même trois officiers, donc des capitaines de l'armée de l'air qui sont impliqués dans cette situation, dans cette affaire de mutinerie. Et aussi, selon certaines informations toujours venues des sources militaires, ces personnes-là ont eu quand même des personnes qui ont voulu les aider de l'extérieur, à savoir aussi la Côte d'Ivoire, le Bénin, certains parlent même de la CEDEAO, ce qui reste quand même à vérifier informations.
0: Ça reste à vérifier, vous le disiez il y a quelques instants, c'est ton capitaine de l'armée qui a avancé ses propos, mais aujourd'hui, ces événements, Umaru, ne risquent-ils pas de fragiliser la lutte contre le terrorisme?
1: Je suis tout à fait d'avis avec vous parce que ça aura un impact quand même sur la question de lutte contre le terrorisme parce que ça peut amener aussi à des risques de fragilisation qui est réel à court terme et pour plusieurs raisons aujourd'hui. Quand on regarde quand même ce qui s'est passé, donc il peut y avoir, parce que toute incertitude ou réorganisation aujourd'hui au sommet des forces de défense et de l'État, ou des forces de défense et de sécurité, pardon, ou de l'État, crée aussi un temps de latence en réalité en termes de tactique sur le terrain, que les groupes armés terroristes qu'on appelle généralement GAD peuvent aussi chercher généralement à exploiter. La crainte aussi, c'est que ces genres de situations peuvent être plus profitables à ces groupes, parce qu'ils peuvent profiter de cette situation-là pour attaquer certaines zones plus sensibles. Je dirais aussi que la question peut aussi faire en sorte que la capacité des FDS à maintenir la pression sur le terrain aujourd'hui dépendra directement aussi de la rapidité avec laquelle le commandement militaire sera préservé, surtout la question de la cohésion interne au sein des forces de défense et de sécurité et la continuité aussi des opérations sur le front extérieur.
0: Une cohésion nécessaire, une cohésion dont le Niger a besoin pour lutter notamment contre les groupes terroristes. C'est ce que vous nous dites. Adamu Umaru, merci pour toutes ces précisions. Merci d'avoir répondu à nos questions.
1: Merci à vous.
0: À présent, place à notre coup de cœur.
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0: Un coup de cœur qui nous conduit en Côte d'Ivoire et qui nous replonge au cœur de la première édition du Festinor à Cocody, une commune huppée dans l'est d'Abidjan, conçue pour mettre en lumière la richesse culturelle, traditionnelle et gastronomique des peuples du nord de la Côte d'Ivoire. Cet événement de deux jours s'est affirmé comme un véritable carrefour de découverte et de partage. Sar Traoré en est la promotrice. Ensemble, nous l'écoutons.
3: Il y a un seul peuple au nord, on va dire deux, qui ont la culture qui est vraiment connue, les Sénoufo, les Tagbanon, les autres, on ne connaît pas vraiment qui ils sont. On a tendance à globaliser tout le monde, à dire Djula. Mais on ne sait pas quelles sont les cultures par exemple, les Maoka, ce qu'ils mangent, ce qu'ils portent, comment ils dansent, comment ils traitent les gens et tout ça. Donc, c'était l'objectif premier. C'est, comme je l'ai dit, de pouvoir valoriser, de pouvoir faire connaître chaque peuple du nord de la Côte d'Ivoire, typiquement.
0: Voilà qui referme ce numéro d'Hebdo Afrique. Merci de l'avoir suivi. On se donne rendez-vous la semaine prochaine, toujours sur Média.

0: Guardian Angel de Carly Rae Jepsen, 7h28 sur Médien, le journal de 7h30 dans un petit moment maintenant, juste après la météo. Et on commence avec le Maroc tout d'abord, où l'après-midi le ciel sera ensoleillé sur l'oriental Saïs, le littoral entre Moulay Bou Salam et Agadir, ainsi qu'au sud de Tarfaya et nuageux, partiellement nuageux ailleurs. Des précipitations sont aussi possibles sur le Haut Atlas. Côté température, 34 degrés sont prévus du côté de la capitale Rabat, avec un temps souvent ensoleillé. Le ciel sera couvert en revanche à Casablanca où il fera 33 degrés. Une météo similaire à Tanger avec 34 degrés également. Prévoyez 41 à Fès, 29 à Alaouzi Seima sous les nuages, 36 à Tiznit, 25 à Chefchaouen sous un ciel couvert. Le mercure afficherait 40 degrés à Beni Mellal sous le soleil, 41 à Smara et 42 à Marrakech avec un grand ciel bleu, c'est la maximale. En Afrique du Nord, le temps sera globalement ensoleillé, sauf pour Nouakchott où il fera 36 degrés sous les nuages. À Alger, le mercure affichera 29 degrés avec du soleil, tout comme à Tunis où 36 degrés sont prévus. Il fera 32 degrés à Tripoli. En Afrique centrale, des nuages épars sont attendus à Libreville avec 35 degrés. Il y aura de la pluie à Yaoundé avec 28 degrés. Des averses également à Douala sous 30 degrés. Enfin, le temps sera couvert à N'Djamena avec 34 degrés. Et sur le reste du globe, comptez 31 degrés à Beyrouth et 36 à Damas sous le soleil. Il fera 30 degrés du côté de Pékin avec un ciel couvert. Et enfin, le mercure affichera 26 degrés à Paris, 36 à Rome et 17 à Berlin. Hugo Villard est avec nous en studio pour la nouvelle édition du journal de 7h30. Bonjour Hugo.
1: Bonjour Martin, bonjour à toutes et à tous.
0: Et hier, c'était la fête officielle de Ceuta.
1: Et à cette occasion, des milliers de personnes ont manifesté en Espagne en soutien des habitants de la ville occupée, un rassemblement qui a majoritairement mobilisé à droite. Pékin et le Caire veulent renforcer leur partenariat. C'est avec cet objectif que Xi Jinping est en Égypte depuis hier. Un rendez-vous avec en toile de fond la guerre en Iran, où la Chine pourrait, semble même, vouloir endosser un rôle de médiateur.
0: Le Kenya craint El Niño.
1: Les autorités sont en état d'alerte à l'approche du pic de ce phénomène climatique. Le pays se prépare déjà à de nombreuses catastrophes naturelles. Et puis enfin, l'ONU ne veut plus stopper, mais contrôler le réchauffement climatique à plus de 1,5 degré de la Terre. Une nouvelle réalité pour laquelle les Nations Unies appellent les États à faire face et proposent donc des solutions.
0: Appel à manifestation hier à l'occasion de la fête officielle de Ceuta.
1: Des milliers de personnes se sont réunies un peu partout en Espagne en réponse à la Fédération espagnole des municipalités et des provinces. Un mouvement, Diane Cambon, en solidarité donc avec les habitants de la ville occupée de Ceuta.
2: Ceuta n'est pas à vendre, Ceuta doit être défendu. Ce sont quelques-uns des slogans qui ont été scandés dans la manifestation qui a réuni des milliers de personnes, place de Cibeles à Madrid. Dans la foule, beaucoup de drapeaux espagnols, mais aussi de nombreuses pancartes exigeant la démission du leader espagnol Pedro Sánchez.
3: De Pedro Sánchez, nous n'attendons absolument rien, rien du tout.

0: Ils jettent toujours la faute sur les autres, eux, ils ne sont pas responsables. Mais ce n'est pas une question de faute, nous voulons des solutions pour le peuple de Sebta, avec lequel nous avons de l'empathie, car je ne peux même pas imaginer ma ville envahie de la sorte.
1: Je suis là pour appuyer les habitants de Sebta, qui font partie du peuple espagnol, et pour qu'une telle invasion ne se reproduise plus.
2: Parmi les manifestants, les leaders conservateurs, le chef de file du Parti populaire, mais aussi celui du parti d'extrême droite Vox, qui ont défilé séparément, mais ont attaqué avec la même virulence le leader espagnol. Pedro Sanchez devra répondre à leurs questions au Parlement, où il est attendu pour donner des explications sur la gestion de la crise migratoire. Diane Cambon à Madrid pour Média.
3: Et c'est justement ce matin, ce jeudi matin, que Pedro Sanchez doit s'exprimer devant le Congrès des députés espagnols au sujet de la crise migratoire à Sebta et de la gestion du gouvernement. La séance devait initialement avoir lieu le 9 septembre prochain, mais elle a été avancée au 3 sous la pression des groupes parlementaires. Au Maroc, toujours 1003 déclarations de candidature ont été déposées pour les élections des membres de la Chambre des représentants. Des chiffres dévoilés par une source responsable au ministère de l'Intérieur. Ces candidatures, elles ont été faites en ligne via la plateforme électronique dédiée. C'était jusqu'à mardi soir.
4: Des affrontements au Yémen entre rebelles et armées régulières.
3: Le gouvernement annonce de lourds combats avec les Houthis au sud-ouest de la ville de Taïz. Plus tôt, Sanaa a indiqué des tirs de missiles, de 14 missiles rebelles sur la région les régions côtières occidentales contre Taïd et Hodeïda.
4: Au moins 18 personnes tuées et 142 blessées.
3: Voilà le bilan des frappes des États-Unis entre le 30 août et le 2 septembre, selon le ministère de la Santé iranien. Toujours d'après la même source, parmi les victimes, plus de 40 enfants sont dénombrés. En réponse aux attaques de Washington, l'Iran a à nouveau frappé cette nuit le Koweït, notamment des bases des États-Unis y ont été ciblées. Et c'est dans ce contexte que le président chinois Xi Jinping est arrivé en Égypte hier pour une visite diplomatique de 2 jours, 10 ans après la dernière. C'est une rencontre pour renforcer le partenariat entre les deux pays qui célèbrent actuellement les 70 ans de leur relation bilatérale. Et c'est aussi là l'occasion pour Xi Jinping de s'exprimer à propos du conflit au Moyen-Orient. La Chine est prête à aider les pays concernés et à assurer la sécurité de la navigation, a déclaré le président chinois, qui affirme par ailleurs que les ingérences dans cette guerre doivent être combattues. Alors Pékin tente-t-elle de s'imposer comme un médiateur du conflit? Écoutez la réponse de Claudia Astarita, professeure à Sciences Po et spécialiste de la Chine.
5: Que la Chine cherche à avoir un impact sur les débats et donc sur la paix, à pousser pour la paix, oui. Ça, dans un point de vue général, c'est certainement le cas.

0: Mais après, médiateur à la chinoise. Donc un médiateur qui, au final, ne s'implique pas trop dans les négociations, ne s'implique pas trop dans l'identification d'une solution qui soit satisfaisante pour les nombreuses parties. La solution à la chinoise, c'est les deux parties décident comment arrêter le conflit et ils trouvent un équilibre toute seule. Donc c'est pas forcément une médiation comme on l'imaginerait dans un contexte plus européen. C'est un peu ça la position chinoise. Mais bien évidemment, la Chine ne prendra jamais position avec aucun pays, ni un pseudo-allié, partenaire, ni un ennemi, parce que ça ne fait pas partie de l'ADN de la politique étrangère chinoise. La Chine prend ça à la Chine, pas aux autres pays.
1: Vous entendiez Claudia Astaretta, professeure à Sciences Po et spécialiste de la Chine, qui répondait aux questions de Cassandre Thomas.
2: Et en Afrique, toujours, on passe de l'Égypte au Kenya, puisque les autorités sont en état d'alerte dans le pays.
1: El Niño est redouté, car il pourrait frapper très fort dans les semaines à venir. Bonjour Marianne Garnier.
3: Bonjour Hugo, bonjour Martin, bonjour à toutes et à tous.
1: Alors, inondations, glissements de terrain, destruction d'infrastructures, le pays se prépare à un scénario catastrophe.
3: Et oui Hugo, le phénomène El Niño se rapproche, accompagné d'un risque de pluie diluvienne. Alors face à cette situation, le gouvernement kényan active son plan d'urgence. Le premier axe important de ce plan, Hugo, cartographier les zones les plus vulnérables. Certaines régions pourraient en effet être ravagées par des inondations ou des glissements de terrain. Nairobi travaille donc à identifier ces zones pour pouvoir les évacuer le plus vite en cas d'urgence. Le deuxième axe de ce plan d'urgence, justement, déboucher et entretenir les réseaux de drainage, en particulier dans les grandes villes. Au mois de mars dernier, des pluies torrentielles se sont abattues sur la capitale. Plus de 50 personnes avaient alors perdu la vie en une seule nuit. Et puis le troisième axe de ce plan, sensibiliser les habitants et les préparer au scénario de devoir fuir leur domicile en cas d'urgence. Des zones de refuge ont déjà été identifiées et des stocks de vivres et de médicaments acheminés. Selon la Croix-Rouge kényane, 46 des 47 comtés du pays pourraient subir des précipitations supérieures à la normale, notamment dans l'ouest, la vallée du Rift et sur la côte.
1: Merci Marianne Garnier. Et puis à noter que le précédent phénomène El Niño en 2023 et 2024 avait déjà fait 490 morts et déplacé près de 800 000 personnes. Alors cette fois, les autorités veulent éviter le pire. El Niño, qui est aussi sujet de préoccupation pour l'ONU, qui anticipe un phénomène de très forte intensité. Selon l'Organisation météorologique mondiale, il est même possible qu'il se prolonge jusqu'en février 2027. El Niño place le monde dans une zone à haut risque, alerte lui le patron de l'ONU. D'après Antonio Guterres, la science est sans équivoque. La planète s'engage en eau inconnue et ses eaux se réchauffent. La température de la mer en surface atteint des niveaux records. Le mercure continue de grimper et les phénomènes météorologiques extrêmes deviennent la nouvelle norme. Fin de citation.
2: L'ONU toujours, qui a averti hier sur le réchauffement climatique.
1: Le programme des Nations Unies pour l'environnement a averti dans un rapport d'ici quelques années, la température moyenne mondiale aura augmenté d'1,5 degré par rapport à l'ère pré-industrielle. Un constat d'échec donc par rapport aux accords de Paris signés en 2015. L'ONU appelle les États à faire face à cette nouvelle réalité. C'est la première fois qu'une agence des Nations Unies explore les moyens de limiter les dégâts une fois cet objectif climatique dépassé. Wolfgang Kramer, directeur de recherche émérite au CNRS et contributeur du GIEC, revient pour nous sur les solutions naturelles et industrielles évoquées par l'ONU pour limiter le réchauffement climatique.
4: Si on les laisse se développer naturellement, on a une grande capacité de stocker du CO2, d'absorber du CO2, du gaz carbonique de l'atmosphère et le stocker avec une durée très très longue dans le bois et dans les sols. Et effectivement, des politiques dans ce sens, il faut les renforcer. Et tout hectare de forêt protégée, tout hectare de sol qu'on peut éviter qu'il se dégrade, va contribuer à enlever activement le gaz carbonique de l'atmosphère. Finalement, il parle de techniques plutôt industrielles, de retirer le gaz carbonique de l'atmosphère. Là, il y a une plus grande incertitude parmi les experts. Il y a certains qui pensent qu'on peut mettre à l'échelle des usines plus grosses qui effectivement retirent cette gaz carbonique de l'atmosphère. D'autres sont plus sceptiques, mais je crois le rapport, on peut le lire comme une invitation à mieux étudier ces possibilités et les déclencher si jamais ils se montrent faisables et praticables.
1: Forêts, donc moyen de lutter contre le réchauffement climatique et de réduire le CO2 dans l'atmosphère, comme l'explique Wolfgang Kramer, directeur de recherche émérite au CNRS et contributeur du GIEC. Des explications recueillies par Cassandre Thomas.
2: Merci Hugo, des explications qui viennent conclure ce journal. On vous retrouve

0: à 8h30 pour la prochaine édition. Il est 7h39, l'heure de faire la revue de presse avec Tariq Labi.
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0: Bonjour Tariq.
3: Bonjour Martin, bonjour à tous.
0: Alors aujourd'hui dans les kiosques, la presse internationale s'interroge sur la capacité d'Israël à supporter financièrement une guerre qui s'éternise.
3: Oui, la hausse des recettes fiscales, la flambée du marché boursier, le dynamisme des industries de l'IA et de la défense ont permis à l'économie israélienne de rester stable durant sa guerre la plus longue et la plus coûteuse, mais face à une dette abyssale et une croissance atone, ses marges de manœuvre économiques s'amenuisent, commente Haaretz, alors que dans Yediot Aharonot, l'analyse économique est tout aussi préoccupante. Le coût militaire et civil des opérations récentes est estimé à environ 65 milliards de shekels, l'équivalent d'environ 18,5 milliards d'euros, sans compter les pertes futures liées à la croissance et aux investissements. Et puis en Espagne, El País va encore plus loin. Le quotidien espagnol évoque le risque d'une décennie perdue pour l'économie israélienne. La dette publique est passée d'environ 60 à 70% du PIB depuis le début du conflit. Le quotidien espagnol souligne ainsi que la guerre ne coûte pas seulement de l'argent, elle coûte aussi du temps de croissance.
0: Et dans la presse maghrébine en Algérie, des villages sont menacés de désertification après les incendies.
3: Oui, information dans Tamourt Info qui rappelle que la Kabylie avait déjà connu un important mouvement d'exode après les intempéries et les chutes de neige de 2011. Cette fois, ce sont les incendies qui risquent d'accélérer cette désertification des villages. Maisons détruites, terres agricoles ravagées et moyens de subsistance anéantis. Cette année encore, une nouvelle vague d'exode des villages vers les grandes villes est attendue et selon plusieurs observateurs, notamment des agents immobiliers et des promoteurs, le phénomène aurait déjà commencé. Pour la presse, enfin, reconstruire des maisons ne suffit pas. Il faut aussi reconstruire une économie locale, des exploitations agricoles et surtout donner aux habitants une raison de rester.
0: Et en Tunisie, à présent, à quelques jours de la rentrée scolaire, la facture des fournitures inquiète les parents.
3: Oui, fournitures scolaires disponibles, mais à quel prix s'interroge Le Temps, qui souligne que la rentrée prévue le 15 septembre représente une dépense de plus en plus lourde pour les familles, particulièrement celles qui ont plusieurs enfants. Et ce ne sont plus seulement les cahiers et les stylos qui pèsent sur le budget, mais aussi les transports, les vêtements, l'alimentation, le soutien scolaire et parfois l'enseignement privé. Dans le journal de la presse, l'organisation tunisienne pour informer le consommateur rappelle que le coût de la rentrée a augmenté ces dernières années de 15 à 18% par an. L'OTIC réclame donc une liste nationale unifiée des fournitures ainsi qu'un encadrement des prix. Le journal estime que cette harmonisation pourrait réduire la facture globale d'environ 20% par rapport à l'année précédente.
0: Et au Maroc, on s'intéresse au tourisme de haut de gamme, Marrakech, qui renforce son rayonnement international.
3: Oui, Marrakech au cœur du tourisme expérientiel de luxe. La ville accueille du 7 au 10 septembre Pure Life Experiences, l'un des grands rendez-vous internationaux de voyage haut de gamme. Travel and Tour World estime que l'édition 2026 va placer Marrakech au centre du tourisme international de luxe avec des participants venus de nombreuses régions du monde. Et pour la presse touristique, cette concentration de professionnels constitue surtout une occasion de renforcer les connexions commerciales et la visibilité internationale du royaume. Le Maroc ne veut plus seulement vendre des chambres d'hôtels, mais des expériences, de l'histoire et une identité culturelle. Marrakech, qui devient ainsi une vitrine internationale pour une nouvelle génération d'hospitalité marocaine, plus personnalisée et plus exclusive.
0: Merci beaucoup Tariq Labi, on vous retrouve demain pour une nouvelle revue de presse.
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0: Bienvenue si vous venez de nous rejoindre sur Média. Il est 7h44 à la une ce matin. La Mostra de Venise qui a ouvert ses portes hier soir. Une nouvelle édition du Festival International qui est une nouvelle fois marquée de polémiques. C'est notre image du jour ce matin. On commence à avoir l'habitude, les défilés de stars sur des tapis rouges sont bien souvent synonymes de scandales politiques. Et bien sûr, la 83e édition de la Mostra de Venise n'a pas fait exception. Le Festival international du film s'est ouvert hier soir et malgré tous les acteurs en smoking présents, tous les projecteurs se sont braqués sur George Clooney, clairement la grosse star de cette édition qui va recevoir un prix d'honneur. Et autant dire que le nouveau citoyen français de 65 ans ne s'est pas fait désirer pour faire passer quelques messages, notamment envers son ancien président. En conférence de presse, il n'a pas hésité à qualifier les États-Unis de kakistocratie. C'est

0: c'est-à-dire un pays dirigé par les personnes les moins qualifiées. Nous vivons une époque où les gens qui nous dirigent, les gens qui ont le plus d'argent, nous disent d'avoir peur les uns des autres, a-t-il ajouté. Une prise de position qui fait les gros titres, mais qui vient cacher une polémique plus interne au festival. Car une fois n'est pas coutume, le manque de réalisatrices présentes fait grincer des dents. Seul un film réalisé par une femme est au programme de cette édition. Alberto Barbera, le directeur artistique du festival, dit avoir voulu privilégier la qualité des films. De quoi réveiller le sens ironique de Maggie Gyllenhaal, la réalisatrice et présidente du jury. Je suppose qu'il est désormais clair que les hommes font de meilleurs films que les femmes. Déclaration piquante lancée par la réalisatrice juste devant Alberto Barbera. Mais en plus de l'égalité des genres et de l'administration Trump, la Mostra ira faire scandale jusqu'en Ukraine. Les ministères ukrainiens des Affaires étrangères et de la Culture ont dénoncé la présence du film D.A. Ur, réalisé par le russe Ilya Kranovski. Alberto Barbera s'est défendu en rappelant que le réalisateur est un dissident qui s'est toujours opposé à la guerre en Ukraine. Mais le film en lui-même est d'ailleurs entaché de polémiques avec des scènes de sexe controversées et des conditions de tournage dégradantes pour les femmes. Le pouvoir ukrainien y voit même un projet lié à des intérêts russes et oligarques. Alors cinéma et politique sont indissociables, mais visiblement le 7e art est plus enclin à provoquer des polémiques plutôt qu'à les dénoncer.
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0: Et Monsef Zamrat vient de nous rejoindre en studio, toujours sur le rythme du générique de Média. Bonjour Monsef.
2: Ça, il fallait pas le dire. Bonjour Martin, bonjour à toutes et tous. Quel plaisir de vous retrouver à nouveau ce matin.
0: C'est un transfert historique qui se profile pour la première fois de l'histoire. Un joueur de championnat marocain est transféré directement vers la Première Ligue.
2: Une première historique, vous l'avez dit, pour le jeune Taha Majni qui inscrit son nom dans l'histoire. À 18 ans, le jeune joueur de l'Union Touelga Sport aurait conclu un accord total avec Crystal Palace. Le 360 Sport au Maroc révèle que le montant du transfert est de 7,5 millions de dirhams avec des bonus pouvant faire atteindre la somme à quelques 8 millions de dirhams. L'Union Touelga Sport conserverait 25% des droits sur une éventuelle revente du joueur pur produit du club de la capitale. Le jeune joueur a été révélé il y a quelques saisons lorsque son club a accepté de lui accorder la pleine confiance en Botola Pro Inouï. Il y a connu de nombreuses titularisations s'inscrivant pleinement dans la politique du club. Des performances qui avaient incité le technicien Mohamed Ouahbi, alors entraîneur de l'équipe des moins de 20 ans, à le faire figurer dans la liste finale des champions du monde de la catégorie. C'était au Chili l'an dernier. Taha Majni s'envole donc vers la Première Ligue avant d'intégrer à terme le groupe de Pierre Sage. Il évoluera avec l'équipe réserve du club londonien. Il s'agit, vous l'avez dit Martin, du premier transfert direct de la Botola Pro Inouï vers la Première Ligue.
0: Et on reste sur notre continent, Monsef. La Confédération africaine de football vire au rouge. Inquiétude maximale à un an de la prochaine Coupe d'Afrique des Nations.
2: Effectivement, le rouge et l'inquiétude en coulisses, mais l'instance africaine refuse de partager ce sentiment sur scène. Cette semaine, les membres de la Confédération africaine de football sont mobilisés sur le terrain pour constater l'avancée des travaux des futures enceintes qu'accueilleront la prochaine Coupe d'Afrique des Nations PAMOJA 2027, une compétition qui pour la première fois de l'histoire sera organisée dans trois pays différents, l'Ouganda, la Tanzanie et le Kenya. Mais depuis plusieurs semaines, les interrogations sont nombreuses et l'inquiétude grandit. Les stades ne sont pas encore prêts. Les visites ont commencé au Kenya avant de se poursuivre en Tanzanie. Les fédérations des pays organisateurs n'auraient pas réglé la somme totale qu'ils doivent à la Confédération africaine de football et les chantiers prennent doucement du retard. La compétition est prévue du 19 juin au 18 juillet 2027. Certains évoquent le Maroc comme bouée de secours.
0: Mais en attendant, le Maroc justement se prépare pour la Coupe du Monde 2030 qu'il organisera aux côtés de l'Espagne et du Portugal.
2: Une préparation qui s'intensifie et le Maroc avance à un très bon rythme. 6 stades accueilleront des matchs de la Coupe du Monde 2030 et le chantier le plus important reste incontestablement ce joyau architectural, le grand stade Hassan II de Ben Slimane. 115 000, c'est sa capacité d'accueil qui ferait de lui le stade de football le plus grand du monde. Le Royaume espérait accueillir la finale du tournoi. En mai dernier, le chantier avait atteint un taux d'avancement de 40% avec une livraison de l'enceinte prévue

0: à l'horizon décembre 2027. Agadir, Marrakech et Fès accélèrent aussi leur chantier. L'organisation de la Coupe d'Afrique des Nations 2025 avait déjà accéléré la transformation de ces enceintes. Il s'agit désormais de supprimer les pistes qui entourent les rectangles verts afin d'accentuer la profondeur. Ces transformations et ces suppressions permettront au Maroc d'être dans les standards exigés par la FIFA pour la Coupe du Monde 2030. Pour Rabat et Tanger, les deux stades répondent déjà à tous les critères exigés par la FIFA. Le calendrier est donc pleinement respecté. Le Maroc espère désormais accueillir la finale de la Coupe du Monde, alors que dans le même temps, l'Espagne accentue sa communication. Du président de la Fédération Royale Espagnole de Football, Rafael Luzan, en passant par le chef du gouvernement, Pedro Sanchez, tous espèrent faire briller le Santiago Bernabéu lors de l'été 2030, alors que nous apprenons dans le même temps que l'Espagne menacerait de se retirer si le Maroc accueillait la finale.
1: Et Monsef, vous nous proposez un petit retour dans le temps, puisqu'on replonge en mars 2026, où nous découvrions alors des images inédites, Tiger Woods menotté après un accident en Floride.
0: Des images qui avaient fait le tour du monde et la une de nombreux médias, le Daily News ou encore le New York Post, en grosses lettres, D-U-E of the Tiger, qui est un jeu de mots journalistique et un titre de une de tabloïd inspiré par la célèbre chanson High of the Tiger. Il fait référence à l'arrestation donc du golfeur, vous l'avez dit, Tiger Woods, pour conduite en état d'ivresse ou sous influence de substances, DUI, donc DUI, hein, qui signifie Driving Under the Influence, conduite sous influence. Hakim Tamim.
2: Le golfeur américain de 50 ans échappe ainsi à l'inculpation plus grave de conduite sous l'emprise de stupéfiants ou d'alcool, passible de peine d'emprisonnement. Au terme de cet accord, il reconnaît des faits de conduite dangereuse. Tiger Woods devra également s'acquitter d'une amende de $1,000. En mars dernier, l'ancien numéro 1 mondial avait été arrêté par la police après avoir heurté un camion et s'être renversé alors qu'il essayait de doubler sur une route à deux voies. L'Américain était sorti sans blessure grave de l'accident, mais avait été arrêté pour avoir refusé de se soumettre à un test urinaire après avoir subi un test d'alcoolémie négatif. Tiger Woods était en possession de médicaments antidouleurs lors de son arrestation. Le golfeur, qui compte 15 majeurs à son palmarès, avait été placé en détention durant 8 heures avant d'être relâché dans la soirée. Au mois d'avril dernier, il avait annoncé se mettre en retrait pour quelque temps afin de suivre un traitement.
0: Et au Maroc d'ailleurs, le golf sera à l'honneur du 17 au 21 septembre à Ifrane. Le Michlifen Golf and Country Club accueille la 5e édition du Michlifen Atlas Pro EA, un rendez-vous qui réunira professionnels et amateurs au cœur du Moyen Atlas. Pour cette nouvelle édition, les participants évolueront sur le parcours signature du Michlifen dessiné par la légende du golf mondial Jack Nicklaus. Une compétition limitée à 22 équipes disputées sur 2 tours, soit 36 trous selon la formule le Stableford en 4 balles, 2 best balls. Avec cette 5e édition, le Michlifen Atlas Pro AM. Ben oui, l'anglais, il est super.
1: Ben oui, j'entends ça. J'entends ça. Je vois qu'il y a des efforts.
0: Et oui, avec cette 5e édition, donc le Michlifen Atlas Pro entend s'imposer un peu plus comme l'un des rendez-vous majeurs du golf à Ifrane, en associant performance sportive, découverte et mise en valeur du cadre exceptionnel du Moyen Atlas. Vous restez à l'écoute de midi, hein, bien sûr, lors de la deuxième édition, à partir de 8h40. Nous évoquerons un peu plus le football, puis le tennis avec l'US Open, Ben Shelton, Sabalenka ou encore Alcaraz qualifié pour le prochain tour.
1: Eh oui, on a appris ça tout à l'heure. Les matchs se sont terminés dans la nuit. Merci beaucoup, Monsef. On vous retrouve à 8h40 pour la prochaine édition de Sport Matin. Quant à nous, on va s'offrir une petite pause musicale avec Katy Perry, The One That Got Away.

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2: 8h15 sur Média 1, bienvenue si vous venez de nous rejoindre à la une ce matin. L'Iran continue sa riposte après la frappe américaine qui a fait 19 morts mardi soir. Le Koweït a été visé ce matin par des missiles iraniens. La situation s'embrase à nouveau au Moyen-Orient. On en parle tout de suite avec notre invité. Les bombardements reprennent entre l'Iran et les États-Unis. Les menaces se multiplient d'un côté comme de l'autre. Les bases américaines sont à nouveau visées par Téhéran. Et le bilan humain s'alourdit également après une frappe de Washington. Pourtant, les déclarations s'enchaînent pour tenter de mettre fin à la guerre. On fait le point ce matin avec notre invitée Agnès Levallois, présidente de l'IREMO, l'Institut de Recherche et d'Études Méditerranée Moyen-Orient. Bonjour Agnès Levallois.
3: Bonjour.
2: Alors on se souvient, Donald Trump avait tout d'abord annoncé une guerre économique contre l'Iran. Finalement, les frappes américaines ont repris en début de semaine. On sait que Donald Trump est pressé par les élections de mi-mandat qui approchent. En plus de cela, Téhéran a admis vouloir mettre fin à la guerre. Alors est-ce que Donald Trump cherche à conclure cette guerre le plus rapidement possible désormais ?
3: Oui, on voit bien que Donald Trump est vraiment dans une impasse, hein, puisque cette guerre qu'il avait lancée en expliquant que ce serait une petite promenade dure depuis plus de 6 mois maintenant, que vous l'avez rappelé, les élections mid-term approchent aux États-Unis, que les menaces de pression économique qui s'abattent sur l'Iran sont effectives, mais ne font pas tomber le régime, ne règlent pas la situation. Et donc, on a l'impression qu'il cherche à lancer des opérations tous azimuts, économiques, militaires, pour tenter de montrer au peuple américain, qui est quand même majoritairement opposé à cette guerre, que ce choix de cette guerre n'avait pas été mauvais, et qu'il pourra s'en vanter dans le cadre de ses élections à venir. Et c'est vrai que Trump étant, vous l'avez là aussi rappelé, très impatient, si les sanctions économiques ne donnent pas des effets immédiats, et on sait que des sanctions économiques ne donnent jamais des effets immédiatement, eh bien il essaye de, tant bien que mal, si je puis dire, de tenter une autre stratégie, qui est celle de reprendre les bombardements.
2: Et justement, la reprise de ces bombardements, il est trop tôt pour dire que c'est un échec, qu'il faut le voir comme un échec des pressions économiques.
3: Oui, mais le problème de la reprise des bombardements, c'est qu'en fait, ça met encore plus en difficulté ses alliés dans la région, qui sont les pays du Golfe, parce que du coup, l'Iran, en riposte à ces attaques américaines, eh bien, lance des attaques contre les bases américaines, mais dans les pays voisins de l'autre côté du Golfe, et que ça abîme encore plus, si je puis dire, les relations entre les États-Unis et les pays du Golfe, qui, depuis le début, eux, sont opposés à cette stratégie, puisqu'ils savent très bien que ça va être extrêmement difficile de faire tomber le régime iranien par les moyens utilisés par les Américains.
2: Alors, on l'a dit, Téhéran, justement, a admis vouloir mettre fin à cette guerre. Le régime des Mollahs a même déclaré qu'il tiendrait ses engagements si les États-Unis font de même. Dans le même temps, ils continuent leurs menaces sur les bases américaines et leurs frappes même. Alors, ces dernières déclarations de Téhéran, est-ce que ce sont un peu des aveux de faiblesse ?
3: Écoutez, oui, d'une certaine manière, les deux acteurs de cette guerre sont en état de faiblesse. Je crois que tous les deux tentent de sortir de cette guerre qui, ça y est, ne leur apporte plus rien, si je puis dire. Et en même temps, personne ne veut perdre la face. On a vu quand même le protocole qui avait été signé au mois de juin, qui était quand même plutôt favorable à l'Iran, signé par les Américains, hein, et avec les Iraniens. Finalement, il a été remis en question. Ce que ça veut dire aussi, c'est qu'il y a des tensions au sein du régime iranien entre les jusqu'au boutistes, hein, qui considèrent qu'il ne faut rien lâcher aux Américains parce qu'ils ne pardonneront jamais à Washington d'avoir tué le guide suprême. Ça, je pense que c'est un élément important. Et il y a les plus pragmatiques qui se rendent compte qu'il faut absolument quand même arrêter cette guerre parce que les conséquences sur la population sont énormes. Et là, on revient effectivement aux conséquences des sanctions économiques qui, pour la population iranienne, deviennent de

0: plus en plus insupportable. Et donc, on voit bien aussi dans ces réactions iraniennes face à la reprise des bombardements et à ces pressions économiques qu'il n'y a pas un pouvoir unifié à Téhéran et que ces luttes entre ces différentes branches eh bien, empêchent d'avoir une lecture linéaire, si je puis dire, de ce que pourraient accepter les Iraniens aujourd'hui dans une négociation avec les Américains.
1: Mais justement, est-ce que Donald Trump n'a pas repris ses frappes parce qu'il sent que l'Iran est en train, s'apprête un peu à craquer et à capituler ?
0: Alors, c'est le pari de Donald Trump, hein, de dire avec les sanctions économiques, ils sont sur le point de s'écrouler, on bombarde et comme ça, tout le monde va s'écrouler. D'ailleurs, Trump a déclaré qu'il ne comprenait pas pourquoi la population ne se soulevait pas. Donc, on voit bien que lui, ça rentre dans sa stratégie. Sanctions économiques, bombardement, la population se soulève et on en finit avec cette guerre. Sauf qu'on n'est pas dans un jeu vidéo et que la réalité est un peu plus compliquée. Mais probablement dans le calcul des Américains aujourd'hui, il y a cette idée qu'effectivement le régime est affaibli et effectivement il est extrêmement affaibli. Et donc d'essayer de porter, si je puis dire, le coup de grâce pour que ce régime tombe. C'est un pari très risqué parce qu'on voit quand même que l'Iran a encore des capacités de riposte. Hein, et on le voit dans ces ripostes contre les bases américaines. Dans la région, les Iraniens ont encore la capacité de se défendre par rapport à la reprise des bombardements.
1: Et justement, les Iraniens qui ont déclaré hier qu'ils vont déployer une nouvelle stratégie, si les États-Unis continuent leur frappe, alors à quoi on peut s'attendre? Qu'est-ce que ça peut être cette nouvelle stratégie? Quelles sont les options qui restent à l'Iran?
0: Je ne vois pas tellement d'autres options à l'Iran que celle de continuer à bombarder les intérêts américains dans la région. Je n'ai absolument aucun élément pour aller dans ce sens, pensent qu'il peut y avoir aussi peut-être des opérations terroristes menées par les Iraniens sur d'autres terrains pour tenter de se défendre. Ça fait toujours partie des options qu'on met sur la table lorsque l'on parle du régime iranien. Est-ce que ça fait vraiment

0: approche de ces élections américaines en estimant que c'est un point pour eux dans leur stratégie vis-à-vis de Washington.
1: Il y a d'autres élections qui approchent, ce sont les élections législatives en Israël. Benjamin Netanyahou qui mène campagne, il s'est rendu hier dans la bande de Gaza pour assurer que les troupes israéliennes ne partiront pas de l'enclave palestinienne et les opérations sont également presque quotidiennes au Liban. Est-ce qu'on peut s'attendre à ce que le Premier ministre israélien renforce encore plus sa position vis-à-vis de l'Iran et puisse même mener des opérations sans l'aval des États-Unis pour mener campagne?
0: Alors, je ne crois pas quand même que Netanyahou lancera des opérations contre l'Iran sans l'aval des États-Unis. Ça me paraît quand même compliqué pour lui d'aller dans cette direction. En revanche, ce qui est clair, c'est qu'il renforce la pression sur le Liban, sur les territoires palestiniens, Gaza et Cisjordanie, parce que là, je pense qu'il y a un accord avec les Américains de ne pas toucher l'Iran, mais de laisser Netanyahou faire ce qu'il veut dans son environnement le plus proche, donc les territoires palestiniens et le Liban, à l'approche des élections législatives.
1: Mais justement, le fait de renforcer sa position sur l'Iran peut être un argument de campagne?
0: Oui, bien sûr, mais le risque est quand même tellement important que je pense qu'il pourrait plus facilement mener des opérations au Liban et continuer la pression dans les territoires palestiniens qui question plus acceptable par la population israélienne que de prendre le risque de mener une opération contre l'Iran et qui pourrait être un fiasco parce que, rappelez-vous, lorsqu'il y a eu les frappes israéliennes contre l'Iran, il y a eu des drones et des missiles qui sont arrivés, lancés par l'Iran, qui sont arrivés jusque sur le territoire israélien. Et donc ça, pour Netanyahou en campagne électorale, c'est très mauvais parce que ça veut dire que la sécurité d'Israël n'est pas assurée. Et quand vous avez en mémoire le fiasco de sécuritaire pour Israël du 7 octobre, je ne suis pas sûre que ce soit un avantage dans la campagne électorale pour Netanyahou de prendre le risque que des missiles tombent sur le territoire israélien, montrant la difficulté pour Israël de pouvoir vraiment assurer sa sécurité face à l'Iran. C'est pour ça que je pense que l'accord, ou en tous les cas le deal qui aurait pu être passé entre les Israéliens et les Américains, ce serait plus de laisser Netanyahou faire ce qu'il veut, Gaza, Cisjordanie et Liban, pour ne pas toucher l'Iran, qui reste quand même le domaine de Trump ou des Américains.
1: En début de semaine, Massoud Pezeshkian s'est déplacé au sommet de l'Organisation de coopération de Shanghai au Kyrgyzstan, aux côtés de la Chine. Pékin, qui subit également les conséquences du blocage du détroit d'Ormuz, Xi Jinping a enchaîné avec une visite en Égypte, la première depuis 10 ans. Aujourd'hui, comment on peut définir le rôle de Pékin dans cette guerre? On sait que la Chine veut rester en dehors du conflit tout en continuant à travailler avec les pays du Golfe, mais est-ce que c'est seulement possible?
0: Pour l'instant, en tous les cas, on voit la Chine qui arrive à naviguer hein, dans ces eaux effectivement troubles et extrêmement compliquées. Mais il a une position qui est plutôt plus facile que d'autres parce qu'il parle avec l'ensemble des protagonistes des conflits dans la région. Il a effectivement de bonnes relations avec l'Iran. Il sait très bien que les Américains ne peuvent pas aller trop loin parce que les Américains ont aussi besoin de maintenir cette relation avec la Chine. Et donc, ça donne au président chinois une capacité à pouvoir naviguer, c'est-à-dire à participer à ce sommet dont vous avez parlé, aller en Égypte. Et donc, c'est une façon de dire aussi que les Américains ne sont plus dominants dans cette région du Moyen-Orient, qu'il y a aussi quand même une remise en question de la part des alliés de Washington dans la région, parce que par le comportement de Washington, il a mis tous ces pays quand même en danger. Et la Chine peut apparaître comme un élément qui se veut stabilisateur, même si on peut évidemment discuter hein, de cela, mais c'est ce qu'il veut mettre en avant. Et donc, ça donne des cartes quand même extrêmement intéressante, en sachant que comme Trump, sa seule obsession, c'est celle du deal, hein, eh bien, il peut toujours se dire qu'avec les Chinois, à un moment ou à un autre, il pourra passer un deal. C'est pas un idéologue, Trump. Donc, s'il peut obtenir un accord avec les Chinois, parce que les Chinois auront bien navigué dans cette situation extrêmement complexe, ça sera quelque chose de tout à fait possible. Donc, de toute manière, Pékin a une liberté d'action, de manœuvre absolument considérable face à un Trump qui, lui, n'a pas cette ligne directrice claire à part celle de faire du business. Et donc, ça met, me semble-t-il, en tous les cas, les Chinois en position de force.

0: force et il très très bien cette situation.
1: Merci beaucoup Agnès Levallois d'être revenue avec nous sur la situation au Moyen-Orient et cette reprise des frappes entre l'Iran et les États-Unis. On le rappelle, vous êtes présidente de l'IREMO, l'Institut de recherche et d'études méditerranée Moyen-Orient.
0: Merci à vous.
1: 8h27 sur Média 1, le journal de 8h30 dans quelques instants marque une courte pause. Restez avec nous.

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2: Le retour de l'actualité dans un tout petit instant avec le journal, mais avant cela on fait un petit point sur les couleurs du ciel. Au Maroc, tout d'abord, l'après-midi, le ciel sera ensoleillé sur l'oriental Saïs, le littoral entre Moulay Bouselham et Agadir, ainsi qu'au sud de Tarfaya, et nuageux à partiellement nuageux ailleurs. Des précipitations sont toutefois possibles sur le Haut Atlas. Pour les températures, 34 degrés sont prévus du côté de la capitale, Rabat, avec un temps souvent ensoleillé. Le ciel sera couvert, en revanche, à Casablanca, où il fera 33 degrés. Météo similaire à Tanger, avec 34 degrés également. Prévoyez 41 à Fès, 29 à Al Hoceima, sous les nuages. 36 à Tiznit, 25 à Chefchaouen sous un ciel couvert. Et le mercure affichera 40 degrés à Benimelal sous le soleil, 41 à Smara et 42 à Marrakech avec un grand ciel bleu, c'est la maximale. En Afrique du Nord, le temps sera globalement ensoleillé, sauf pour Nouakchott où il fera 36 degrés sous les nuages. À Alger, le mercure affichera 29 degrés avec du soleil, tout comme à Tunis où 36 degrés sont prévus. Il fera 32 degrés à Tripoli. En Afrique centrale, des nuages épars sont attendus à Libreville avec 35 degrés. Il y aura de la pluie à Yaoundé avec 28 degrés. Des averses également à Douala sous 30 degrés. Enfin, le temps sera couvert à N'Djamena avec 34 degrés. Et sur le reste du globe, comptez 31 à Beyrouth, 36 à Damas sous le soleil, il fera 30 degrés à Pékin avec un ciel couvert. Et enfin, le mercure affichera 26 degrés à Paris, 36 à Rome et 17 à Berlin. À 8h30, c'est l'heure d'une nouvelle édition du journal avec vous, Hugo Villard. Bonjour.
3: Bonjour Martin, bonjour à toutes et à tous.
2: Et les élections législatives approchent au Maroc.
3: 20 jours tout pile avant le scrutin et les programmes des partis sont dévoilés. Au centre, évidemment, les défis économiques auxquels il faut faire face, comme l'inflation. Les troupes israéliennes ne vont pas se retirer, elles vont même intensifier leur contrôle. Benjamin Netanyahou l'a annoncé hier depuis la bande de Gaza. Un déplacement dans l'enclave qui n'a aucune valeur pour les Palestiniens. Enquête antiterroriste ouverte en Allemagne. Berlin suspecte une implication étrangère dans une panne suspecte d'une centrale dans l'Ouest et la découverte d'engins incendiaires explosifs sur un autre complexe.
2: Et la France et le Royaume-Uni continuent de tisser leurs relations. Très bien trouvé.
3: Oui, très bien trouvé. La tapisserie de Bayeux, exposée au British Museum de Londres, a eu droit à une première visite. Pas de grand public encore, mais les chefs d'État des deux pays.
2: On démarre donc ce journal au Maroc où les partis politiques dévoilent leurs ambitions économiques.
3: Les élections législatives sont dans moins de 3 semaines et différents défis se présentent, que ce soit la création d'emplois, l'augmentation du SMIG, consolider l'État social ou encore encourager les investissements et alléger la fiscalité. L'inflation aussi en fait partie. Elle a un impact direct sur le pouvoir d'achat des Marocains qui subissent tout de même ces dernières années une hausse des prix. On pense notamment à la viande par exemple. Mehdi Fakir, économiste, explique donc les raisons de cette cherté liée, selon lui, à la régulation des marchés.
4: La cherté est là. Et de ce fait-là, nous ne pouvons pas aujourd'hui parler d'une cherté structurelle, dans la mesure où, normalement, si nous allons évoquer les produits agricoles ou les produits de large consommation, il n'y a aucune raison aujourd'hui pour parler d'une cherté inexpliquée, si ce n'est un problème majeur qui demeure absent, je dirais, des programmes électoraux des partis politiques, c'est celui de la régulation du marché. Certes, le Maroc a pris et a fait le choix du libéralisme, mais aujourd'hui, une grande question se pose sur la régulation du marché. Et

0: beaucoup de, je dirais, sur le plan politique, les opinions des différents partis parlent d'un vrai problème de concentration, d'un problème de rareté, je dirais, provoquée de certaines matières et d'une transformation des chaînes et des circuits de distribution qui a fait aujourd'hui que beaucoup d'opérateurs et beaucoup de politiques penseraient que ce n'est pas un problème de rareté, pas un problème, un jeu d'offre de la demande, c'est un problème politique lié à la politique gouvernementale en matière de régulation du marché.
1: L'économiste Mehdi Fakir, qui était l'invité de Soukaina Aziz hier midi dans le Grand Journal, une interview à retrouver en intégralité sur Medien.com. Et puis on reste au Maroc pour parler élection, toujours celle des membres de la Chambre des représentants. 1003 déclarations de candidatures ont été déposées, des chiffres dévoilés par une source responsable au ministère de l'Intérieur. Ces candidatures, elles ont été faites via la plateforme électronique dédiée et c'était jusqu'à mardi soir.
2: Kaja Kallas alerte sur la situation humanitaire en territoire palestinien.
1: Elle se détériore rapidement et la violence des colons s'intensifie en toute impunité en Cisjordanie et dans la bande de Gaza. C'est ce qu'explique la chef de la diplomatie européenne. Avant cette déclaration, le Premier ministre israélien, lui, était dans la bande de Gaza hier. Benjamin Netanyahou a réaffirmé que les troupes israéliennes ne se retireraient pas du territoire palestinien et que le contrôle allait s'intensifier. Malgré un accord de cessez-le-feu signé il y a bientôt près d'un an et une proposition de conseil de paix accepté par le Hamas le mois dernier, qui prévoyait notamment le retrait des troupes israéliennes de l'enclave ainsi que le désarmement du mouvement palestinien. L'armée de Tel Aviv poursuit donc ses exactions. Pendant que Benjamin Netanyahou était à Gaza, un Palestinien a notamment été tué par les forces de Tel Aviv dans l'ouest de Khan Younes hier soir. Alors que le génocide se poursuit et sans l'aide de la communauté internationale, aucun crédit ne peut donc être accordé à ce déplacement dans la bande de Gaza du point de vue des Palestiniens. C'est ce que nous explique Amjad Shihab, il est professeur des sciences politiques à l'université Al-Quds.
3: Les Palestiniens ne font plus confiance ni aux médiateurs, ni aux Américains, ni aux Israéliens. Ils savent que rien n'arrêtera Israël parce qu'il n'y a pas de pression politique, il n'y a pas de dissuasion, c'est-à-dire il n'y a pas de sanctions contre les crimes commis par Israël. Il y a une occupation. Il faut que ça coûte l'occupation politiquement, sur les terrains, sur le plan politique, sur le plan économique, sur le plan diplomatique, sur le plan médiatique, sur le plan politique. Israël ne paye pas ce prix. C'est pour ça qu'il continue. Il est protégé par les Américains. Et les Arabes ne font rien, presque. Ils font que juste faire des déclarations de condamnation. Ils s'arrêtent là et ils envoient un peu d'aide humanitaire. Ils n'ont aucune influence sur Israël. Il y a juste le point de vue public dans le monde, il est contre Israël. Mais tous les pouvoirs exécutifs dans le monde, surtout en Europe, ils sont toujours avec Israël.
1: Vous entendiez Amjad Shihab, professeur de sciences politiques à l'université d'Al-Quds, qui répondait aux questions de Cassandre Thomas. Et les opérations israéliennes continuent également au Liban. Les médias officiels rapportent ce matin des frappes dans le sud de la ville d'Al-Mansouri. En Iran, cette fois, les attaques des États-Unis ont tué au moins 18 personnes et blessé 142 autres entre le 30 août et le 2 septembre, selon le ministère de la Santé iranien. Toujours d'après la même source, plus de 40 enfants figurent parmi les victimes. En réponse aux attaques de Washington, l'Iran a frappé cette nuit le Koweït. Des bases des États-Unis y ont été ciblées.
2: Au moins un mort dans une attaque de drones russes à Zaporijjia en Ukraine.
1: À Odessa, 17 personnes ont également été blessées dans les frappes nocturnes. Moscou, de son côté, revendique une offensive contre un centre logistique dans la région de Kiev et indique également avoir détruit 416 drones lancés dans la nuit par son voisin, l'Ukraine justement, qui elle dit avoir été attaquée par 163 drones russes.
2: La Russie toujours qui va fermer des centres culturels allemands.
1: Une réponse aux sanctions allemandes comme la fermeture du consulat russe à Bonn ou encore de la maison russe. Berlin accuse Moscou d'être impliqué dans un projet d'attaque de drones contre l'aéroport de Leipzig. Et c'est justement sur d'autres pistes d'implication étrangères qu'en Allemagne, une enquête antiterroriste a été ouverte. La décision arrive après la découverte d'engins incendiaires et d'explosifs près d'une centrale thermique dans l'est du pays. Dans l'ouest, cette fois, une autre panne jugée suspecte fait également l'objet d'une enquête pour possible sabotage. Salomé Noncoin revient sur la situation.
4: Encore une fois, l'Allemagne est passée à côté d'une catastrophe majeure, comme l'a expliqué le ministre de l'Intérieur du Brandebourg en visite sur le site de production électrique touché.
5: Quand on observe la situation sur place, on constate que sur une ligne à très haute tension, un tel court-circuit est si violent qu'à l'endroit où l'énergie pénètre dans le sol, on peut voir un gros tas de terre exploser. Le choc est vraiment très violent.

0: employés du fournisseur d'électricité a même observé la boule de feu qui était visible à cet endroit.
1: Heureusement, une seule explosion a eu lieu. Alors que sur place, les enquêteurs du parquet antiterroriste, qui ont récupéré la charge des investigations, auraient également trouvé une vingtaine de roquettes artisanales équipées de détonateurs à retardement, selon plusieurs médias. Ils parlent désormais d'un attentat terroriste raté. À l'ouest du pays, même scénario, un élu local parle lui d'un acte criminel après un court-circuit détecté dans un poste électrique. Mais comme c'est de mise en Allemagne, il faut laisser le temps aux enquêtes. Pas question de tirer des conclusions hâtives, même si dans ces deux affaires, le parquet n'exclut pas l'implication d'une force étrangère. Dans le même temps, l'Allemagne renforce son arsenal contre les ingérences russes, notamment après la découverte d'un drone explosif à Leipzig cet été. Dans une conférence de presse, les ministres de l'Intérieur et des Affaires étrangères ont annoncé la fermeture d'un consulat ainsi que la maison de la Russie à Berlin, une véritable institution en plein cœur de la ville, mais dont les activités, depuis le début de la guerre, suscitent régulièrement la controverse. Salomé Enoncorin à Berlin, pour Média.
2: Et puis enfin, on reste en Europe, on file au Royaume-Uni, c'est celle-là, j'espère que vous l'avez, Martin, avec donc l'exposition de la tapisserie de Bayeux. Elle n'ouvre au public que le 10 septembre prochain au British Museum à Londres. Mais cette œuvre a déjà reçu ses premiers visiteurs hier. Les chefs des gouvernements français et britanniques ont été accompagnés par le roi Charles III et la reine pour un tour privé. Anna Roche.
3: Les premiers visiteurs à poser leurs yeux sur la tapisserie de Bayeux au British Museum auront été le roi Charles III, accompagné de son premier ministre Andy Barnum et du président français Emmanuel Macron. Le prêt de la tapisserie est un symbole de l'amitié franco-britannique, a dit l'ambassadrice de France au Royaume-Uni, Hélène Tréau-Duchesne.
4: C'est voir se symboliser le renforcement de la relation franco-britannique au moment où on voit comme la France et le Royaume-Uni se saisissent des défis de l'activité internationale, que ce soit en Ukraine, que ce soit au Moyen-Orient. Donc très finalement, cette histoire ancienne, on veut en faire aussi notre avenir et se dire qu'on va continuer à écrire notre histoire ensemble.
3: Le prêt avait été annoncé en 2018 en pleine négociation du Brexit, la sortie de l'Union européenne. C'était une manière de regarder vers un avenir plus apaisé pour les relations entre la France et le Royaume-Uni. Pour Lord Peter Ricketts, qui était envoyé spécial chargé du prêt de la tapisserie pour les Britanniques, le succès qu'elle rencontre, tous les billets de la première salve ont été vendus, est déjà la preuve d'un succès diplomatique.
5: Il y a cet engouement évident pour aller venir cet objet extraordinaire. Ça n'a jamais été vu en Angleterre, mais je pense que ça va être vraiment l'exposition de la génération, en fait.
3: C'est aussi un prêt controversé. Certains n'aiment pas l'idée qu'une œuvre d'art quasi millénaire et donc fragile soit transformée en outil diplomatique. À Londres, Anna Roche pour Midi 1.
6: Voilà, c'est depuis le Royaume-Uni que se conclut ce journal. Merci à toutes et tous de l'avoir suivi. Merci à Hugo Villard. Votre prochain rendez-vous d'information, c'est à 9h avec Marianne Garnier sur l'antenne Afrique. Il est 8h40 et dans un tout petit instant maintenant, on ouvrira une nouvelle page de sport avec l'édition de Sport Matin. On marque une courte pause. À tout de suite.
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6: Tout de suite, c'est Sport Matin avec Monsef Zamrat. Bonjour Monsef.
10: Eh bien, bonjour Martin, bonjour à toutes et tous. Quel plaisir de vous retrouver à nouveau.
6: Et on ouvre cette édition avec une annonce du mois qui était peu attendue. Pierre-Emerick Aubameyang se retire de la sélection gabonaise.
10: Et oui, c'est une situation délicate que traversent les Panthères du Gabon. Au retour de la Coupe d'Afrique des Nations 2025, le gouvernement a prononcé une suspension temporaire de l'équipe, mettant en cause un seul et unique responsable. On s'en rappelle, Pierre-Emerick Aubameyang. Une situation plus que délicate qui a poussé le joueur à prendre de premières décisions. Hakim Tamim pour les précisions.
11: Pierre-Emerick Aubameyang n'a pas annoncé explicitement sa retraite internationale, mais ce retrait temporaire intervient à quelques semaines du début des éliminatoires de la CAN 2027. D'ailleurs, la première sortie des Panthères aura lieu à Rabat contre le Maroc.

0: York le 25 mai. L'attaquant du Deportivo La Corogne s'estimant humilié par son exclusion puis sa réintégration après l'échec à la CAN 2025 au Maroc. « Je préfère m'arrêter là », a expliqué l'attaquant de 37 ans. Pour rappel, en réaction à cet échec, le gouvernement avait décidé la dissolution du staff technique, la suspension de l'équipe nationale jusqu'à nouvel ordre, ainsi que la mise à l'écart de Pierre-Emerick Aubameyang, 37 ans, et Bruno Manga, 38 ans. La suspension de ces cadres vétérans de la sélection avait suscité une vague d'indignation parmi les supporters gabonais. Absent du Mondial 2026, le Gabon aura pour objectif de se qualifier pour la prochaine Coupe d'Afrique des Nations prévue au Kenya, en Tanzanie et en Ouganda du 19 juin au 17 juillet.
1: Un retrait non expliqué explicitement, mais les sous-entendus sont nombreux. À 37 ans, l'attaquant passé par Arsenal, le FC Barcelone ou encore plus récemment Marseille s'est envolé cet été pour retrouver la Liga avec le Deportivo La Corogne. La situation a pris un tournant hier dans un entretien avec nos confrères Canal+. Pierre-Emerick Aubameyang s'est livré et a été clair sur la situation. Écoutez-le.
2: Pour moi, c'est en stand-by à l'instant. Parce que après ce qui s'est passé après la CAN, ce que j'avais compris, c'est que j'étais banni. J'ai pas compris réellement pourquoi. Puis ensuite, bannissement a été enlevé. Enfin, je comprends pas trop. Ce que j'attends de la part de ces gens qui ont fait ces choses-là, c'est la moindre des choses, c'est déjà de venir vers moi, d'échanger, de parler. Chose qui n'a pas été faite. Donc pour moi, ça reste en stand-by. J'ai jamais triché. La moindre des choses, c'est un échange. Mais surtout, si j'ai été banni pour rien et puis ensuite ça a été enlevé, comprendre et pourquoi pas avoir des excuses, parce que c'est salir mon nom, alors que dans le cas précis, on est toute une équipe à représenter un pays. Ça fait mal de voir son nom sali comme ça, alors que comme je l'ai dit, je suis venu blesser, j'ai tout donné pour être en forme. Car pour moi, en attendant, c'est stand-by pour la sélection.
1: Stand-by, pas de Pierre-Emerick Aubameyang lors de la prochaine trêve internationale, alors que les sélections africaines joueront les premiers matchs de qualification pour la prochaine Coupe d'Afrique des Nations, Pamoja 2027, organisée au Kenya, Ouganda, puis Tanzanie. D'ailleurs, le rouge est de mise en coulisses de la Confédération africaine de football qui se veut rassurante en public. Cette semaine, une délégation de l'instance est sur le terrain pour évaluer l'avancée des travaux des stades. Mais à moins d'un an de la compétition, plusieurs enceintes accusent du retard, tandis que la question financière opposerait toujours les organisateurs à la CAF. Les inspections ont débuté au Kenya avant de se poursuivre en Tanzanie. La CAN 2027 est programmée pour rappel du 19 juin au 18 juillet. Et face aux incertitudes, le Maroc est déjà évoqué comme une possible solution de repli.
3: En Europe, désormais, les internationaux marocains ont brillé lors de ce mercato estival. Et bien sûr, tous essaieront de faire leur place lors de cette nouvelle saison.
1: Et oui, cela a déjà bien commencé pour Mohamed Yasser Zabeli, qui est nommé pour le prix du joueur âgé de moins de 23 ans ou meilleur jeune joueur du mois de Liga en Liga, en compétition avec de grands noms comme Arda Güler du Real Madrid ou encore Javier Esparte du FC Barcelone. Il avait été auteur le week-end dernier d'une performance XXL triplée en moins de 21 minutes, faisant de lui le 4e international marocain inscrire un triplé en Liga. Il a même figuré en début de semaine dans le 11 type du quotidien espagnol AS. Qui avait dit que le voyage entre l'Italie et l'Allemagne était trop long? Certainement pas Neil El Aïnaoui. Le jeune lion de l'Atlas est prêté par l'AS Roma à Leipzig. Un prêt d'une saison avec option d'achat. Gasperi, son entraîneur à l'AS Roma, avait justifié ce choix. El Aïnaoui, je cite, a très bien joué jusqu'en décembre. Ensuite, il a dû disputer la Coupe d'Afrique des Nations à son retour. Il a eu du mal, il a un peu souffert. Peut-être aussi qu'après le Mondial, les attentes sont devenues très importantes. Fin de citation. Neil El Aïnaoui a-t-il fait le bon choix? Les précisions de notre consultant Valentin Paolozzi depuis l'Italie.
4: Déjà, il peut pas se plaindre de son choix de carrière, parce que en restant à la Roma ou en allant à Leipzig, il joue la Ligue des Champions. Mais je pense que c'est avant tout une question économique, parce que la Roma devait rentrer dans les clous avec le fair play financier. Et c'était ou lui qui partait ou Manu Koné, qui d'ailleurs a quand même failli être vendu hier. Et Gasperini l'a retenu avec toutes ses forces. Donc Manu Koné et El Aïnaoui, c'était un peu le duo au milieu de terrain. Il y avait Cristante, ils étaient plusieurs. Ça, c'est dommage pour El Aïnaoui de ce point de vue-là, parce que la Roma, ça va être du très lourd cette année. Et Gasperini, qui a tourné autour du Scudetto avec l'Atalanta, lui manquait toujours un petit quelque chose. Cette année, je pense que ça va être son année. En tout cas, je l'espère, parce que ce serait vraiment spectaculaire de voir la Roma, la championne d'Italie. Ça sera un peu comme le Napoli quand ils auront gagné le Scudetto il y a 4 ans. La planète entière va dire, oh là, qu'est-ce qui se passe là dans la planète foot?
1: Qu'est-ce qui se passe? On va suivre ça avec attention, bien sûr. Neil El Aïnaoui aura donc joué 25 matchs, 8 titularisations en Serie A lors de l'exercice 2025-2026. En Allemagne, les internationaux marocains sont nombreux à avoir brillé. Au Bayern Munich, Nasser Mazraoui a conquis les cœurs, mais il pourrait être remplacé par Smaïl Sebari. Les supporters monicois sont sous le charme. Hier, les Bavarois ont disputé les 32e de finale de la Coupe d'Allemagne. Première titularisation pour Sebari. Il a disputé au total 62 minutes lors de la rencontre. Comment expliquer la date

0: adaptation rapide des joueurs comme El Khenouz, Saibari et tous les internationaux marocains passés par le championnat allemand. David Lortolari nous en dit plus.
1: Pour moi, dans 9 clubs sur 10, c'est la chance pour s'exprimer, du temps de jeu, de l'offensive, apprécié en plus parce que les Allemands sont peut-être effectivement un peu plus sur le côté athlétique ou sur le respect des consignes que sur la créativité, qui est souvent un atout des joueurs offensifs marocains. Donc ça donne quand même beaucoup d'arguments pour espérer qu'ils s'expriment. On l'avait vu avec Mazraoui au Bayern, dans un poste plutôt défensif. On le voit avec Saibari qui va jouer aussi beaucoup de matchs et va avoir beaucoup de temps de jeu. Et entre les deux, y a tous les joueurs aussi, soit marocains, soit germano-marocains, qui ont leur chance et qui peuvent se montrer aussi au public international. Je trouve que c'est une excellente base pour un football agréable, offensif, et encore une fois, où chacun peut s'exprimer et prendre ses responsabilités.
0: Eh bien, David Lortolari, dans votre émission L'Autre Match, c'est de 16h à 17h toute la semaine du lundi au vendredi, en plus de podium de 9h à 10h. Et puis un transfert historique se profile pour le football marocain. Pour la première fois, un joueur évoluant en Botola Pro Inouï devrait rejoindre directement la Première Ligue. Eh bien, seulement 18 ans, Taha Majni pourrait rentrer dans l'histoire. Le jeune joueur est courtisé et devrait rejoindre Crystal Palace très prochainement. Il évoluera dans un premier temps avec l'équipe réserve avant de rejoindre le groupe de Pierre Sage.
2: On parle tennis à présent, direction les États-Unis à l'US Open. Les favoris poursuivent leur route vers les huitièmes de finale.
0: Ah oui, le tenant du titre à New York, Carlos Alcaraz, a validé son billet pour le troisième tour. L'Espagnol, troisième mondial, a pourtant mal débuté face au Portugais Jaime Faria avant de renverser la situation en 4-7. Alcaraz affrontera désormais le Chinois Yiming Hu. Qualification également pour l'Américain Ben Shelton. Le neuvième mondial a dû batailler pendant près de 3 heures pour écarter le Polonais Hubert Hurkacz en 4-7. Shelton, demi-finale. Finaliste en 2023, poursuit donc son parcours à domicile. Côté femme, eh bien c'est Aryna Sabalenka qui n'a pas tremblé. La numéro 1 mondiale et double tenant du titre s'est imposée en seulement 53 minutes face à la Russe Polina Ledzenko.
2: Et aussi quelques nouvelles évolutions dans le procès de Diego Maradona que l'on suit avec vous, mon chef, depuis le début.
0: Eh oui, c'est vrai, on a fait le point à chaque étape de ce procès. Il a repris en début de semaine. Le procès, eh bien, se poursuit en Argentine et les témoignages accablants encore un peu plus. Son équipe soignante au 38e jour d'audience. Deux experts ont estimé que l'ancienne star argentine n'aurait jamais dû être placée en convalescence à domicile après son opération au cerveau. Le psychiatre affirme que Maradona souffrait alors d'un syndrome confusionnel lié au sevrage alcoolique, avec notamment de l'agitation, de l'irritabilité et de l'impulsivité et des tentatives de fugue. Selon lui, le champion du monde n'était donc pas en état de quitter l'hôpital et aurait dû être pris en charge dans un centre spécialisé. À l'époque, une maison avait été louée à Tigre, au nord de Buenos Aires, pour assurer sa convalescence. C'est précisément là que Maradona a été retrouvé mort le 25 novembre 2020, victime d'une crise cardio-respiratoire associée à un œdème pulmonaire. Depuis le début du procès, les conditions de cette prise en charge sont au cœur des débats. Une commission médicale avait notamment conclu que Maradona avait été abandonné à son sort, je cite, et que plusieurs signes de danger avaient été ignorés. 7 professionnels de santé, on le rappelle, sont aujourd'hui jugés pour de potentielles négligences ayant pu contribuer à sa mort. Ils encourent jusqu'à 25 ans de prison, Martin.
2: Merci beaucoup, Monsef. 8h50, dans un instant, Omar Baldé sera avec nous pour la Story Echo. On marque une courte pause avant cela, restez avec nous.
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2: La Story Echo, c'est tout de suite et c'est avec Omar Baldé. Bonjour Omar.
7: Martin, bonjour.
2: Et Omar, c'est le début de la rentrée scolaire aujourd'hui. Une rentrée qui peut faire le bonheur des enfants, mais qui coûte cher, en tout cas aux parents d'élèves.
7: Oui, les années se suivent et se renchérissent davantage pour les parents d'élèves à chaque rentrée.

0: scolaire, surtout dans le contexte actuel d'inflation généralisée. D'ailleurs, il est curieux de constater que certains établissements scolaires ont par exemple augmenté les prix des tenues scolaires, je cite, en raison des coûts d'importation supplémentaires occasionnés par la guerre au Moyen-Orient. C'est dire donc que la facture est encore plus salée, alors que la dernière étude du Haut Commissariat au plan sur le sujet faisait état d'une dépense moyenne variant entre 1 500 à 4 000 dirhams par élève pour la rentrée. Pour les parents, surtout ceux dans le privé, ce sont les manuels scolaires importés qui gonflent cette facture de la rentrée. Eh bien, pour les libraires, la rentrée est synonyme de haute saison des ventes.
1: Et Omar, quels sont les autres chiffres relatifs à cette rentrée et au système scolaire marocain?
0: Selon les statistiques officielles du ministère marocain de l'Éducation, environ 8 millions d'élèves sont concernés. Parmi eux, 1,2 million sont dans le privé, alors que plus de 900 000 prennent le chemin du préscolaire. Comme vous le disiez dans votre première question, c'est une rentrée graduelle par niveau avant le début effectif des cours lundi prochain. Il faut par ailleurs rappeler que le secteur de l'éducation, notamment dans le public, doit encore bénéficier d'importants investissements pour sa mise à niveau. Une enveloppe de 91 milliards de dirhams de budget lui est consacrée dans l'actuelle loi de finances. C'est d'ailleurs le plus gros budget sectoriel dans le gouvernement. Mais la question qui se pose toujours, c'est l'efficacité de ces investissements face aux résultats qui s'expriment par le niveau des élèves.
1: Mais cela dit, Omar, on a l'impression que plusieurs systèmes scolaires cohabitent sans se mélanger dans le modèle éducatif marocain.
0: Oui, c'est comme une sorte de grosse cour de récréation dans laquelle élèves du public, du privé et de l'enseignement international se retrouvent, ce qui en dit long aussi sur les différents niveaux sociaux et les orientations futures des citoyens de demain. Chaque système a ses propres réalités. Dans le public, c'est la qualité de la formation qui fait débat, alors que les parents du privé se plaignent de plus en plus de la cherté de la formation, même grief dans l'enseignement international, surtout dans les missions françaises, où la hausse continue des frais de scolarité empoisonne les relations entre parents d'élèves et administration. Malgré tout, ce système attire du monde, par exemple, en dépit du tollé provoqué par cette augmentation des charges de scolarité, eh bien, les écoles françaises au Maroc continuent d'accueillir plus d'élèves. Ils sont près de 50 000 cette année à s'y rendre en cette rentrée.
1: Merci beaucoup, Omar Baldé, pour cette nouvelle édition de la Story Echo. Il est 8h55. On va s'offrir une petite pause musicale avec First Time The Jit.

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1: Bonjour à toutes et à tous, avec vous Marianne Garnier, très heureuse de vous retrouver. On ouvre cette synthèse de l'actualité au Proche-Orient, au Liban. Le pays du cèdre est une nouvelle fois menacé par des offensives israéliennes en dépit de l'accord de cessez-le-feu qui devrait normalement être en vigueur depuis le 17 avril. Un drone a largué deux grenades aujourd'hui sur la route d'Al-Aziyeh al-Mansouri, près de Tyr, au sud du pays. Des explosions ont aussi retenti dans les villes de Ahadata et de Barachit, au sud du pays également. Des dizaines de villages restent toujours occupés par l'armée israélienne, alors qu'aucun calendrier n'a été fixé pour un retrait complet. Les forces de Tel Aviv qui continuent aussi de semer la terreur en Cisjordanie occupée. 7 Palestiniens ont été arrêtés dans différentes zones du gouvernorat de Bethléem, 6 autres dans le gouvernorat de Naplouse. La ville de Sébastien au nord-est de Naplouse a aussi été prise d'assaut. Face à cette situation et à ces agressions à répétition, Kaja Kallas lance l'alerte. La situation humanitaire dans les territoires palestiniens se détériore rapidement et la violence des colons s'intensifie en toute impunité en Cisjordanie et dans la bande de Gaza. Une menace directe à la sécurité et à la stabilité du Koweït. Voilà l'alerte que lance ce pays ce jeudi après des attaques menées sur son territoire. De nouveaux tirs de missiles et de drones ont en effet été menés par Téhéran à l'aube. Des attaques qui ciblaient des intérêts militaires états-uniens. Une offensive menée en réponse aux crimes commis par l'Amérique contre le peuple iranien, selon la télévision d'État de Téhéran. La guerre, c'est aussi le quotidien sur le front russo-ukrainien. Au moins une personne est morte dans une attaque de drones russes à Zaporijja en Ukraine. À Odessa, 17 personnes ont également été blessées dans des frappes nocturnes. Moscou, de son côté, revendique une offensive contre un centre logistique dans la région de Kiev et indique également avoir détruit 416 drones lancés dans la nuit par son voisin. L'Ukraine dit avoir été attaquée par 163 drones russes. L'actualité nous amène aussi sur notre continent. C'est un ouf de soulagement au Kenya pour le rédacteur en chef du journal quotidien Standard, Alex Kiprotich, enlevé dans la soirée du mardi 1er septembre. Le journaliste a été retrouvé sain et sauf hier. Les professionnels du secteur dénoncent un événement qui n'est qu'une longue série d'attaques que subit la presse depuis des années. Liberté retrouvée aussi pour deux documentaristes français ainsi que leur fixeur togolais incarcérés depuis fin juillet à Lomé pour fausses informations. Les autorités judiciaires du pays ont décidé de leur accorder ce mardi la liberté provisoire. Pour rappel, Gaël Mocaer et Sébastien Pérez-Pezzani étaient en tournage.

0: pour réaliser un épisode de l'émission Les Routes de l'Impossible lorsqu'ils ont été arrêtés le 27 juillet avec leur collaborateur local Fred Vedomey. La justice togolaise les accuse notamment d'avoir utilisé un drone au nord du Mali, région où la situation sécuritaire est tendue en raison d'attaques terroristes récurrentes. Et puis avant de se quitter, un point sur la situation sanitaire et sécuritaire en République démocratique du Congo. Près de 4 mois après l'annonce de l'épidémie dans le pays, le virus Ebola et son variant Bundi Bugio continuent de se répandre et de faire des victimes. Plus de 3000 personnes sont décédées de la maladie selon le dernier bilan datant d'hier. Plus de 6000 cas ont été confirmés. Une situation qui impacte notamment la rentrée des classes de millions d'élèves, en particulier dans le Nord Kivu. C'est la fin de cette synthèse. Merci beaucoup de l'avoir suivi. Tout de suite, vous retrouvez Podium sur notre antenne Maghreb et Premier Café sur notre antenne Afrique. Très belle matinée à vous à l'écoute de nos programmes sur Medi 1.
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1: Bonjour à toutes et à tous, avec vous Marianne Garnier. On ouvre cette synthèse au Proche-Orient avec ces nouvelles tensions. Le Koweït dénonce des attaques iraniennes en direction de son territoire. Attaque revendiquée par Téhéran qui assume. Ce matin, l'armée a frappé au moyen de missiles et de drones les systèmes de communication par satellite, les dépôts d'équipements et les hangars d'avions de combat de l'armée terroriste américaine dans la base aérienne Ahmad al-Jaber au Koweït. Une menace directe à la sécurité et à la stabilité selon l'État du Koweït. Pris sous ces attaques-là. L'actualité est aussi climatique alors que l'ONU lance une nouvelle alerte ce jeudi. L'épisode actuel du phénomène climatique El Niño pourrait être le plus puissant observé au cours des 40 dernières années. Pour rappel, El Niño se traduit par un réchauffement anormal des eaux de surface dans le centre et l'est de l'océan Pacifique. Conséquence, augmentation de la température moyenne de la planète, sécheresse sévère ou encore pluies diluviennes à prévoir. Des effets qui se superposent à un climat déjà plus chaud en raison du changement climatique et des gaz à effet de serre liés aux activités humaines. Le réchauffement climatique, c'est aussi l'un des facteurs à l'origine du glissement de terrain et de l'immense coulée de boue qui a ravagé une région de l'Himalaya la semaine dernière. Le bilan n'en finit pas de grimper. 1252 personnes au moins ont été tuées par la crue dévastatrice et 4216 autres personnes sont toujours portées disparues. C'est ce qu'annonce l'autorité chargée de la gestion des situations d'urgence ce jeudi. Du côté du Tibet, aussi frappé par le phénomène naturel, 21 personnes au moins sont décédées et 541 autres sont toujours portées disparues. L'actualité nous amène aussi sur notre continent en direction le Soudan où la guerre civile continue de faire rage depuis avril 2023. L'ONU pointe du doigt ce jeudi le rôle de combattants étrangers dans l'aggravation du conflit. Un rapport montre comment des entités transnationales opérant dans plusieurs pays ont recruté, formé et déployé du personnel étranger afin de soutenir les forces de sécurité rapides tout en facilitant le transfert d'armes, de munitions, de technologies militaires et de soutien logistique. 2000 combattants colombiens auraient ainsi combattu aux côtés des FSR au Darfour et au Kordofan. En Algérie, le président Abdelmadjid Tebboune entend serrer encore un peu plus la vis à l'encontre des narcotrafiquants détenus par Alger en les envoyant au pays de la soif, l'un des déserts les plus hostiles au monde. C'est une annonce de la présidence algérienne hier. Objectif, transformer une caserne militaire dans le désert de Tanezrouft en prison de haute sécurité pour les narcotrafiquants. Décision prise lors d'une réunion du Haut Conseil de sécurité présidée par le chef de l'État Abdelmadjid Tebboune. Et puis allez, on se quitte avec un point sur l'actualité culturelle du Royaume. Les dates de la 19e édition du Moussem de Tantan sont désormais connues. L'événement inscrit au patrimoine mondial de l'UNESCO se déroulera du 3 au 7 octobre 2026. Le thème cette année, le Moussem de Tantan, patrimoine humain et pont d'échange culturel. Au programme de ces 5 jours, des scènes musicales, des expositions de Tbourida, des exhibitions de Tbourida, des parades de dromadaires, ainsi qu'une

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3: Avec vous, Sokena Aziz, bonjour à tous. Sous la pression de la rue et de l'opposition, le chef du gouvernement espagnol revient sur la situation à Ceuta. Devant le Parlement, Pedro Sanchez dit n'avoir aucune preuve de l'implication du Maroc dans cette crise. La réforme de la Moudawana s'invite dans le débat politique à l'approche des législatives dans le Royaume. L'association Kif Mama Kif Baba lance un appel aux principaux partis. Vous l'entendrez dans notre prochaine édition. Ouverture ce jeudi en Tunisie du procès en cassation de 34 personnalités, toutes condamnées à jusqu'à 45 ans de prison pour complot contre la sûreté de l'État. Les avocats craignent une confirmation des peines. Suite aux menaces du président des États-Unis, l'Iran attaque le Koweït et les Émirats arabes unis. Téhéran dit avoir visé des bases américaines. Washington prolonge la présence de ses troupes au Moyen-Orient. Le président chinois poursuit sa visite en Égypte sur fond de tensions entre l'Iran et les États-Unis. Son premier déplacement dans le pays en 10 ans, qui montre un changement de sa politique extérieure, vous l'entendrez. Et puis il y aura du football. La CAF s'inquiète face à la lenteur des travaux à un an de la CAN 2027. Le Maroc, de son côté, accélère ses chantiers pour le Mondial 2030. Voilà pour les titres. Je vous retrouve dans une heure pour le Grand Journal.
4: 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Le Maroc s'est imposé ces dernières années comme un acteur logistique et maritime majeur entre l'Europe, l'Afrique et le reste du monde. Ports, connectivité, infrastructures, ambitions industrielles, le maritime est devenu un véritable levier de compétitivité. Mais pendant que les infrastructures avancent, une autre question se pose. Est-ce que les compétences suivent au même rythme? Car le secteur maritime entre lui aussi dans une nouvelle ère. Nouveaux carburants, digitalisation, réalité virtuelle, nouvelles normes de sécurité et nouvelles façons d'opérer les navires. Alors si le Maroc veut consolider sa place dans cette nouvelle économie maritime, dispose-t-il déjà des femmes et des hommes capables de maîtriser les technologies de demain?
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4: Et aujourd'hui avec Jihad Bied, Global Head of Ocean Freight chez Martico Group, on pose une question simple. Peut-on réussir une ambition maritime sans réussir d'abord la transformation des compétences? Jihad Bied, merci infiniment d'être là.
6: Avec plaisir Yasmine, merci de votre invitation.
4: Alors justement, le maritime est-il en train de changer de nature? Avant de parler de compétences, j'aimerais qu'on comprenne ce qui est réellement en train de changer, si vous le permettez Jihad Bied. Est-ce qu'aujourd'hui on peut encore exercer les métiers du maritime comme il y a 10 ou 15 ans ou même 5 ans?
6: Bien sûr, merci.

0: Merci pour votre question qui touche effectivement un sujet d'intellectualité au niveau de l'industrie. Bon, il y a déjà deux lectures à faire. Il y a une lecture globale et après une lecture, on peut dire, nationale qui est liée au contexte marocain. Pour la partie globale, je confirme l'hypothèse en disant que l'industrie est en train de changer parce qu'il fait face actuellement à plusieurs chocs. Donc, je peux déjà citer le choc digital. Toute l'industrie se dirige actuellement vers la réalité virtuelle comme moyen technologique pour révolutionner la formation. Il y a la blockchain, il y a l'IA. Et bien sûr, il y a un autre choc qui est le choc réglementaire, parce que l'industrie est en train de se transformer d'une approche passive où faire du bien est apprécié sur plusieurs volets, et je peux donner des exemples ultérieurement, à une approche qui est proactive, réglementaire, obligatoire. Donc,
1: Ça veut
0: cela
1: dire quoi
0: est aussi.
1: cette nuance, justement? Parce que dans Nouvelles Pistes, en fait, on parle aux professionnels, mais on parle aussi au grand public. Donc, pour ceux qui ne sont pas du domaine du maritime, est-ce que vous pouvez être un peu plus, on va dire, plus concret pour nous?
0: Bien sûr. Alors, je peux citer l'exemple de ce qu'on appelle dans le maritime le anti-fouling, qui est le procédé du nettoyage des coques des navires afin de prévenir les organismes marins de s'installer, comme les algues. Et ceci, par exemple, finit par impacter l'efficacité énergétique d'un navire pendant son navigation. Par exemple, pour ce volet-là, à valeur d'aujourd'hui, ça consiste d'une initiative à l'échelle des nations. Par exemple, il n'y a que la Nouvelle-Zélande, l'Australie, les États-Unis qui ont formulé une réglementation qui organise l'opération du nettoyage de ces organismes, par exemple. Alors qu'actuellement, l'Organisation maritime internationale, à peine il est en train de réaliser un draft, c'est dans un stade avancé, qui va sortir et qui va devenir obligatoire durant les prochaines années. Donc, ceci, c'est un exemple clair qui montre que l'industrie maritime est en train de se transformer d'une approche, comme j'ai dit, passive, où faire du bien, c'est aligné avec des agendas nationaux. Mais maintenant, on est en train de basculer vers une réglementation qui va être obligatoire pour le globe.
1: D'accord, mais
0: Donc
1: alors
0: voilà, donc.
1: justement pour mettre ça dans le contexte de nouvelles pistes, en quoi les hommes et les femmes du maritime pourraient être touchés par ce changement de réglementation, celui que vous avez nommé?
0: Alors, bien sûr, il faut en être conscient, tout d'abord. Il faut être au courant de ce qui se passe parce qu'actuellement, si on gère une infrastructure mondiale, de classe mondiale, comme par exemple le hub portuaire Tanger Med, si on est impliqué dans la gestion d'un hub qui fait partie d'une chaîne mondiale de valeur, il faut être conscient de ce qui se passe. Donc ça, c'est déjà de un. De deux, et ça, c'est lié au troisième choc que j'ai voulu rajouter en plus du choc digital et réglementaire, il y a le choc géopolitique. Actuellement, les profils qui sont demandés pour cette nouvelle génération de développement, c'est des profils qui savent vendre l'infrastructure à l'international. Si on travaille au Maroc, cela ne veut pas dire que la logistique et le sujet s'arrêtent aux frontières marocaines. On devient un maillon qui est lié à la chaîne de valeur internationale. On est impacté par ce qui se passe à Shanghai, on est impacté par ce qui se passe au port de Jebel Ali, et voilà, donc il faut vraiment avoir une approche globale.
1: Alors, justement, si on devait se concentrer sur une compétence majeure aujourd'hui que vous voyez émerger à l'international et qui n'est pas encore présente au Maroc, parce que lorsqu'on parle de maritime, c'est un secteur tellement large en fait. C'est les ports, c'est les bateaux, c'est la navigation, c'est énormément d'éléments. Quand on parle justement de changement, de mutation du milieu professionnel, pour vous, quel est l'élément le plus, on va dire, crucial à observer, à anticiper, sur lequel il faut absolument aujourd'hui que notre écosystème du maritime marocain travaille?
0: Bon, ça dépend de quel côté on est positionné. Par exemple, si on parle du côté gestion des flottes maritimes, une compétence cruciale, c'est de savoir traiter la future génération des navires qui vont fonctionner à l'ammoniac, à l'hydrogène, et avec cela se posent des contraintes sécuritaires énormément.

0: Vous savez que, par exemple, selon les chiffres d'Allianz, qui est un assureur majeur dans le secteur maritime, jusqu'à 85% des sinistres maritimes sont causés par des fautes humaines. Donc, si aujourd'hui on traite un navire qui fonctionne au carburant fossile, demain on se trouve avec un navire qui est propulsé par l'énergie nucléaire. Vous savez combien ça va coûter une faute ou un accident de telle sorte de navire? Donc voilà, donc si on parle de gestion des flottes maritimes, ça sera surtout savoir gérer et se comporter avec des navires qui vont fonctionner avec des énergies alternatives et renouvelables, ce qui est
1: C'est
0: le
1: ça.
0: cas et ce qui va s'accélérer dans les futures années, surtout qu'on a l'agenda du net zéro de l'IMO, de l'Organisation maritime internationale.
1: Alors justement, par rapport à ce point en particulier, est-ce qu'il y a un deadline de changement de carburant?
0: Ah, c'est très très bonne question. Alors, à valeur d'aujourd'hui, on est dans un mode de wait and see. Je sais ce que je suis en train de dire peut sembler un peu en déconfort, mais c'est le cas. Actuellement, si on prend les rapports annuels des grands fabricants d'engins de réacteurs de navires, ils sont tous en train d'encourager une approche de flexibilité et d'agilité. Donc, il n'y a pas une réponse claire à l'échelle internationale par rapport à l'alternative du fuel fossile, ce qu'on dit actuellement dans notre langage le bunker. Donc, il y a des moyens intermédiaires, comme le LNG, le gaz liquéfié, qui est utilisé actuellement. Il y a des compagnies qui sont quand même poussées au niveau des flottes et des navires qui opèrent à l'ammoniac, méthanol, l'hydrogène. Voilà, on est en train d'essayer de tenter. Mais il n'y a pas actuellement un consensus global sur l'alternative des moyens existants. Et cela, d'ailleurs, c'est une très grande opportunité au Maroc. Et là, je rajoute la compétence de la formation. Parce qu'on voit que le Maroc veut devenir un hub producteur de l'hydrogène vert. Les statistiques, officiellement parlant, on parle de 800 000 marins au niveau mondial qui doivent être formés pour opérer ces nouvelles générations de navires. Donc, pourquoi pas le Maroc peut voilà, capitaliser sur ça, non seulement produire de l'énergie, mais établir un standard aussi de formation pour le monde maritime.
1: Alors là où certains voient des challenges, vous, vous voyez des opportunités, Jihad Bied.
0: Mais bien sûr, écoutez Yasmine, on parle, soit on va parler pessimisme, on va rien faire,
1: Si on parle business
0: soit on va essayer.
1: opportunity.
0: Exactement, c'est la réalité des choses. Et d'ailleurs, c'est une compétence aussi qu'on doit inculquer aux professionnels logistiques. C'est qu'actuellement, on vit au Maroc, on opère, mais on est touché, on est impacté par ce qui se passe dans le monde. C'est un web de connexion. Et donc, il faut savoir interpréter les défis et les transformer en opportunités. Je cite ici un petit exemple. Lors de mon expérience, quand je suis passé par Singapour, j'ai vu des équipes qui ont pu transformer des flux aériens qui passaient entre la Nouvelle-Zélande et l'Inde. Ils les ont transformés à des flux air-mer via Singapour. Donc, ils ont pu valoriser leur infrastructure pour attirer des flux qui ne passaient pas par leur pays. Et donc, ils ont pu, on peut dire, vendre leur infrastructure à l'échelle régionale, au niveau de l'Asie sud-est. Donc, il ne s'agit pas uniquement de dire, bah, c'est pas possible, il y a des problèmes, il y a un manque de capacité, manque d'équipement. Non, il faut trouver des alternatives, et il y en a.
1: Mais il faut trouver des alternatives. Mais concrètement, qu'est-ce que ça change de manipuler un navire? Je ne sais pas si c'est le bon terme, parce qu'on ne dit pas conduire un navire, j'imagine.
0: Oui, ben, en piloter ou
1: Piloter, c'est
0: voilà,
1: le bon
0: ouais,
1: terme. Voilà, j'entends souvent ça
0: exactement.
1: autour de moi. Piloter un navire. Qu'est-ce que ça change concrètement de piloter un navire aujourd'hui avec l'énergie qu'il utilise versus les nouvelles énergies à venir? Est-ce
0: Bon,
1: qu'on sait déjà ce qui change?
0: ça change tout le paradigme, Esmine. Premièrement, il y a l'aspect financier. Parce qu'un navire qui opère avec ses énergies ne coûte pas la même chose que l'ancienne génération des navires. Il y a déjà des différences de valeur énormes. Avec cela, viennent la contrainte des assurances. Vous savez, par

0: Exemple, actuellement, au niveau du secteur des assurances, il n'y a pas aussi une certitude par rapport à comment couvrir un navire propulsé par le nucléaire, par exemple. Donc, il y a toujours des réticences. Donc, le secteur des assurances est toujours réticent. Il n'y a pas une approche cohérente au niveau mondial. Donc, il y a le facteur des assurances. Puis, il y a le facteur de l'équipage. Donc, comme je viens de citer ça, il y a quelques minutes, il y a un gap énorme entre les compétences existantes des marins et ce qui va être requis pour opérer cette nouvelle génération des navires. Il y a l'aspect approvisionnement aussi. Donc, au niveau mondial, la carte de l'approvisionnement, puisque on ne s'est pas encore mis d'accord sur l'alternative. Comment vous voulez qu'une entité comme Shell, par exemple, va investir sur des infrastructures d'approvisionnement qui vont coûter des sommes énormes. Donc, même aussi la carte de l'approvisionnement, elle est impactée. Donc, il faut voir les choses sur une chaîne et il y a un effet domino.
1: Mais alors justement, comment forme-t-on des marins lorsqu'on ne sait pas encore quelle technologie deviendra dominante?
0: Bah, actuellement, c'est une course d'innovation. Donc, actuellement, celui qui arrivera à faire vendre un modèle crédible et prévisible, il va imposer sa version. Et donc, je pense qu'au niveau de notre pays, il y a vraiment une opportunité majeure parce que on est déjà en train d'intensifier nos investissements pour attirer les investisseurs et développer la thématique de l'hydrogène vert. Je pense que voilà, et si on capitalise énormément également sur le développement du volet formation, on pourra devenir aussi un hub pour la formation du secteur maritime.
1: Mais alors, la transformation ne concerne pas seulement ce qu'on apprend, mais aussi la manière dont on apprend. Vous évoquez notamment l'utilisation de réalité virtuelle.
0: Bien sûr, c'est une technologie qui transforme catégoriquement la formation dans le domaine. Par exemple, dans le passé, pour former un équipage, on devait organiser ce qu'on appelle dans le jargon maritime le phase-out. Donc, on doit les faire venir à terre, les remplacer, trouver le remplacement. Et ça aussi, ça implique aussi sur la synergie des équipes et leur efficacité à bord. Maintenant, avec la réalité virtuelle, l'équipage, il peut déjà assister à une formation alors que le navire, il est sous opération au port. Donc, ça coupe énormément le coût de la formation. Aujourd'hui, un formateur basé, par exemple, dans l'avenir, Inch'Allah, on l'espère bien, au
1: Au
0: Maroc,
1: Maroc, oui.
0: il peut organiser des cours de formation avec la réalité virtuelle pour un équipage qui est situé ailleurs, dans une autre géographie. Donc voilà, donc c'est en train de métamorphoser la thématique de la formation.
1: Alors justement, que devient l'expérience dans tout cela? Un professionnel qui a 20 ans de métier garde évidemment une expertise qui est considérable, mais doit-il aussi accepter parfois de réapprendre son propre métier? Est-ce que c'est pas la génération la plus compliquée aussi à gérer?
0: Bien évidemment, il s'agit aussi je ne vais pas dire des obstacles. Parce que, on ne peut pas mettre en question la capacité de cette génération. Si aujourd'hui le port de Tangemed est classé top 1 en Afrique, en Méditerranée, classé top 6 mondial en termes de performance, on ne peut pas mettre en question le savoir-faire de cette génération qui a pu démontrer ce positionnement. Mais, comme dans tous les secteurs, puisqu'on est exposé à des chocs qui nous dépassent, il faudra absolument actualiser les connaissances. Bah, je vous donne un simple exemple. Est-ce que votre téléphone portable est le même qu'il y a 3 ans? C'est pas le même. Vous actualisez votre software pour que votre portable puisse être à jour. Bah, c'est la même chose. On ne peut pas travailler dans un domaine et bétonner, voilà, fermer, mettre des murailles et dire. Je suis valable pour d'ici 20 ans, 30 ans. Non, je pense pas que c'est durable.
1: C'est pas durable aujourd'hui, ça l'était il y a 20 ans justement. C'est aussi un changement de mindset qui s'opère aussi, parce que quand on parle des compétences de demain, on parle de la formation des jeunes, et mais on parle aussi de l'adaptation, de l'agilité des seniors.
0: Bien sûr, parce que l'industrie maritime est

0: Elle-même, il y a 20 ans, on n'était pas exposé au même choc qu'aujourd'hui. Il y a 20 ans, on ne parlait pas de crise énergétique. Il y a 20 ans, on ne parlait pas, par exemple, des risques de cyberattaques comme on est en train de voir actuellement. Il n'y avait pas aussi des problèmes sectoriels comme la consolidation, par exemple. Il y a 20 ans, on ne parlait pas consolidation. Donc, il y a des thématiques qui s'imposent actuellement comme des contraintes majeures. Et pour pouvoir continuer à opérer efficacement, il va falloir mettre à niveau le niveau des compétences.
1: Absolument. Donc, vous l'avez dit tout il y a quelques instants, le pays a investi dans ses infrastructures portuaires, sa connectivité, son positionnement logistique. Est-ce que le prochain avantage compétitif du Maroc dans le maritime se jouera autant dans ses écoles et ses centres de formation que dans ses ports, Jihad Bied?
0: Absolument, absolument. La clé pour qu'on puisse soi-disant implémenter la vision de notre pays, qui est d'ailleurs la vision de Sa Majesté, que Dieu l'assiste, c'est de penser autour d'un cluster. On ne peut pas faire avancer le Maroc vers la vision d'une nation maritime sans mettre en place toutes les parties du puzzle. Pour qu'on puisse devenir une nation maritime, il n'y a pas que les ports d'ailleurs. Les ports, c'est un maillon important, essentiel, mais en plus de cela, si on veut devenir une nation maritime, il faut qu'on assure la question de l'approvisionnement énergétique, le volet des chantiers navals, le volet des gestions des flottes, l'approvisionnement de la main-d'œuvre, telle que les marins, le côté financement, ce qu'on appelle ship finance et assurance, le côté de classification. Donc, le secteur maritime dans sa chaîne de valeur, il est vraiment varié. Et bien sûr, pour qu'on puisse atteindre ce niveau-là, bah, il va falloir mettre en place un écosystème composé des opérateurs privés, des acteurs publics également, des universités, parce que le sujet ne touche pas un opérateur d'une manière individuelle, ça touche tout le secteur. Et si on laisse ce sujet-là en mode freestyle, on va finir par avoir un secteur fragmenté. On va finir par avoir un secteur où il y a une ressource humaine qui travaille chez les multinationales hautement formées et qualifiées, et en parallèle, ceux qui travaillent par exemple chez les TPME ou les PME n'ont pas forcément les mêmes moyens.
1: Donc la vraie
0: Donc on
1: bataille
0: va.
1: de compétitivité de demain, elle est finalement, c'est finalement une bataille de talent.
0: De talent et aussi de synchronisation de
1: Attention.
0: talent.
1: Oui. D'alignement, absolument. Alors,
0: Exactement.
1: si un jeune Marocain, une jeune Marocaine nous écoute aujourd'hui, se dit « je veux travailler dans le maritime dans 10 ans », que lui conseillez-vous? On va dire dans 5 ans. Pourquoi 10 ans? Dans 5 ans, quels métiers vont prendre de l'importance? Quelles compétences techniques? Quelles compétences digitales? Tous ces éléments-là, Jihad Bied.
0: Je dirais qu'il faut, bon, pour tous les jeunes, il faut absolument démarrer par de l'expérience concrète. C'est une phase essentielle. Et puis, il faut vraiment se concentrer sur le mindset. Moi, je dirais que le mindset joue le rôle le plus important pour leur développement de carrière. Il faut rester agile, il faut essayer d'apprendre le maximum. Il faut rester actualisé. Actuellement, à travers l'Internet, on a accès à des milliers de pièces d'information. D'ailleurs, l'Organisation maritime internationale met à disposition du grand public beaucoup de matériel à titre gracieux. Voilà. Donc, on peut lire les rapports, les études scientifiques, et voilà, vraiment s'équiper avec du bagage intellectuel. Et à force de la persistance, de la consistance de l'effort, je suis persuadé que nos jeunes talents y trouveront un terrain d'épanouissement dans leur carrière.
1: Aujourd'hui, étant donné que le secteur est en mutation, les compétences nécessaires à ce secteur aussi, mais il n'y a pas encore d'alignement sur ces compétences, il n'y a pas encore d'alignement sur, on va dire, la nouvelle feuille de route de ce secteur-là. Si on reste par exemple sur les marins, on reste sur les marins. Ceux qui démarrent des études aujourd'hui en septembre 2026, est-ce que à l'issue de leur formation, est-ce que ces années et ce temps passé à se former à partir de septembre 2026 en vaut la peine?
0: Bien sûr, la formation, elle est essentielle.

0: partiel, mais il ne va pas dicter le parcours professionnel par la suite. Si, bien sûr, je comprends très bien, à valeur d'aujourd'hui, peut-être qu'il n'y a pas une offre de formation aussi variée qu'on souhaite, mais déjà le fait d'acquérir, par exemple, une formation en commerce international ou bien dans n'importe quel autre domaine, et puis intégrer le marché professionnel le plus tôt possible pour acquérir de l'expérience sur terrain. Ça, c'est très important. L'expérience sur terrain, couplée avec la bonne attitude, la bonne mindset, et aussi un niveau linguistique, surtout en anglais, ce trio-là, je suis persuadé que ça ouvre les portes des opportunités.
1: Alors, quand vous dites le bon mindset, c'est l'agilité, si je comprends bien.
0: Exactement, l'agilité est de considérer que ce qui se passe autour du monde est en relation avec la chaîne logistique marocaine également.
1: Absolument,
0: Exactement.
1: absolument. Donc, peut-être pour finir, Jihad Bied, si demain on vous donnait carte blanche pour préparer le capital humain maritime marocain aux 10 prochaines années, quelles seraient vos 3 priorités?
0: La première priorité, c'est de faire un profiling de futuriste de ce que sera le capital humain idéal, compétitif pour cette nouvelle phase. Déjà, il faut savoir ce qu'on cherche. Donc, il faut faire ce profiling, il faut faire des benchmarks, il faut se comparer avec ceux qui nous devancent. Et voilà, donc mettre ce benchmark sur place. Et puis, faire une comparaison. Une nuance avec l'existant au Maroc, les points forts, les faiblesses, là on doit mettre plus d'accent et essayer avec le temps mettre en place une feuille de route concrète avec des milestones concrets pour soi-disant faire éliminer les gaps petit à petit jusqu'à ce qu'on puisse demain avoir le capital humain qui saura vraiment être compétitif à l'échelle mondiale.
1: Le Maroc, Jihad Bied, a beaucoup investi dans ses infrastructures, ses ports et sa connectivité avec le monde, mais une infrastructure aussi moderne, soit-elle, ne crée de valeur que si des femmes et des hommes savent la faire fonctionner, la sécuriser, la faire évoluer dans un monde où les technologies avancent toujours plus vite. Le prochain avantage compétitif du Maroc pourrait bien se jouer là, dans sa capacité à préparer les compétences avant même d'en avoir besoin. Merci beaucoup, Jihad Bied, pour cet échange.
0: Avec plaisir, Yasmine.
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2: Bonjour à tous, avant votre journal tout de suite la météo.
4: Au Maroc, tout d'abord, l'après-midi, le ciel sera ensoleillé sur l'oriental Saïs, le littoral entre Moulay Bou Salam et Agadir, ainsi qu'au sud de Tarfaya, et nuageux à partiellement nuageux ailleurs. Des précipitations sont toutefois possibles sur le Haut Atlas. Pour les températures, 34 degrés sont prévus du côté de la capitale, Rabat, avec un temps souvent ensoleillé. Le ciel sera couvert, en revanche, à Casablanca, où il fera 33 degrés. Météo similaire à Tanger, avec 34 degrés également. Prévoyez 41 à Fès, 29 à Al-Hoceima, sous les nuages, 36 à Tiznit, 25 à Chefchaouen sous un ciel couvert. Le mercure affichera 40 degrés à Beni Mellal sous le soleil, 41 à Smara et 42 à Marrakech avec un grand ciel bleu, c'est la maximale. En Afrique du Nord, le temps sera globalement ensoleillé, sauf pour Nouakchott où il fera 36 degrés sous les nuages. À Alger, le mercure affichera 29 degrés avec du soleil, tout comme à Tunis où 36 degrés sont prévus. Il fera 32 degrés à Tripoli. En Afrique centrale, des nuages épars sont attendus à Libreville avec 35 degrés. Il y aura de la pluie à Yaoundé avec 28 degrés, des averses également à Douala sous 30 degrés. Enfin, le temps sera couvert à N'Djamena avec 34 degrés.

0: degrés. Sur le reste du globe, comptez 31 à Beyrouth et 36 à Damas sous le soleil. Il fera 30 degrés à Pékin avec un ciel couvert. Enfin, le mercure affichera 26 degrés à Paris, 36 à Rome et 17 à Berlin.
1: Il est 12h30, tout de suite le journal. Sous la pression de la rue et de l'opposition, le chef du gouvernement espagnol revient sur la situation à Ceuta. Pedro Sanchez s'est exprimé devant le Parlement aujourd'hui. Que retenir ? Marianne Garnier nous en dira plus dans un instant. La réforme de la Moudawana s'invite dans le débat politique à l'approche des législatives au Maroc. L'association Kif Mama Kif Baba lance un appel aux principaux partis, vous l'entendrez. Ouverture ce jeudi en Tunisie du procès en cassation de 34 personnalités, toutes condamnées entre 5 et 45 ans de prison pour complot contre la sûreté de l'État. Les avocats craignent une confirmation de leur peine. Suite aux menaces du président des États-Unis, l'Iran attaque le Golfe. Téhéran dit avoir visé des bases américaines. Washington prolonge la présence de ses troupes au Moyen-Orient. Le président chinois poursuit sa visite en Égypte sur fond de tension entre l'Iran et les États-Unis, son premier déplacement dans le pays en 10 ans, un déplacement qui montre un changement de sa politique extérieure. Et puis il y aura du football dans cette édition. La CAF s'inquiète face à la lenteur des travaux à un an de la CAN 2027. Le Maroc, de son côté, accélère ses chantiers pour le Mondial 2030. La pression n'en finit pas de s'accentuer sur le Premier ministre espagnol plus d'un mois après la tentative d'immigration massive à Ceuta, événement qui a suscité de vives critiques au sein de l'extrême droite. Marianne Garnier, bonjour.
2: Bonjour Soukaina, bonjour à toutes et à tous.
1: Alors qu'entre 5 000 selon le gouvernement de Madrid et 10 000 migrantes et migrants d'après les autorités de Ceuta sont encore présents dans la ville occupée, aujourd'hui le Premier ministre espagnol a pris la parole.
2: Et oui Soukaina, et la première chose à retenir de ce discours prononcé au cours d'un débat parlementaire sur la crise de Ceuta, eh bien c'est que Pedro Sanchez refuse d'accuser son voisin sur la base de ses allégations. Personne n'a fourni la moindre preuve suggérant que cette entrée massive ait été planifiée ou exécutée par les autorités marocaines, affirme le Premier ministre espagnol, et aucune organisation n'a alerté sur la possibilité d'une traversée aussi massive. Pedro Sanchez a aussi fait des annonces concernant la protection des villes occupées de Ceuta et Melilla, renforcement des contrôles frontaliers, construction d'une structure fixe en mer pour empêcher les traversées à la nage. Pedro Sanchez a aussi annoncé qu'il souhaite organiser une visite du roi dans ces villes, chose qui n'est pas arrivée depuis 2007. Et puis finalement, Soukaina, et c'est un des points importants à retenir, Pedro Sanchez, envers et contre tous, continue d'assumer sa politique en faveur de l'accueil des migrants. Il a rappelé les bienfaits des travailleurs immigrés dans un contexte de baisse de la démographie. Le Premier ministre espagnol a également affirmé « Notre modèle n'est pas fondé sur la peur, mais sur l'humanité et la solidarité. Il n'est peut-être pas très populaire aujourd'hui, mais c'est celui qui fonctionne. Nous avons réduit de 40% les entrées irrégulières à la frontière. »
1: Et 1500 migrants supplémentaires seront pris en charge et hébergés le temps que leur retour soit organisé. Merci Marianne Garnier pour toutes ces précisions. Et sachez que cette séance au Parlement espagnol a été particulièrement tendue. Le chef du Parti populaire réclame la démission du chef du gouvernement Alberto Núñez Feijóo, accuse Pedro Sanchez d'incompétence ou de complicité si, je cite comme il l'affirme, Madrid n'a pas été alerté du passage massif de migrants à Ceuta. Fin de citation. Le parti Junts per Catalunya lance un appel similaire. De l'autre côté de la Méditerranée, ici au Maroc, les partis poursuivent leur tournée dans plusieurs villes avant le lancement officiel de la campagne électorale et multiplient les promesses et les annonces. L'association Kif Mama Kif Baba interpelle les 8 principales formation politique sur la Moudawana. Elle leur demande de respecter leur engagement pris concernant la réforme de ce code de la famille. Écoutez Rizlane Mamouni, présidente de cette association.
3: On leur demande une seule chose et elle tient en une phrase, qu'ils s'engagent publiquement à ne voter aucune disposition contraire à la Constitution. C'est tout. On ne leur demande pas d'adopter notre programme, on ne leur demande pas d'être féministes, on leur demande de respecter le texte qu'ils ont juré de servir. Parce que c'est le Parlement qui votera cette réforme. La Constitution, elle est claire là-dessus. Le statut de la famille relève du domaine de la loi, donc des députés, donc des partis, qui aujourd'hui même sont en train de nous demander nos voix. Et c'est pas une précaution théorique, parce que plusieurs des mesures évoquées ces derniers mois posent un vrai problème de constitutionnalité à nos yeux. Un exemple. On refuse toujours que le test ADN puisse établir la filiation paternelle d'un enfant né hors mariage. Résultat, cet enfant n'a pas de père en droit, pas de nom, pas de pension, pas d'héritage, et sa mère, elle assume tout, toute seule, sous la menace de poursuites pénales. La Constitution, elle dit pourtant que l'État doit une égale protection à tous les enfants marocains, je cite, « abstraction faite de leur situation familiale ». Ces mots sont dans le texte, il suffit de les lire.
1: C'était Rizlane Mamouni, présidente de l'association Kif Mama, Kif Baba, au micro de Cassandre Thomas. Du côté de la Tunisie, l'affaire du complot contre la sûreté de l'État pourrait connaître un nouveau dénouement. 34 personnalités déjà condamnées à des peines allant de 5 à 45 ans de prison se retrouvent de nouveau devant le juge ce jeudi. Ce procès en cassation est la suite d'un long épisode de répression exercée par le pouvoir. Les détails depuis Tunis avec Yosra Belkhiria.
4: C'est aujourd'hui que la Cour de cassation examine le pourvoi formé dans l'affaire dite du complot contre la sûreté de l'État, un dossier ouvert en février 2023 et qui concerne notamment des figures de l'opposition, des avocats et des hommes d'affaires. La Cour de cassation constitue la dernière étape judiciaire pour les 34 personnes condamnées en appel. En novembre dernier, la Cour d'appel de Tunis avait confirmé leur culpabilité et prononcé des peines allant de 5 à 45 ans de prison. La décision de la Cour de cassation pourrait soit confirmer l'arrêt de la Cour d'appel, soit entraîner sa cassation et l'ouverture d'un nouveau procès devant la juridiction d'appel. À la veille de cette audience, plusieurs organisations de défense des droits humains ont appelé à l'annulation des condamnations. Dans un communiqué publié hier, Amnesty International estime que cette audience représente une dernière occasion de revenir sur ce qu'elle qualifie de condamnation injuste, dénonçant notamment des violations du droit à un procès équitable. Depuis Tunis, Youssef Bkhiria pour Média 1.
1: Et la Tunisie toujours fait face à de fortes chaleurs, jusqu'à 49 degrés, une situation qui accentue la pression sur les réseaux hydriques et électriques. Le pays connaît d'ailleurs une pénurie d'eau aggravée par les coupures d'électricité. Les habitants se ruent sur l'eau minérale qui est désormais rationnée. Nous allons en parler plus tard. Ce sera à 13h04 avec notre invité Hossein Al-Hili, expert en développement et gestion des ressources. De nouveau menacé par le président des États-Unis, l'Iran lance des frappes dans le Golfe. Téhéran dit avoir visé ce matin des bases américaines au Koweït et aux Émirats arabes unis en riposte aux frappes contre son territoire qui ont fait 19 morts dans la nuit de mardi à mercredi. Des attaques après que l'Iran ait admis vouloir mettre fin au conflit si les Américains respectaient leurs engagements. Agnès Levallois, présidente de l'IREMO, revient sur ce moment charnière pour les Iraniens.
5: D'une certaine manière, les deux acteurs de cette guerre sont en état de faiblesse. Je crois que tous les deux tentent de sortir de cette guerre qui, ça y est, ne leur apporte plus rien, si je puis dire. Et en même temps, personne ne veut perdre la face. On a vu quand même le protocole qui avait été signé au mois de juin, qui était quand même plutôt favorable à l'Iran. Finalement, il a été remis en question. Ce que ça veut dire aussi, c'est qu'il y a des tensions au sein du régime iranien entre les jusqu'au boutistes qui considèrent qu'il ne faut rien lâcher aux Américains parce qu'ils ne pardonneront jamais à Washington d'avoir tué le guide suprême. Et il y a les plus pragmatiques qui se rendent compte qu'il faut absolument quand même arrêter cette guerre parce que les conséquences sur la population sont énormes. Et donc, on voit bien aussi dans ces réactions iraniennes face à la reprise des bombardements et à ces pressions économiques qu'il n'y a pas un pouvoir unifié à Téhéran et que ces luttes entre ces différentes branches empêchent d'avoir une lecture linéaire, si je puis dire, de ce que pourraient accepter les Iraniens aujourd'hui dans une négociation avec les Américains.
1: Des propos recueillis par Martin Gibert. Et puis sachez qu'hier, l'Iran a prévenu les États-Unis qu'il devait s'attendre à une nouvelle stratégie destinée à, je cite, « briser les fondements de l'ennemi ». Fin de citation. Dans ce contexte très tendu, Washington prolonge la présence de ses forces militaires au Moyen-Orient jusqu'en 2027. C'est ce que révèle le Wall Street Journal aujourd'hui. Quelques 50 000 soldats américains sont déployés, ainsi que 19 navires de guerre. Fait assez rare, en Cisjordanie occupée, la police israélienne arrête un colon, un jeune de 19 ans, qui serait impliqué dans la vaste attaque contre des Palestiniens à Qusra samedi dernier. Dans ce village assiégé, des extrémistes israéliens ont notamment pris d'assaut les habitants et jeté des pierres, faisant plusieurs blessés. En pleine campagne électorale, le Premier ministre israélien avait même condamné cette attaque. Le président chinois poursuit sa visite en Égypte. Xi Jinping, aux côtés de son homologue égyptien, a mis en garde hier

0: contre les ingérences extérieures au Moyen-Orient. Il effectue son premier déplacement dans le pays depuis 10 ans. Une visite qui montre un changement dans la politique extérieure de la Chine, d'après Claude Astarita, professeur à Sciences Po et spécialiste de la Chine.
1: Au-delà de la présence en Égypte, ce qui est vraiment très intéressant, c'est que le président Xi Jinping recommence à voyager. Et donc, il n'a pas fait énormément de déplacements récemment, très essentiels, très proches, genre la Corée du Nord. Et maintenant, il enchaîne la Shanghai Cooperation Organization, il va en Égypte, il va aller en Inde, il va aller aux États-Unis. Pourquoi donc l'Égypte, dont ses destinations privilégiées, est importante? Parce que la Chine commence à s'imposer et à changer ses relations avec toute la partie de l'Afrique du Nord, et donc la présence du président justement rajoute une dimension stratégique très importante dans les rôles que ces pays jouent pour la politique étrangère de la Chine.
0: Des propos recueillis par Cassandre Thomas. Il s'agit là d'un déplacement, avec à la clé plusieurs accords. Les deux pays ont notamment donné le feu vert à la troisième phase de la zone industrielle égypto-chinoise qui représente 4 milliards de dollars d'investissement. Dans le reste de l'actualité, le président russe évoque un possible accord de paix avec l'Ukraine lors du Forum économique oriental à Vladivostok. Vladimir Poutine indique qu'il existe une possibilité, sans donner plus de détails, des déclarations après de nouvelles frappes russes contre le territoire ukrainien. Oui, au moins 8 personnes blessées tôt ce matin à Odessa, dans le sud. Une explosion a aussi été entendue dans la capitale, Kiev. La situation en Ukraine est l'un des dossiers sur la table lors de la rencontre attendue aujourd'hui entre le président français et le premier ministre britannique à Londres. La veille, les deux hommes ont découvert en avant-première l'exposition de la tapisserie de Bayeux au British Museum. Ils étaient d'ailleurs accompagnés par le roi Charles III et la reine. Les détails depuis Londres avec Anna Roche.
2: Les premiers visiteurs à poser leurs yeux sur la tapisserie de Bayeux au British Museum auront été le roi Charles III, accompagné de son premier ministre Andy Burnham et du président français Emmanuel Macron. Le prêt de la tapisserie est un symbole de l'amitié franco-britannique, a dit l'ambassadrice de France au Royaume-Uni, Hélène Tréau-Duchesne.
3: C'est voir se symboliser le renforcement de la relation franco-britannique au moment où on voit comme la France et le Royaume-Uni se saisissent des défis de l'activité internationale, que ce soit en Ukraine, que ce soit au Moyen-Orient. Donc cette histoire ancienne, on veut en faire aussi notre avenir et se dire qu'on va continuer à écrire notre histoire ensemble.
2: Le prêt avait été annoncé en 2018 en pleine négociation du Brexit, la sortie de l'Union européenne. C'était une manière de regarder vers un avenir plus apaisé pour les relations entre la France et le Royaume-Uni. Pour Lord Peter Rickett, qui était envoyé spécial chargé du prêt de la tapisserie pour les Britanniques, le succès qu'elle rencontre, tous les billets de la première salve ont été vendus, est déjà la preuve d'un succès diplomatique.
4: Il y a cet engouement évident pour aller venir cet objet extraordinaire. Il n'a jamais été vu en Angleterre, mais je pense que ça va être vraiment l'exposition de la génération, en fait.
2: C'est aussi un prêt controversé. Certains n'aiment pas l'idée qu'une œuvre d'art quasi millénaire et donc fragile soit transformée en outil diplomatique. À Londres, Anna Roche pour Midi 1.
0: Et on va bien sûr parler sport dans cette édition sur notre continent. L'inquiétude grandit autour de l'organisation de la prochaine Coupe d'Afrique des Nations. Mounsef Zamrat, bonjour.
5: Eh bien bonjour Soukaina, bonjour à toutes et tous.
0: Alors la Confédération africaine de football ne le montre pas, mais elle n'est pas vraiment optimiste.
5: Effectivement, une inquiétude qui grandit au fur et à mesure que la compétition approche, et pour cause, les chantiers sont en train de prendre un retard considérable. La prochaine Coupe d'Afrique des Nations est programmée du 19 juin au 18 juillet 2027. Alors si la Confédération africaine de football s'efforce pour le moment de montrer que tout va bien et que la situation est sous contrôle, en coulisses, il n'en est rien de tout ça. Des membres de l'instance sont en ce moment même en Tanzanie pour effectuer une visite et constater l'avancée des travaux jugés insuffisants pour le moment. Plus tôt cette semaine, cette même délégation était en visite au Kenya et là aussi le constat est le même. Depuis plusieurs mois, les tendances laissent penser à un retournement de situation de dernière minute qui pourrait voir le Maroc, comme à son habitude, être la bouée de sauvetage du football africain.
0: Et en parlant du Maroc, laissons-le se concentrer sur l'organisation du Mondial 2030, où en est d'ailleurs le Royaume dans sa préparation.
5: Eh bien, le Royaume du Maroc avance très très bien sous Kaina. Ce sont 6 stades marocains qui accueilleront le Mondial 2030. Le plus spectaculaire sera le grand stade Hassan II de Ben Slimane, dont la capacité de 115 000 places pourrait en faire le plus grand stade de football au monde. C'était en mai dernier. L'avancée du chantier avait atteint un taux d'avancement de 40%. Le Maroc espère y accueillir la finale. À Agadir, Marrakech et Fès, les travaux se poursuivent pour répondre aux standards

0: de la FIFA, tandis que Rabat et Tanger sont déjà conformes. Le Maroc respecte donc son calendrier et affiche ses ambitions pour la finale. Mais l'Espagne, elle aussi, pousse pour le Santiago Bernabéu à travers la parole de son président de fédération ainsi que du chef du gouvernement. Une bataille qui pourrait prendre une nouvelle dimension. Madrid menacerait désormais de se retirer si la finale était attribuée au Maroc.
1: Et justement, dans le reste de l'actualité footballistique au Maroc, Mounsef, cette triste nouvelle, le décès de Mohamed Rahimi, figure du Raja Casablanca où il a occupé le poste de chargé de matériel, un homme impliqué dans la vie de ses deux fils, Soufiane et Hussein Rahimi, qui ont porté les couleurs du Raja et qui évoluent tous deux à l'Aïn aux Émirats Arabes Unis. Justement, le club du Raja vient de confirmer ce décès, le Raja qui présente ses condoléances à la famille du défunt. C'est la fin de ce journal, merci de l'avoir suivi, restez en notre compagnie, on revient très très vite.
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1: Bienvenue à toutes et à tous sur les ondes de Média. C'est un plaisir de vous accompagner jusqu'à 13h30 dans ce carrefour d'informations. Comme tous les jours, on va retrouver nos rendez-vous habituels. Le journal de l'économie, ce sera en compagnie d'Oumar Baldé ou encore la chronique du Grand Journal. Et bien, comme tous les jeudis, nous serons en compagnie de Hakim Tamim qui va revenir sur le parcours de Sven-Göran Eriksson, premier entraîneur étranger de l'histoire de la sélection anglaise. Il nous a quittés il y a 2 ans d'un cancer du pancréas. Un portrait à retrouver dans Histoire d'une légende, ce sera dans quelques minutes. À ne pas manquer aussi aujourd'hui l'invité de la mi-journée. Nous serons avec Hussein Rhili, expert en développement et gestion des ressources. Il reviendra avec nous sur la crise de l'eau en Tunisie, une situation inédite en cette période de forte chaleur. L'armée est d'ailleurs mobilisée pour distribuer de l'eau potable depuis la fin du mois d'août. Comment la Tunisie s'est-elle retrouvée dans cette situation? Eh bien, la réponse, ce sera à 13h04. Voilà, vous en savez un peu plus sur ce qui vous attend aujourd'hui. Mais avant cela, eh bien, Tariq Labi nous attend pour une lecture des journaux d'aujourd'hui.
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5: Bonjour, bonjour à tous. Dans les kiosques, la presse internationale s'interroge sur la capacité d'Israël à supporter financièrement une guerre qui s'éternise, la hausse des recettes fiscales, la flambée du marché boursier et le dynamisme des industries de l'IA et de la défense ont permis à l'économie israélienne de rester stable durant la guerre, la plus longue et la plus coûteuse. Mais face à cette dette abyssale et une croissance atone, ses marges de manœuvre économiques s'amenuisent, commente Haaretz. Dans Yediot Aharonot, le coût militaire et civil des opérations récente est estimée à environ 75 milliards de shekels, l'équivalent de 18,5 milliards d'euros, sans compter les pertes futures liées à la croissance et aux investissements. El País va encore plus loin. Le quotidien espagnol évoque le risque d'une décennie perdue pour l'économie israélienne. La dette publique est passée d'environ 60 à 70% du PIB depuis le début du conflit. Et à présent, au Maghreb, en Algérie, des villages menacés de désertification après les incendies. Tamourtinfo rappelle que la Kabylie avait déjà connu un important mouvement d'exode après les intempéries et les chutes de neige de 2011. Cette fois, ce sont les incendies qui risquent d'accélérer la désertification des villages. Maisons détruites, terres agricoles ravagées et moyens de subsistance anéantis. Selon plusieurs observateurs, notamment des agents immobiliers et des promoteurs, le phénomène aurait déjà commencé. Et pour la presse, reconstruire des maisons ne suffit pas. Il faut aussi reconstruire une économie locale, des exploitations agricoles et surtout donner aux habitants une raison de rester. En Tunisie à présent, à quelques jours de la rentrée scolaire, la facture des fournitures inquiète les parents. Des fournitures disponibles, mais à quel prix, titre Le Temps, en soulignant que la rentrée, prévue le 15 septembre, représente une dépense de plus en plus lourde pour les familles, particulièrement celles qui ont plusieurs enfants. Le journal insiste sur un phénomène inquiétant. Ce ne sont plus seulement les cahiers et les stylos qui pèsent sur le budget, mais aussi les transports, les vêtements, l'alimentation, le soutien scolaire et parfois l'enseignement privé. Dans le journal La Presse, l'organisation tunisienne pour informer le consommateur rappelle que le coût de la rentrée a augmenté ces dernières années de 15 à 18% chaque année. Enfin, Marrakech, au cœur du tourisme expérientiel de luxe, la ville accueille du 7 au 10 septembre Pure Life Experience, l'un des grands rendez-vous internationaux du voyage haut de gamme. Travel and Tour World estime estime que l'édition 2026 va placer Marrakech au centre du tourisme international de luxe avec des participants venus de nombreuses régions du monde. Et pour la presse touristique, cette concentration

0: de professionnels constitue surtout une occasion de renforcer les connexions commerciales et la visibilité internationale du royaume. Le Maroc qui ne veut plus vendre seulement des chambres d'hôtel, mais des expériences et une identité culturelle.
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4: Midi 50, passé d'une minute sur les ondes de Médias. Tout de suite, on retrouve Oumar Baldé pour le journal de l'économie.
5: Bonjour et bienvenue dans votre journal de l'économie. Et nous commençons avec cette nouvelle note du HCP, le Haut Commissariat au Plan. La production aurait connu une augmentation dans l'industrie manufacturière au Maroc durant le deuxième trimestre. Les carnets de commandes sont jugés d'un niveau normal par les patrons et l'emploi aurait connu une stabilité, constate le HCP. Toutefois, 34% des entreprises auraient rencontré des difficultés d'approvisionnement en matières premières, principalement celles d'origine étrangère, probablement en raison de la guerre au Moyen-Orient. Idem donc dans le secteur de la construction, où les entreprises anticipent une stabilité de la production dans les prochains mois. Au deuxième trimestre dernier, l'activité de ce secteur aurait enregistré une augmentation suite à la hausse de l'activité dans les branches de la construction de bâtiments et des travaux de construction spécialisés. Les carnets de commandes dans le secteur de la construction se seraient situés à un niveau normal et l'emploi aurait connu une hausse, indiquent les entreprises interrogées. Les États-Unis ne veulent pas voler le pétrole du Venezuela. C'est une déclaration du ministre américain de l'Énergie, Chris Wright, a réfuté les accusations visant Washington que l'on dit vouloir voler le pétrole vénézuélien, et ce face aux critiques visant le vaste accord énergétique qui prévoit l'exploitation par les États-Unis de 20% des réserves du pays caribéen. Quant à la présidente par intérim du Venezuela, Delcy Rodriguez, elle voit plutôt que c'est un bon deal pour son pays.
6: Día histórico. C'est un jour historique en raison de la combinaison de ces accords et de ce qu'ils impliquent, des accords pour développer de nouveaux gisements. Nous l'avons déjà dit, le Venezuela n'a pas développé de nouveaux gisements depuis des décennies et nous le faisons main dans la main avec nos alliés, avec Chevron, une entreprise américaine présente au Venezuela depuis plus d'un siècle, et avec Eni, une entreprise italienne présente au Venezuela depuis plus de 3 décennies. En collaboration avec de grandes entreprises internationales, nous développons l'industrie des hydrocarbures du Venezuela au bénéfice du peuple vénézuélien.
5: Et puis, notez que le phénomène El Niño est désormais solidement installé et devrait encore se renforcer dans les prochains mois pour atteindre une intensité très forte. L'alerte est de l'Organisation météorologique mondiale qui dit avec une quasi-certitude que ce phénomène climatique va se prolonger jusqu'en février 2027, ce qui risque fort d'avoir des conséquences négatives sur la production agricole dans les zones concernées à travers le monde. 31,5%, c'est le taux d'inflation enregistré en août dernier en Turquie. Cette inflation très élevée est portée par les fortes hausses des dépenses liées à l'alimentation et au transport, selon les données officielles publiées ce jeudi 3 septembre par l'Institut statistique turc. Voilà, c'est la fin de votre journal de l'économie. Merci de l'avoir suivi. Bonne suite de programme sur Média.
4: Merci Oumar Baldé pour toutes ces informations économiques. J'espère que vous êtes bien installés car c'est le moment de passer à ce rendez-vous qu'on attend tous depuis le début de ce carrefour d'informations. C'est bien sûr Histoire d'une légende.

0: Hakim Tamim pour nous dresser le portrait d'une légende du sport. Il nous a quittés il y a 2 ans à l'âge de 76 ans. Sven-Goran Eriksson a marqué l'histoire du football, un innovateur, un ambassadeur du beau jeu et surtout un entraîneur à succès. Sven-Goran Eriksson, c'est aussi un sacré palmarès, 18 trophées en 42 ans de carrière pour l'ancien technicien suédois.
1: Whoever it is that said life is too short, he's right.
2: Sven?
3: Sven-Göran Eriksson has a popularity rating of 90%.
4: Le petit Sven n'a pas grandi dans une famille sportive. La maman travaillait dans un magasin de textile et le papa, conducteur de bus. Des personnes humbles qui ont transmis à leur fils des valeurs de travail et de discipline qui l'ont guidé tout au long de son immense carrière de joueur d'abord et ensuite d'entraîneur.
5: Sven-Goran Eriksson, England's first foreign coach.
6: Thank you. He's won titles in Sweden.
7: Come allenatore, uno dei più grandi allenatori europei.
4: Sven-Goran Eriksson a eu une modeste carrière de joueur. Il a évolué dans des clubs de division inférieure et occupé le poste de latéral droit, se décrivant lui-même comme un défenseur moyen. Il a pris sa retraite trop tôt, à l'âge de 27 ans seulement, en raison d'une grave blessure au genou.
8: There's always something about Sven. He'd made our fans believe.
9: Sven broke that mold. Probably the most humane manager I had.
4: C'est en tant qu'entraîneur qu'il s'est épanoui. Sa carrière sur le banc commence chez lui, en Suède. Rapidement, il impose ses idées et établit sa réputation de modernisateur pragmatique.
10: I have a good life. Maybe too good. You have to pay for it.
4: Un titre européen pour ouvrir son compteur, la Coupe de l'UEFA avec Göteborg en 1982. Une période faste avec Benfica, 3 titres de champion du Portugal. Il a également dirigé la Fiorentina, la Sampdoria avant de rejoindre la Lazio de Rome. Passage fructueux aussi, 2 Coupes d'Europe, 2 Coupes d'Italie et 1 Scudetto. Ces résultats poussent la fédération anglaise à l'engager. Un technicien étranger à la tête de la sélection anglaise, c'est du jamais vu. Les débuts sont prometteurs, large victoire face à l'Allemagne notamment, mais la suite est plus difficile. La génération de rêve du football anglais, les Beckham, Lampard, Owen, Steven Gerrard, Scholes ou encore Rooney, n'est pas en mesure de reproduire sur la scène internationale les exploits qu'elle signe avec les clubs. Quart de finale d'une Coupe du Monde, c'est très peu aux yeux de la presse anglaise et une partie de l'opinion publique. Après 5 ans de bons et loyaux services, il quitte ses fonctions. La suite, un bref séjour à Manchester City, le Mexique, la Côte d'Ivoire et les Philippines avant de prendre sa retraite.
11: Now, Liverpool Football Club have announced that Sven-Goran Eriksson will join the club's Legends management team.
4: Après la révélation de sa maladie, Liverpool a montré le respect qu'inspire le technicien suédois de réaliser l'ambition de toute une vie, diriger les Reds lors d'un match de charité, une initiative qu'il a qualifiée d'absolument magnifique.
1: Life is about death as well. You have to learn to accept it for what it is.
4: L'homme malade a marqué les esprits en demandant au public de ne pas être désolé, mais de sourire et de se souvenir d'un homme positif qui a fait de son mieux, concluant par un appel à profiter de la vie. Un entraîneur brillant, un homme spécial, aimé et respecté, l'un des nombreux témoignages signés Wayne Rooney, autre légende du football mondial.
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0: Dans quelques minutes, nous serons en compagnie de Hussein Narhili, expert en développement et gestion des ressources. Il sera notre invité de la mi-journée. Avec lui, on reviendra notamment sur la

0: De l'eau en Tunisie, c'est une crise structurelle et ce n'est pas une crise conjoncturelle en relation directe avec l'augmentation de la température ou avec un approvisionnement interrompu du marché, mais c'est un problème structurel des ressources en eau d'une manière générale. Cette crise date il y a plus que 15 ans, donc avec le manque d'investissement direct de l'État pour améliorer la qualité d'eau potable surtout, une situation de conduite dégradée pratiquement qui impacte beaucoup la qualité des eaux à la sortie de la station de traitement des eaux potables à virgule, et par conséquent, ces conditions, il y a plusieurs années, les citoyens tunisiens ils n'ont pas confiance à l'eau du robinet et déjà, plus que 70% d'après l'étude que j'ai déjà effectuée moi-même en 2018 et en 2022, que 70% de la population n'utilise pas l'eau du robinet pour l'eau potable et par conséquent, ils cherchent toujours des solutions telles que l'eau emballée ou les eaux déjà des sources inconnues qui pèsent lourd au niveau santé. Donc, cette année, on est confronté par un double problème, double crise. Crise de délestage, crise électrique par la manque d'électricité avec une augmentation de la demande sous l'effet d'une pratiquement canicule importante qui a duré plus que 5 semaines suite. Et par conséquent, cet délestage électrique a influencé la coupure successive de l'eau et par conséquent, elle a influencé la production nationale au niveau des unités d'emballage et par conséquent, donc on n'a pas un stockage stratégique qui peut résister 10 à 12 jours et le résultat, c'est cette rupture dans les 48 heures et par conséquent, il y a pénurie d'eau emballée et il y a des coupures d'eau du robinet dans les ménages sous l'effet des coupures successives d'électricité.
1: Alors justement, quelles sont les solutions possibles pour sortir de cette crise?
0: D'une manière générale, les solutions structurelles, parce que la problématique structurelle, il faut changer le cap et l'orientation et la vision de l'État, de la politique nationale de ressources en eau au niveau mobilisation, transport, traitement et distribution. Il faut investir dans les 3 ans à venir dans la production d'électricité d'une part et là, l'investissement de changer les maximums de conduites pour améliorer la qualité d'eau potable et l'investissement dans des petites stations de traitement qui va améliorer la qualité des eaux potables dans les ménages, dans les maisons. Et par conséquent, on va essayer de cette manière-là de faire confiance progressive entre les citoyens et leur eau de robinet.
1: Alors, est-ce que le niveau des barrages actuellement a justement eu un impact sur la crise actuelle?
0: Non, non, non, non. La Tunisie a passé une belle saison de pluie. Nos barrages, pratiquement à 65% fin mai 2026. Et par conséquent, on a plus que 1,5 milliard de mètres cubes dans nos barrages. Donc, le problème, c'est des problèmes d'infrastructure, de logistique et de gouvernance des ressources en eau disponibles et pas en relation avec la rareté de cette ressource.
1: Alors, face à la rareté de cette ressource, comment s'en sort justement le secteur de l'agriculture en Tunisie?
0: Donc, l'impact il est important, surtout avec l'augmentation excessive des chaleurs. Il y a toujours les cultures maraîchères souffrent avec la manque des eaux d'irrigation dans les périmètres irrigués. Il y a les dégradations des réseaux d'irrigation dans plusieurs zones agricoles et surtout les périmètres irrigués qui datent de l'année 90 ou 95, 90 et 95. Et par conséquent, donc on a ce problème structurel qui touche que ce soit l'eau potable, que ce soit l'eau d'irrigation, qui a impacté sur la production et par conséquent a influencé direct sur le marché par l'augmentation de prix de plusieurs produits agricoles saisonniers et par conséquent a impacté sur le pouvoir d'achat des citoyens et a impacté et a influencé sur le taux d'inflation en Tunisie.
1: Alors, dans ce contexte, est-ce que les nappes phréatiques sont très sollicitées en ce moment?
0: C'est normal, les nappes phréatiques, d'une manière générale, elles offrent au global 65% de nos besoins en eau.

0: dans les différents secteurs. Les barrages nous offrent 35% d'utilisation, mais la particularité des barrages, c'est qu'elles offrent 70% des eaux potables. Par conséquent, dans les régions intérieures, pratiquement, il y a une surexploitation des nappes et il y a des zones où, surtout dans le centre, le sud-est et le sud-ouest, donc le niveau des nappes a surexploité d'une moyenne de 140 à 160%, qui a impacté sur le rabattement du niveau des nappes et par conséquent a impacté sur le coût de pompage.
1: Alors justement, vous parlez d'un souci qui existe aussi au Maroc. J'imagine qu'il y a aussi le même problème avec les puits illégaux.
0: Oui, c'est normal. Pratiquement, vu qu'on applique le même politique, donc on a un grand problème au niveau de l'épuisement des ressources en eau souterraines. Et ça, elle est aggravée par le manque de pluie, parce que même les pluies qui ont déjà versé durant le mois de janvier 2026 sont localisées dans les zones littorales et quelques zones de l'extrême nord, mais les nappes où ils souffrent de surexploitation, la pluviométrie, elle est faible et par conséquent, le degré de renouvellement, il est faible et par conséquent, on a constaté une diminution de leur capacité de pompage.
1: Alors, tout le pourtour de la Méditerranée, la Tunisie et le Maroc inclus, sont
0: Oui.
1: finalement très touchés par le réchauffement climatique. On l'a vu, chaque été est plus chaud. Comment un pays comme la Tunisie peut s'adapter à ces chaleurs et justement préserver ses ressources?
0: D'une manière générale, on est en retard, trop en retard, parce que la situation a été déclarée dans un rapport des Nations Unies de 1995, où la Tunisie a été classée parmi les 27 pays au monde qui ont entamé la stress hydrique. Normalement, en 95, normalement, on doit changer nos politiques, nos orientations et nos stratégies au niveau de l'investissement et gestion des ressources, mais on n'a rien fait jusqu'à maintenant. Et par conséquent, et devant les phénomènes extrémistes de changement climatique et surtout l'augmentation excessive des chaleurs et qui dure plus que 3 mois, normalement, dans les années à venir, on doit réviser tous les politiques, tous les changements politiques, que ce soit au niveau mobilisation des ressources et surtout, on doit changer la politique agricole avec une politique qui s'adapte avec ces changements climatiques, la rareté d'eau et leur disponibilité. Et par conséquent, il faut une restructuration totale des modes de développement et de la production agricole qui va impacter normalement sur nos méthodes de consommation.
1: Alors, est-ce que vous pensez qu'avec la crise actuelle qui est plutôt inédite, est-ce que cette crise plus la colère des Tunisiens pourrait justement pousser les autorités à vraiment se lancer dans une révision de leur système hydrique et de leur politique de protection des ressources en eau?
0: Bon, les protestations, bah, pratiquement, il y a pratiquement toujours, on a des protestations, nuit, été et hiver, parce que la coupure d'eau n'est pas consacrée seulement dans des zones, dans la période dans la période de l'été. Il y a des périodes où, durant les différents mois de l'année, et par conséquent, ces protestations, est-ce qu'elles peuvent pousser les autorités à changer de cap. Normalement, d'après une circulaire de la présidence du gouvernement, apparemment, il y a une tendance à changer la politique la vision concernant les ressources en eau, leur mode de gestion et surtout pousser l'investissement pour l'investissement dans le domaine de l'eau et dans le domaine de l'agricole avec un changement radical de la politique classique.
1: Alors, en attendant justement ces investissements, parce qu'il va falloir un peu de temps, qu'est-ce que vous avez
0: Oui.
1: pensé de la réponse actuelle des autorités, notamment le déploiement de militaires pour distribuer de l'eau potable aux habitants?
0: Bon, ce sont des solutions ridicules pour moi. Ce sont des solutions qui n'ont pas de solution. Ce sont des images de la haine ridiculisée, qui a ridiculisé la population tunisienne après plus de 70 ans de l'indépendance. Ce n'est pas logique de résoudre un problème structurel avec des interventions folkloriques, avec des citernes et des distributions de l'eau dans des seaux en plastique. Ça, pratiquement, indique que le gouvernement au pouvoir n'a pas de solution réelle.

0: et concrète et conforme et aux espoirs de la population.
1: Et à votre avis, quelle solution rapide peut être proposée? Est-ce qu'il faudrait vite remédier à ces problèmes d'électricité qui sont en cours?
0: D'une manière générale, le problème de l'eau comme le problème de l'énergie, il n'y a pas de solution d'urgence. Il y a des solutions stratégiques. Il faut penser à investir pour faire réaliser 2-3 stations d'ici 2027-2028 pour combler les déficits de l'électricité qui s'élève à entre 1400 à 2000 mégawatts. Et par conséquent, on n'a pas une autre solution que l'investissement durant les 2 années à venir dans le domaine de l'énergie électrique et dans le domaine de restructuration du secteur de l'eau.
1: Voilà, donc plus d'investissements pour le secteur de l'eau en Tunisie. Merci Hossein Rahili d'avoir été notre invité. Merci beaucoup d'avoir été avec nous. Hossein Rahili, vous êtes expert en développement et gestion des ressources. Vous êtes revenu avec nous sur la crise et cette pénurie d'eau qui se déroule en ce moment même en Tunisie. Les programmes continuent sur notre antenne. On va à présent retrouver Pape Diouf pour un nouveau magazine Hebdo Afrique. Et aujourd'hui, on va bien sûr parler de la mutinerie qui a secoué le Niger la semaine dernière.
2: De Afrique fait sa rentrée. Bonjour à tous, ravi de vous retrouver sur Médian. Soyez les bienvenus dans ce tout premier numéro de la saison. Un simple mouvement d'humeur, c'est ainsi que les autorités nigériennes ont qualifié la mutinerie qui a secoué Niamey la nuit du 28 au 29 août dernier. On y revient cette semaine avec notre invité Adamu Oumarou, acteur de la société civile. Il est le président du réseau nigérien anti-corruption et sera en direct de Niamey avec nous dans quelques instants. Le coup de cœur nous conduira en Côte d'Ivoire, mais sans plus tarder, place tout de suite au Roundup qui revient sur les faits marquants de l'actualité africaine. Après 2 ans d'âpres négociations, le Sénégal et le FMI sont tombés d'accord pour la mise en place d'un programme d'aide de 2,2 milliards de dollars en prêt sur 3 ans. Cet accord doit encore être soumis à l'approbation du Conseil d'administration du Fonds monétaire international. Très contesté par l'opposition, il a prêté serment pour un second mandat. C'est le président zambien Hakainde Hichilema qui compte bien jouer la carte de la continuité alors que le principal leader de l'opposition arrivé deuxième à la présidentielle mi-août est derrière les barreaux pour trahison. En RDC, la campagne de vaccination contre Ebola a débuté à Kisangani, l'une des 6 provinces touchées. Mais le vaccin cible la souche Zaïre et non la souche Bundibugyo, à l'origine de l'épidémie actuelle. Son efficacité contre cette souche reste donc à évaluer. C'était tout pour ce round-up. À présent, place à l'invité d'Hebdo Afrique. Le calme est revenu à Niamey après la mutinerie qui a secoué la capitale du Niger. Des soldats en colère ont voulu s'emparer notamment du palais présidentiel, mais ils ont été repoussés et neutralisés par des forces loyales au régime qui a repris le contrôle de la situation. Pour revenir sur cet événement qualifié de simple mouvement d'humeur par les autorités nigériennes, nous sommes avec Adamu Oumarou, acteur de la société civile. Il est le président du réseau nigérien anticorruption. Il est en direct de Niamey avec nous. Adamu Oumarou, bonjour et merci d'avoir accepté notre invitation.
3: Merci pour l'invitation à vous aussi.
2: Alors, ces événements survenus à Niamey continuent de faire couler beaucoup d'encre. Est-ce qu'on en sait un peu plus sur l'identité et les motivations de ces soldats en colère?
3: Ok, merci beaucoup pour cette question. En ce qui concerne quand même l'identité de ces personnes, nous savons quand même qu'il y a, selon quand même les explications données que nous avons eues hier, il y a quand même 3 officiers, donc des capitaines de l'armée de l'air qui sont impliqués dans cette situation, dans cette affaire de mutinerie. Et aussi, selon certaines informations toujours venues des sources militaires, ces personnes-là ont eu quand même des personnes qui ont voulu les aider de l'extérieur à savoir aussi la Côte d'Ivoire, le Bénin, certains parlent même de la CEDEAO, ce qui reste quand même à vérifier.

0: et sur les informations
1: ça reste données par... à vérifier. Vous le disiez il y a quelques instants, c'est ton capitaine de l'armée qui a avancé ses propos. Mais aujourd'hui, ces oui. événements, est-ce que ces événements au Maroc ne risquent-ils pas de, on va dire, de fragiliser la lutte contre le terrorisme?
0: Je suis tout à fait d'avis avec vous parce que ça aura un impact quand même sur la question de lutte contre le terrorisme, parce que ça peut amener aussi à des risques de fragilisation qui est réel à court terme et pour plusieurs raisons aujourd'hui. Quand on regarde quand même ce qui s'est passé, donc il peut avoir, parce que toute incertitude ou réorganisation aujourd'hui au sommet des forces de défense et de l'État, ou des forces de défense et de sécurité, pardon, ou de l'État, crée aussi un temps de latence en réalité en termes de tactique sur le terrain, que les groupes armés terroristes qu'on appelle généralement GAT peuvent aussi chercher généralement à exploiter. La crainte aussi, c'est que ces genres de situations peuvent être plus profitables à ces groupes, parce qu'ils peuvent profiter de cette situation-là pour attaquer certaines zones plus sensibles. Je dirais aussi que la question peut aussi faire en sorte que la capacité des FDS à maintenir la pression sur le terrain aujourd'hui dépendra directement aussi de la rapidité avec laquelle le commandement militaire sera préservé, surtout la question de la cohésion interne au sein des forces de défense et de sécurité et la continuité aussi des opérations sur le front extérieur.
1: Une cohésion nécessaire, une cohésion dont le Niger a besoin pour lutter notamment contre les groupes terroristes. C'est ce que vous nous dites. Adamu Oumarou, merci pour toutes ces précisions. Merci d'avoir répondu à nos questions.
0: Merci à vous.
1: À présent, place à notre coup de cœur.
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1: Un coup de cœur qui nous conduit en Côte d'Ivoire et qui nous replonge au cœur de la première édition du Festinor à Cocody, une commune huppée dans l'est d'Abidjan, conçue pour mettre en lumière la richesse culturelle, traditionnelle et gastronomique des peuples du nord de la Côte d'Ivoire. Cet événement de deux jours s'est affirmé comme un véritable carrefour de découverte et de partage. Sarr Traoré en est la promotrice. Ensemble, nous l'écoutons.
3: Il y a un seul peuple au nord, on va dire deux, qui ont la culture qui est vraiment connue, les Sénoufos, les Tagbanons, les autres, on ne connaît pas vraiment qui ils sont. On a tendance à globaliser tout le monde, à dire Djula, mais on ne sait pas quelles sont les cultures des, par exemple, les Maoka, ce qu'ils mangent, ce qu'ils portent, comment ils dansent, comment ils traitent les gens et tout ça. Donc, c'était l'objectif premier, c'est comme je l'ai dit, de pouvoir valoriser, de pouvoir faire connaître chaque peuple du nord de la Côte d'Ivoire, typiquement.
1: Voilà qui referme ce numéro d'Hebdo Afrique. Merci de l'avoir suivi. On se donne rendez-vous la semaine prochaine, toujours sur Média.
4: Voilà, c'était le magazine Hebdo Afrique en compagnie de Pape Diouf que vous pouvez réécouter sur Medi1.com. On va partir maintenant en Syrie. Une rencontre scientifique consacrée à l'avenir du patrimoine de Palmyre s'est tenue au Musée national de Damas. Les chercheurs y ont présenté un projet qui s'appuie sur les technologies numériques pour mieux documenter le site, accompagner sa restauration et transmettre sa mémoire. L'idée est simple, utiliser les outils les plus récents pour mieux comprendre ce qui subsiste et restituer avec prudence ce qui a disparu. Le projet associe aussi les habitants de Palmyre, appelés à participer à la conservation d'un patrimoine qui ne se résume pas aux monuments. C'est un nouveau numéro des Lettres d'Orient en compagnie de Pierre Boussel.
5: À Palmyre, en Syrie, l'archéologie s'appuie désormais sur des outils qui auraient semblé inimaginables il y a encore de cela quelques années. Le numérique, oui, le numérique permet aujourd'hui de travailler sur ces monuments de Palmyre lorsque ceux-ci ont disparu, soit en raison du temps, soit en raison de la guerre. C'est l'un des enjeux présentés au Musée national de Damas lors de cette rencontre consacrée au patrimoine de l'ancienne cité syrienne. Palmyre, on le sait, a durement été touché durant la guerre civile. Plusieurs monuments ont été détruits ou gravement endommagés. Pour les chercheurs, il ne s'agit donc plus seulement de préserver les vestiges encore debout, il faut conserver la mémoire précise de ce qui a disparu. C'est là que les technologies numériques interviennent. Les spécialistes peuvent partir d'anciennes photographies, de documents conservés dans les archives. Ils reconstituent ensuite sur ordinateur la forme d'un bâtiment, d'un élément architectural. Ces modèles en trois dimensions, en 3D, permettent de mieux comprendre l'état du site tel qu'il était avant. Et cela permet de

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1: Dans quelques minutes, le retour de l'actualité, mais tout de suite la météo.
2: Au Maroc, tout d'abord, l'après-midi, le ciel sera ensoleillé sur l'oriental, Saïs, le littoral entre Moulay Bou Salam et Agadir, ainsi qu'au sud de Tarfaya, et nuageux à partiellement nuageux ailleurs. Des précipitations sont toutefois possibles sur le Haut Atlas. Pour les températures, 34 degrés sont prévus du côté de la capitale, Rabat, avec un temps souvent ensoleillé. Le ciel sera couvert, en revanche, à Casablanca, où il fera 33 degrés. Météo similaire à Tanger, avec 34 degrés également. Prévoyez 41 à Fès, 29 à Al-Hoceima, sous les nuages, 36 à Tiznit, 25 à Chefchaouen sous un ciel couvert. Le mercure affichera 40 degrés à Beni Mellal sous le soleil, 41 à Smara et 42 à Marrakech avec un grand ciel bleu, c'est la maximale. En Afrique du Nord, le temps sera globalement ensoleillé, sauf pour Nouakchott où il fera 36 degrés sous les nuages. À Alger, le mercure affichera 29 degrés avec du soleil, tout comme à Tunis où 36 degrés sont prévus. Il fera 32 degrés à Tripoli. En Afrique centrale, des nuages épars sont attendus à Libreville avec 35 degrés. Il y aura de la pluie à Yaoundé avec 28 degrés, des averses également à Douala sous 30 degrés. Enfin, le temps sera couvert à N'Djamena avec 34 degrés. Sur le reste du globe, comptez 31 à Beyrouth et 36 à Damas sous le soleil. Il fera 30 degrés à Pékin avec un ciel couvert. Enfin, le mercure affichera 26 degrés à Paris, 36 à Rome et 17 à Berlin.
1: Ce grand journal, eh bien, c'est terminé. Merci de l'avoir suivi. Merci à Mehdi à la réalisation. Merci à Abdelrahim à la production. Surtout, ne bougez pas. Il est tout juste 13h30. Tout de suite, le flash d'informations présenté par Constantin Jallot. Bonjour Constantin.
3: Bonjour Soukaina, bonjour à toutes et à tous. À la une, le Premier ministre espagnol est sous pression. Un mois et trois jours après la crise de Ceuta, Pedro Sanchez est confronté à de vives critiques alimentées par l'extrême droite espagnole. Dans un discours aujourd'hui, il a réaffirmé que, je cite, « personne n'a fourni la moindre preuve suggérant que cette entrée massive a été planifiée ou exécutée par les autorités marocaines ». Il a annoncé dans la foulée plus de contrôles dans l'enclave occupée ainsi qu'à Melilla, la construction d'une structure fixe en mer.

0: Il a appelé enfin de ses voeux la visite du roi d'Espagne dans les deux villes au nord du Maroc, ce qui n'est pas arrivé depuis 2007. Au Maroc, où l'enseignement supérieur annonce se mobiliser, boycott de la rentrée universitaire du 1er au 14 septembre, grève nationale de 3 jours du 8 au 10 septembre et une autre du 15 au 17. Les syndicats appellent à l'adoption du statut particulier de la profession et à l'amélioration des conditions matérielles et professionnelles. Direction le Moyen-Orient, à présent Téhéran annonce la mort de 6 membres de sa marine tués hier dans des attaques américaines. L'agence de presse iranienne Tasnim ne précise pas où ces morts ont eu lieu. L'Iran revendique en parallèle avoir frappé ce matin des bases américaines au Koweït et aux Émirats Arabes Unis. L'Iran, qui d'après Israël pourrait être contraint par la pression économique américaine à des mesures désespérées. Le ministre israélien de la Défense évoque la crainte du pouvoir iranien d'un soulèvement et de l'effondrement du régime, mais ne précise pas ce que pourraient être ces mesures radicales. Il a toutefois profité de ce discours pour répéter, je cite, qu'Israël était prêt à riposter avec force à une éventuelle attaque iranienne. À propos cette fois de la guerre menée par la Russie dans l'est de l'Europe, le Danemark lance l'alerte. La Russie prépare activement des actions de sabotage contre Copenhague, selon les services secrets danois. L'industrie de défense serait particulièrement visée. Les services expliquent que la Russie recrute des Danois ordinaires sur les réseaux sociaux et pour prendre des photos qui peuvent servir à la planification d'actions de sabotage dans ce pays allié fidèle de l'Ukraine. En Europe, enfin, c'est aussi le Royaume-Uni qui sévit contre la Russie. Le ministère des Affaires étrangères britannique convoque le chargé d'affaires russe pour condamner la découverte du drone chargé d'explosifs début août à l'aéroport allemand de Leipzig. Un incident imputé à la Russie et qui s'inscrit, d'après un porte-parole du ministère, dans une série de tentatives de la part de l'État russe visant à porter atteinte à notre sécurité collective. Fin de citation. Merci d'avoir suivi cette synthèse. Bon après-midi à l'écoute de Média.
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3: Bonjour à toutes et à tous, Constantin Jalot avec vous pour cette brève synthèse de l'actualité. À la une, le Premier ministre espagnol est sous pression. Un mois et trois jours après la crise migratoire humanitaire de Ceuta, Pedro Sanchez est confronté à de vives critiques, alimentées notamment par l'extrême droite espagnole. Dans un discours aujourd'hui, le chef d'État a réaffirmé que, je cite, « personne n'a fourni la moindre preuve suggérant que cette entrée massive a été planifiée ou exécutée par les autorités marocaines ». Il a aussi annoncé plus de contrôles dans l'enclave occupée, ainsi qu'à Melilla, la construction d'une structure fixe en mer. Il a enfin appelé de ses voeux la visite du roi d'Espagne dans les deux villes au nord du Maroc, ce qui n'est pas arrivé depuis 2007. Au large des côtes marocaines, 5 migrants africains meurent en tentant la traversée vers les îles Canaries. Un des navires du service espagnol de sauvetage maritime, Salvamento Marítimo, a secouru 44 hommes originaires d'Afrique subsaharienne d'une embarcation dérivant à 65 miles nautiques au sud-ouest de la Grande Canarie. C'était la nuit dernière. Une ONG espagnole partage de son côté un bilan bien plus lourd. Il fait état de près de 80 victimes. Dans l'est de la République démocratique du Congo, à présent dans la région d'Ituri, des dizaines de morts ne peuvent pas être testées au virus Ebola à cause de refus des populations, des résistances communautaires qui laissent un angle mort dans l'identification des cas d'Ebola. Un rapport daté de ce lundi fait état de 42 corps qui n'ont pas pu être testés. En parallèle, le virus a dépassé le seuil des 3000 victimes dans le pays.

Lila Ike et Protoge sur le morceau What It Feels Like, chers amis, ça c'est un son purement good vibe. Si vous me dites le contraire, je vous croirai pas. Si vous avez au moins hoché la tête sur le morceau, vous êtes toujours dans le spot sur Medien, évidemment, chers amis. On est ensemble jusqu'à 16h, seconde partie d'émission. Ça sera en compagnie de notre invité du jour, Adélaïde Devos, avec qui on parlera eh bien, de ce qui fait un peu le buzz en ce moment sur les réseaux sociaux. Et c'est toutes ces surprises XXL, des surprises sur plusieurs jours, avec vraiment des moyens énormes, et ça de plus en plus le vent en poupe. Et puis ça sera eh bien le moment et surtout l'opportunité d'en parler, de comprendre comment ça fonctionne avec Adélaïde Devos, qui elle-même promeut ce concept. Elle sera avec nous eh bien en seconde partie d'émission, toujours dans le spot, toujours c'est Medien évidemment qui vous accompagne avec un nouveau morceau, Get Me Down de Nia Archives et Georgia Smith, tout de suite et maintenant évidemment sur Medien.

Distant Lover, Gio, Shensi et Fandom, toujours le spot qui vous accompagne sur Média évidemment. Et petit tour d'horizon côté sport évidemment avec nos athlètes marocains qui nous reviennent d'Italie à la suite des Jeux méditerranéens qui se sont déroulés à Tarente. Le Maroc écrit l'histoire méditerranéenne, chers amis. On termine cette chronique un peu sport avec un bilan, et surtout on termine surtout ces Jeux avec un bilan qui mérite qu'on s'y arrête, celui du Maroc au 20e jeu méditerranéen qui s'achève donc aujourd'hui à Tarente en Italie. Le chiffre d'abord qui nous intéresse parce qu'il est historique, 44 médailles, 16 en or, 9 en argent, 19 en bronze. Jamais le Royaume n'avait fait aussi bien dans l'histoire de cette compétition. On dépasse largement l'édition de Oran en 2022 avec ses 33 médailles. Et on explose carrément le bilan de Tarragone 2018 qui est plafonné à 24. Résultat, le Maroc termine 7e au classement général devant le Portugal notamment. Il reste un cran à passer pour effacer le record absolu, la 5e place décrochée à l'attaquer en 1987. Mais on n'était plus très loin et peut-être que ça sera pour la prochaine édition. Et derrière les chiffres justement, il y a des histoires. L'athlétisme, sans surprise, porte la moisson, 16 médailles à lui seul, dont 7 en or avec des noms comme Selma Lahlali sur 400 mètres ou Ismaël Mniani sur 400 mètres. Mais ce qui frappe cette édition notamment, c'est la diversité. La boxe marocaine signe son meilleur bilan depuis 1987 avec 6 médailles, 2 titres en or notamment et une première historique pour la boxe féminine marocaine avec le sacre de Saïda Lahmidi. Le karaté n'est pas en reste avec 5 médailles portées notamment par Shaima El Hayt et Mehdi Sriti. Et puis il y a les surprises qui nous font sourire. Karim Benani titré en simple messieurs au tennis du jamais vu pour le Maroc dans cette discipline, et le gymnaste Hamza Hosseini sacré au saut de cheval. Le football lui aussi a tenu son rang, bronze pour les U17 féminines, bronze pour les U20 masculins, deux breloques notamment qui confirment s'il en fallait encore la profondeur du réservoir marocain dans le sport, dans ce sport, le football. Au total

120 athlètes engagés, 18 disciplines représentées. Le sport marocain ne repose plus sur une poignée de champions ou une seule discipline phare. On pense notamment au football, évidemment. Il a désormais plusieurs fers au feu et Tarente 2026 restera comme la preuve que cette stratégie paie. Rendez-vous donc dans 4 ans en Méditerranée pour voir si le Maroc peut aller chercher ce fameux top 5, signe de record eh bien, historique, tout simplement. On continue en musique, chers amis, pour clôturer cette première partie d'ici quelques instants. Common de Yana, c'est le morceau qu'on va pouvoir s'écouter. Et puis on est encore ensemble, oui, on a encore du temps. Et surtout cette seconde partie dédiée à notre invité du jour, Adélaïde De Vos, avec qui on parlera eh bien, d'un concept, de ces surprises XXL qui prennent de plus en plus de place à la fois bah, dans la vraie vie et surtout sur les réseaux sociaux. Tout de suite, Common de Yana, toujours le spot de Mehdi, hein, qui vous accompagne.

C'était Command de Yana, chers amis, toujours le spot qui vous accompagne, toujours Médien, évidemment. On va clôturer notre première partie d'émission d'ici quelques minutes qui vont évidemment vous être accompagnés avec du bon son, des good vibes, le morceau qui a signé, et ce qui a signé, eh bien, la Coupe du Monde 2026 avec le morceau Die Die, Shakira, Burna Boy. C'est un son qu'on a entendu tout le mois de juin et le mois de juillet. On va la réécouter parce qu'on l'aime bien ici sur Médien. Seconde partie d'émission, comme d'habitude, dédiée à notre invité du jour, en la personne d'Adélaïde Devos, qui est parmi nous déjà en studio. On se prépare pour pouvoir démarrer cette seconde partie comme il se doit, avec qui on va parler, eh bien, de ces surprises XXL qui sont assez sympathiques à voir et surtout peut-être à organiser et à recevoir aussi, surtout, j'ai envie de vous dire. Ça sera en seconde partie d'émission. Tout de suite, c'est Die Die, Shakira, Burna Boy, c'est le spot et c'est Média.

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2: Bonjour à toutes et à tous, Constantin Jalot avec vous pour cette brève synthèse de l'actualité. À la une, le Premier ministre espagnol est sous pression. Un mois et trois jours après la crise migratoire et humanitaire de Ceuta, Pedro Sanchez est confronté à de vives critiques, alimentées notamment par l'extrême droite espagnole. Dans un discours aujourd'hui, le chef d'État a réaffirmé que, je cite, « personne n'a fourni la moindre preuve suggérant que cette entrée massive ait été planifiée ou exécutée par les autorités marocaines ». Il a aussi annoncé plus de contrôles dans l'enclave occupée ainsi qu'à Melilla, la construction d'une structure fixe en mer. Il a enfin appelé de ses voeux la visite du roi d'Espagne dans les deux villes au nord du Maroc, ce qui n'est pas arrivé depuis 2007. Au Maroc, où l'année scolaire commence dans 4 jours, mais de nombreux élèves manquent encore de manuels scolaires. Des ruptures de stock en librairie sont causées par des retards au niveau de la chaîne de production et de distribution. Des difficultés techniques auxquelles s'ajoute un autre problème, celui des marges accordées aux libraires pour la vente de chaque livre scolaire. L'Alliance des libraires au Maroc maintient le boycott de certains manuels publiés par des éditeurs, selon elle, aux conditions commerciales insuffisantes. Au Maroc, toujours cette alerte météo, une vague de chaleur et des averses orageuses avec grêle et rafales de vent sous orage sont attendues dans le royaume aujourd'hui et demain. Selon la Direction Générale de la Météorologie, les provinces concernées par un niveau de vigilance orange sont les suivantes. Wadi Dehab, Esmara, Errachidia, Sazag, Boujdour, Aousserd, Ouezzane, Larache, Taounat, Moulay Yacoub, Fez, Meknès, Beni Mellal, Khemisset, Réamna, Marrakech, Sidi Slimane, Sidi Kassem, Kenitra, Zagora et Tata. L'été 2026 restera dans l'histoire. C'est la déclaration de la ministre française de la Transition écologique à la présentation du bilan climatique de Météo France. Cet été, précise-t-elle, est le plus chaud jamais enregistré depuis le

0: début des mesures en 1900. Un été qui aurait été marqué en France par plusieurs vagues de chaleur intense, des épisodes de sécheresse et des incendies géants. En France, où le ministre de l'Éducation nationale veut former une nouvelle génération de professeurs bilingues. On ne parle pas ici de l'anglais, mais des langues régionales. Édouard Geffray veut mettre en place en 2028 la possibilité de passer partiellement le baccalauréat en langue locale. Il se justifie. On est inscrit dans un territoire, on est inscrit dans une histoire qui se double souvent d'une langue régionale. L'apprendre, c'est tout simplement transmettre une culture. Fin de citation. Enfin, les hommages se multiplient outre-Atlantique après la mort aux États-Unis de Gloria Steinem. Hillary Clinton, ce midi, loue une pionnière qui a ouvert la voie à des millions de femmes. La journaliste et essayiste américaine Gloria Steinem est une figure majeure du féminisme. Elle est décédée hier à l'âge de 92 ans. Merci d'avoir suivi cette synthèse. Bon après-midi à l'écoute de Médias.
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0: Et de retour, chers amis médias, toujours pour vous accompagner le spot sur cette seconde partie d'émission dédiée à notre invité du jour.
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0: En compagnie d'Adélaïde Devos, comment ça va? Première question, on rentre directement dans le vif du sujet juste après.
2: Ça va très bien, merci. Je suis très heureuse d'être là. Merci pour l'invitation.
0: Pareil, plaisir partagé. Je suis très content de vous accueillir, surtout qu'on va parler d'un concept assez, on va dire, un peu impressionnant finalement, parce que c'est quelque chose qu'on ne voit pas souvent. On va parler un peu des surprises un peu XXL que vous organisez avec votre agence événementielle, qui peuvent à la fois, enfin, en général, c'est ma première question. C'est uniquement une clientèle de particuliers que vous avez?
2: Alors, c'est les deux, mais principalement particulier, donc c'est vraiment une personne qui va être organisée, une surprise qui va être organisée pour une seule personne. Après, on a déjà fait une surprise pour 15 personnes, mais c'est tellement personnalisé que le core business, c'est vraiment une seule personne.
0: Ok, bon, on reprend le fil du coup, on revient au début, parce qu'en fait, pour essayer de comprendre quelles sont ces surprises XXL, alors moi j'ai un petit peu regardé, j'ai pas voulu trop regarder pour garder un peu le naturel, mais il vous arrive, enfin, assez régulièrement du coup, de préparer, d'organiser des surprises vraiment extraordinaires en fait, finalement. Est-ce que vous pouvez nous expliquer comment ça fonctionne?
2: Oui, alors, en fait, ce qu'il y a d'assez exceptionnel dans l'organisation de ces surprises, c'est surtout que l'organisation dure plusieurs mois, en général. Pourquoi? Parce que la surprise en elle-même dure plusieurs jours, semaines ou mois. Donc, pour expliquer concrètement, parce que c'est vrai que c'est un concept qui est assez spécifique et difficile à expliquer. Et donc, on a une personne qui vient nous voir pour organiser une surprise pour un proche. Alors, ça peut être un anniversaire, ça peut être une demande en mariage, ça peut être simplement pour dire merci ou je t'aime à quelqu'un. Et donc, il vient nous voir en disant, voilà, je vais organiser une super surprise et pour telle occasion, à telle date. Et donc, nous, avec nos scénaristes, on va analyser toute la vie de la personne qu'on va surprendre, qui n'est évidemment au courant de rien. Et donc, on a un dossier de 10, 15, 20 pages sur la personne, avec tout dedans, sa plaque d'immatriculation, son adresse.
0: Wow. Vous êtes en mode détective privé.
2: Ouais, mais quasi. Après, on a des bons contrats de confidentialité, donc il n'y a aucun souci là-dessus. Et en fonction de la personnalité de la personne, on va vraiment créer un scénario sur mesure, adapté à la personne qu'on va surprendre. Et une fois qu'on a ce scénario, ensuite on va engager des comédiens, des endroits insolites, on va créer des décors sur mesure, on va créer des faux sites web, des fausses cartes de visite, des fausses identités, etc. C'est pour ça que ça prend des mois à préparer. Et voilà, la personne n'est au courant de rien. Et puis quand tout est prêt, mais il va se passer des petites choses dans sa vie. À chaque fois à plusieurs jours d'intervalle, ça va toujours aller en crescendo. Donc, au début, il se passe quelque chose et la personne se dit oh tiens, enfin, voilà, j'ai reçu un coup de fil ou quelqu'un m'a accosté en rue, ou voilà. Puis quelques jours plus tard, il se passe autre chose où la personne se dit tiens, c'est bizarre, c'est un hasard, voilà. Et en fait, de plus en plus, ça va devenir de plus en plus invraisemblable, jusqu'au moment où la personne se dit mais c'est impossible, comment cette personne sait que ma peluche s'appelait je sais pas Baba, enfin non pas Baba mais

0: n'importe quand j'étais petit. Et donc ça ira crescendo jusqu'à l'apothéose, qui est vraiment la scène finale. Voilà, on l'a déjà fait dans un studio de cinéma, dans un stade de foot. Tout est sur mesure. Mais voilà un peu le concept. Je ne sais pas si c'est très clair ou si tu as des questions.
1: Ça a l'air d'être clair, mais surtout, ça a l'air d'être juste une organisation gigantesque, en fait, finalement. Est-ce que l'idée, elle part de, par exemple, si on prend un couple, tiens, pour prendre un exemple un peu plus concret, si le conjoint fait une surprise à la conjointe, est-ce que l'idée vient du conjoint ou justement, vous êtes là avec toute l'équipe de scénaristes pour faire monter toute pièce une histoire, en fait, finalement?
0: Alors, l'idée, c'est de monter une histoire de toute pièce en fonction de la personnalité de la personne. Par contre, ça arrive quand même souvent que la personne qui vient nous voir nous dise, voilà, moi, j'aimerais, par exemple, ici, la cabale qu'on a organisée à Casablanca, la cliente avait dit, je veux absolument qu'il y ait un faux compte Twitter parce qu'il passe sa vie sur Twitter et donc je veux qu'il y ait un faux compte Twitter. Et donc, par exemple, pour ce faux compte Twitter, pendant quasi un an, on a posté toutes les semaines. Et en fait, elle nous disait, il vient de me dire ça. Et donc, on inventait un post, tout était faux, mais il fallait que ce soit crédible. Donc, tout ça pour dire que donc, parfois, le client vient en disant, je veux qu'il y ait ça dans le scénario. Et nous, on prend ça en compte et on va créer un scénario avec ce que le client veut, évidemment.
1: Et quelles sont les limites un peu qu'on peut rencontrer lors de la préparation? Parce que j'imagine qu'il y a des choses qui sont pas évidentes. Après, ce qui facilite, c'est le complice, on va dire. En général, il y a forcément un complice. Peut-être on parlait du conjoint tout à l'heure qui veut faire la surprise. Mais quelles sont les choses les plus compliquées à organiser ou à mettre en place?
0: Alors, les limites, ben, en fait, il y en a deux. Il y a surtout le budget, parce que ça coûte de l'argent, parce qu'il y a énormément d'intervenants. Les comédiens, directeurs de casting, enfin, on se rend parfois pas compte, mais il y a énormément de gens impliqués pour une surprise. Et la deuxième limite, c'est tout ce qui est éthique. Mmh. Parce qu'on a déjà eu des demandes un petit peu farfelues, voilà, on nous a dit le budget est illimité, mais je veux ça, ça ou ça. Et on s'est dit éthiquement, c'est pas hyper OK. Donc, voilà, pour moi, c'est ça un peu les deux limites, le budget et éthiquement, il faut que ce soit correct. Et surtout, en fait, le but de ces surprises, c'est que ça reste toujours hyper bienveillant. Mmh. Donc, par exemple, on a déjà eu une demande de quelqu'un qui dit, on a cru comprendre que c'était pour reconquérir son ex. Ça, on ne peut pas accepter parce qu'il faut quand même que la personne à qui la surprise est offerte soit contente. Donc c'était un petit peu délicat. Il n'y a pas d'obligation de résultat.
1: J'imagine,
0: mais
1: le momentum, le bouquet final qui se finit sur une mauvaise note ou une surprise. Mais c'est assez marrant. Est-ce que vous, justement, en parlant des demandes un peu farfelues, est-ce que vous en avez eu?
0: Oui, il y a eu une demande, par exemple, de invasion d'OVNI, enfin un kidnapping avec des extraterrestres. Mais ça, on avait dit oui. par contre, dans cette demande, il y avait une demande de, comme je l'ai dit, kidnapping, mais avec violence verbale et physique. Donc, c'était un petit peu bizarre. Et donc, ouais. Même si le budget était limité, forcément, c'était un non, évidemment. Et oui, parfois, on sent que c'est pas toujours bienveillant, donc ça, on n'accepte pas.
1: Ok, et en règle générale, les demandes qui vous ont faites, c'est des demandes entre couples, entre membres de famille, c'est quoi en général?
0: Alors, il y a beaucoup de couples et d'anniversaires de 40 ans, 50 ans. Mmh. Comme je le disais au début, les budgets sont quand même conséquents parce qu'il y a énormément de travail et de gens impliqués. Et on a souvent la demande donc, de gens qui viennent nous dire, voilà, en fait, mon mari ou ma femme, elle a 40 ans, 50 ans, 60 ans. Ils ont déjà tout, des sacs à main, des montres, une belle voiture, une maison, les enfants qui ont grandi, les montres, etc. On ne sait plus quoi offrir. Mmh. Et donc, c'est souvent pour ça qu'on vient nous voir, c'est voilà, j'ai envie d'offrir en fait des souvenirs, des émotions hyper fortes, des choses qui sont pas matérielles. Donc souvent c'est les anniversaires. Par contre, on a déjà eu plein d'autres demandes.
1: Demande de mariage aussi peut-être.
0: Demande de mariage, il y a pas longtemps, sur un catamaran à Marseille. Et donc, ben là, ce qui était stressant, c'était la météo, évidemment, parce que c'est les aléas du direct. On a déjà eu un mari qui voulait...

0: remercier sa femme pour tout ce qu'elle faisait à la maison, etc. C'était hyper émouvant. On a eu aussi une centaine de personnes qui se sont cotisées pour offrir une surprise à une jeune fille atteinte d'un cancer en phase terminale. Et les médecins ne lui donnaient plus que quelques semaines ou mois. Et donc, tout le monde s'est cotisé pour lui offrir la plus belle surprise et dernière surprise de sa vie. Donc ça, c'était hyper émouvant. Donc en fait, oui, il y a plein de demandes, mais elles ont toujours beaucoup de sens, donc c'est très chouette.
1: C'est ça, ouais, c'est ce que j'allais dire. En fait, vous êtes spectatrice de beaucoup de joie au final, beaucoup d'amour, beaucoup d'émotions. Est-ce que c'est aussi peut-être un leitmotiv dans ce que vous faites ?
0: Oui, complètement, parce que donc Cabale Exquise, c'est l'agence que j'ai moi-même créée il y a 5 ans, et c'est partie d'une introspection de 6 mois, de me dire qu'est-ce que j'ai envie de faire de ma vie. Et donc petit à petit, je me suis dit, ben, en fait, j'ai envie de créer quelque chose qui a du sens, quelque chose d'extraordinaire. Il y en a marre du métro boulot dodo, de la routine, faisons quelque chose de fou. Et donc c'est pour ça que j'ai créé cette agence. Et maintenant, quelques années plus tard, je me dis, mais c'est vrai que ça a énormément de sens, et donc c'est génial, parce que c'est en effet énormément d'amour, de bienveillance, de compliments, de joie. Donc oui, c'est génial.
1: Est-ce que, petite question un peu négative, après on la squeeze juste après, est-ce que parfois ça se passe mal dans l'orga, ou peut-être dans des moments pendant la surprise finalement?
0: Alors, évidemment que ça se passe, il y a toujours quelque chose qui se passe mal.
1: Toujours des imprévus.
0: Toujours des imprévus, parce qu'on a beau tout préparer pendant des mois, avoir un plan B, un plan C, il y a toujours, si la personne décide d'aller dans la rue à gauche alors que tous les comédiens étaient à droite, parce qu'elle va toujours à droite, il y a toujours des imprévus qui se passent. Oui, à chaque cabale, donc nous on appelle ça, donc l'agence c'est Cabale Exquise, mais les surprises qu'on organise, du coup on appelle ça des cabales. Mmh. C'est pour ça que je parle de cabale, mais oui, il y a toujours des imprévus.
1: Ça se voit que ça pèse un peu parfois sur l'orga, ça se ressent.
0: C'est stressant, c'est hyper stressant, mais en même temps c'est de l'adrénaline et on se sent tellement vivre. On est tous sur le qui-vive, s'il arrive en retard ou qu'on ne sait pas, c'est hyper stressant, mais c'est génial.
1: Vous parliez de Casablanca, que vous aviez organisé une des surprises à Casablanca là récemment, il y a quelques mois. Est-ce que vous pouvez nous dévoiler un peu déjà l'objet de cette surprise et comment ça s'est passé?
0: Oui, bien sûr. Donc c'était la première cabale au Maroc à Casablanca, comme vous venez de le dire, et la cliente donc est venue nous voir en disant, voilà, mon mari va avoir 40 ans, mmh. On s'offre toujours des cadeaux de fou, mais là c'est ses 40 ans, donc il faut vraiment un truc cinématographique, un truc de fou, où je serai tranquille pendant 10 ans. Donc là, je lui ai dit, pas de souci, on s'occupe de ça. Et j'ai eu une longue discussion avec la cliente sur son mari, justement, sur sa vie, son enfance, etc. Et en fait, c'est quelqu'un qui a son mari, donc qui a vraiment sa propre philosophie de vie, qu'il appelle le singularisme. Et donc, lui a ses propres concepts dans cette philosophie de vie. Et donc, avec les scénaristes, on a proposé plusieurs scénarios à la cliente, dont évidemment celui qu'elle a choisi, qui était le suivant. Donc, c'est faire croire aux piégés que le singularisme existe depuis toujours, partout dans le monde, que tous les concepts du singularisme, en fait, qu'il a inventé tout seul de son côté, que ça existe déjà. Et donc, la cabale, ça a été, elle a duré 3 mois. Et il a reçu petit à petit des courriers de cette fausse confrérie du singularisme. Donc on avait créé un logo sur mesure avec une petite queue de scorpion, parce qu'il est scorpion. Et donc il a entendu parler de cette confrérie, il a reçu des courriers. Les courriers venaient d'Italie, de Belgique, du Maroc. Donc il s'est dit, tiens, c'est trop bizarre, je reçois un truc d'une confrérie. Et puis en fait, l'idée générale de la cabale, c'était que tous les confrères de cette confrérie cherchaient leur maître, qui était du coup le piégé. Et donc,
1: c'est marrant, ça.
0: Pour cette cabale-là que le compte Twitter a été créé d'un confrère de la confrérie. Il y a eu une vidéo YouTube avec une dizaine de comédiens, tous avec une cape, des amulettes, qui chantaient l'hymne de la confrérie, en fait, qui reprenaient les paroles qu'il avait inventées lui-même tout seul. Et donc tout ça a fini en apothéose dans un studio de cinéma à Casablanca, avec tout un décor sur mesure, un trône, tout en fait autour de ce que lui aime, la Rome antique, etc. Et voilà, je pourrais en parler des heures, hein, donc c'est compliqué
1: Mais comment il l'a vécu pendant 3 mois? Il a dû juste halluciner, quoi, de cette histoire.
0: Alors il y a eu des hauts, des bas. Au début, il s'est dit, c'est quoi cette confrérie? On me fait une blague. Mm-hmm. Et puis, à

0: certains moments, quand il a vu par exemple la vidéo YouTube, il s'est dit ok, là c'est impossible qu'on me fasse une blague, c'est pas possible que ce soit un proche, il y a trop de production. C'était vraiment une belle vidéo faite avec une réalisatrice, il s'est dit là ça va trop loin. Et donc il a dit à sa femme, si tu me dis pas que c'est toi, j'appelle la police. Donc il y a eu des petits moments quand même où on était stressé, mais après voilà, la cliente a su gérer son mari. Je pense qu'elle a quand même un petit peu rigolé de temps en temps, ce qui a dû apaiser son mari. Et je pense qu'à un moment il s'est douté que quelqu'un manipulait entre guillemets un peu sa vie, mais lui a adoré. Et il a dit à la fin, en fait, c'était juste hollywoodien, hein, c'était incroyable. J'ai vécu,
1: c'était quoi le momentum là, le grand final?
0: Ça, c'était donc quelques jours avant le jour de son anniversaire. Il y a trois comédiens qui, avec la mulette déguisée, qui sont allés dans la rue devant sa maison chanter l'hymne. Et ils ont dit qu'ils étaient en pèlerinage pour chercher le maître.
1: C'est dingue.
0: Et donc là, il a quand même dit aux comédiens, vous venez d'où et tout. C'était assez marrant. Et en fait, les confrères en pèlerinage lui ont remis une invitation pour l'intronisation du maître en disant, vous êtes invité, on veut que vous soyez là. Et donc là, il y a un taxi qui est venu le chercher et qui l'a amené au...
1: Il a accepté d'y aller.
0: Il a accepté. Mais ça, c'est que des choses où on n'est pas sûr.
1: Bah ouais.
0: On se dit, mais en fait, les gens sont toujours curieux.
1: Bah oui.
0: Ils veulent savoir.
1: Ça fait un petit peu peur quand même, cette histoire.
0: Ça fait peur, mais du coup, on essaye de... Voilà, dans l'invitation, il était marqué qu'il pouvait venir avec accompagné.
1: Okay.
0: Donc, on essaye vraiment de mettre en place un tas de choses.
1: Maximiser
0: pour que...
1: les chances pour que ça s'oriente vers le bon chemin, on va dire.
0: Exactement.
1: Et du coup, bah, il a beaucoup aimé, j'imagine.
0: Ah, il a adoré. Il a adoré. Et la cliente m'a dit, maintenant... Toute notre bande de copines, elles ne savent plus quoi offrir parce que j'ai mis la barre trop haut. Donc, elle était elle-même super contente. Et moi, c'est ça aussi qui est important, c'est que mes clients soient contents. Évidemment que le piégé soit content, mais que le client soit content aussi.
1: Moi, le parallèle que ça m'évoque dans mon esprit, à toute proportion gardée, évidemment, c'est un peu les pranks qu'on voit sur les réseaux sociaux. Alors, les pranks, évidemment, c'est un autre objet, c'est un autre format, c'est une autre résultante. Comment vous faites, vous, pour justement jouer aussi le jeu des réseaux sociaux? Parce qu'on sait qu'aujourd'hui, maintenant, c'est inévitable. J'imagine que vous pouvez pas communiquer pendant la préparation sur la surprise, parce que ça pourrait être une occasion de dévoiler cette surprise. Comment vous jouez le jeu des réseaux sociaux? Parce que j'imagine que peut-être pour le final ou le momentum, ça peut être juste une explosion en termes de visibilité aussi.
0: Bon, c'est une très bonne question, parce que c'est justement très compliqué de communiquer sur les réseaux sociaux. Parce que toutes les surprises qu'on organise, on ne peut pas communiquer en temps réel, parce que, comme vous venez de le dire, on ne peut pas se faire griller. Il y a aussi la confidentialité. Donc, il y a beaucoup de clients qui viennent nous voir, qui ne veulent pas que ce soit filmé, qui ne veulent pas que ce soit montré. C'est des choses qui sont très intimes, personnelles. Parfois, on a des grands gaillards connus ou reconnus qui pleurent tellement ils sont émus, forcément ils veulent pas que ce soit montré. Donc il y a quand même beaucoup de challenges dans la communication des cabales. Par contre, ce qu'on fait, c'est après une cabale, quand on a l'autorisation du piégé et du client de montrer ce qui s'est passé, d'expliquer l'histoire, de montrer les images, là on fait une vidéo de alors il y a des vidéos de 10 minutes, ça va jusqu'à 30 minutes où qu'on met sur YouTube, qui montre en fait toute la cabale de A à Z. On explique tout, on voit les réactions des piégés, et donc ça c'est assez
1: chouette.
0: C'est
1: le making of en fait, finalement.
0: Oui, c'est ça, c'est le making of, mais qui explique vraiment toute la cabale, le scénario, ce qui va se passer en théorie, et puis ce qui se passe en pratique avec tous les imprévus. Et c'est la Casablanca, il y a eu une dizaine d'imprévus, c'était hyper intense. Mais donc tout ça on met sur YouTube, mais du coup quand la surprise est finie.
1: Bah, du coup, bah, pour toutes celles et ceux qui nous écoutent et qui veulent peut-être un peu plus rentrer dans le sujet avec cette cabale qui a été réalisée à Casablanca, on peut regarder ça donc sur YouTube, c'est ça? Cabale Exquise sur YouTube.
0: Exactement. Donc, il y a des petits extraits sur Instagram, Cabale Exquise, en deux mots, et les longues versions sur YouTube, Cabale Exquise... toujours le même nom, que ce soit Instagram ou YouTube.
1: Et qu'est-ce qui fait qu'aujourd'hui, ça vous donne toujours envie de continuer, préparer ces énormes surprises?
0: Parce qu'il n'y a pas une surprise qui se ressemble. C'est toujours un scénario différent, avec des personnes différentes. On a eu une maman pour sa

0: ta fille, là on a des frères et sœurs pour leur maman. Donc en fait c'est toujours différent, l'histoire est toujours différente, les imprévus sont différents, les émotions sont différentes, mais au final, à la fin de chaque surprise, ouais, le bonheur que ça m'apporte moi personnellement, je me dis que j'ai le meilleur métier du monde.
1: C'est vrai que c'est incroyable de préparer autant de surprises et peut-être aussi de rentrer dans, vraiment dans l'intimité de ces gens qui veulent s'offrir un moment juste incroyable et inoubliable. Qu'est-ce que vous conseillerez peut-être aux gens qui veulent préparer ces surprises un peu eux-mêmes, je dirais, peut-être qu'on n'a pas le budget ou quoi? Quels sont peut-être les petits conseils, les petites astuces pour préparer une bonne surprise?
0: Mais ce que je dirais, c'est, je pense que plus c'est personnalisé, plus ça touche la personne. Si on va chercher des choses qui, de l'enfance de la personne, des petites choses, on sait qu'il y a que cette personne-là qui aime ce dessert, cette chanson, cette odeur. C'est vraiment aller jouer un peu sur les cinq sens et reprendre un peu, plein d'éléments de sa vie, de son enfance. Donc, je dirais vraiment le fait de personnaliser. Les choses. Plutôt qu'un bouquet de fleurs, peut-être faire, je dis n'importe quoi, mais un bouquet de fleurs aux couleurs qu'ils ont utilisées pour l'invitation de leur mariage, par exemple. Enfin, essayer d'aller vraiment dans le détail de la personnalisation.
1: Allez, ouais, sur du sur-mesure, c'est un peu aussi votre tagline que vous utilisez pour faire ces surprises à Delhi DeVos. Merci beaucoup d'avoir répondu à mes questions sur ce concept juste incroyable qui mérite beaucoup d'attention. Est-ce que vous avez peut-être un dernier mot pour clôturer cet échange sur ces surprises?
0: Le dernier mot que j'ai, c'est surprenez vos proches. On n'a qu'une vie. Amenez du bonheur dans la vie de vos proches, des gens et faites-vous plaisir.
1: Super, merci beaucoup Adélaïde DeVos. On le rappelle, vous êtes fondatrice et directrice d'une agence événementielle qui organise tout simplement des surprises sur des mois. C'est juste incroyable et en plus avec des scénarios totalement rocambolesques. Donc ça sera à checker sur vos réseaux sociaux pour celles et ceux à qui ça intéresse ou même tout simplement de regarder. En fait, de voir comment ça se passe. Parce que moi, perso, là, je vais rentrer, je vais regarder le making of de Casablanca, ça, c'est sûr.
0: C'est vrai que ça divertit, les vidéos, elles sont divertissantes. Voilà. C'est un petit Netflix à regarder ce soir.
1: Sympa, super. Merci beaucoup, Adélaïde DeVos. Encore une fois, on est toujours dans le spot, chers amis, toujours Médien qui vous accompagne. On va clôturer cette émission en musique, mais juste avant, eh bien, c'est Sam Smith, Two City Chorus, sur le morceau Home Mother qu'on va écouter tout de suite et maintenant sur Médien.

Média toujours pour vous accompagner. Et puis le spot qui se clôture d'ici quelques minutes, chers amis. On se retrouve évidemment demain, toujours au même endroit, sur la même fréquence et à la même heure, 15h, 16h. Ça sera eh bien, la dernière de la semaine, juste avant le week-end, histoire de vous accompagner comme il se doit, vers un peu de moment de repos, je l'espère pour vous. En tout cas, on termine cette émission avec le morceau Without You de Tokyo Hotel. Un grand merci à notre chef d'orchestre Mehdi qui nous a accompagnés à la réalisation. Passez une excellente soirée à l'écoute de Média. Bye bye.

0: Bonjour à toutes et à tous et bienvenue, votre rendez-vous sportif de l'après-midi. Eh bien c'est l'autre match, le football européen, le football universel. Vous connaissez parfaitement les rendez-vous, on les rappelle quand même. Eh bien podium de 9h à 10h bien entendu. Et puis studio sport samedi dimanche de 17h à 18h et les autres rendez-vous sportifs. Donc tout à l'heure nous parlerons football en Afrique, football en Espagne, en Europe d'une façon générale. La CAN 2027, une commission de la CAF pour inspecter les sites des pays hôtes, une organisation tripartite, l'Ouganda, la Tanzanie et le Kenya. Mais des doutes persistent et certaines informations de presse parlent eh bien, de la solution Maroc pour organiser la prochaine CAN. Pierre-Emerick Aubameyang se met en retrait de la sélection. Le meilleur buteur de l'équipe gabonaise se sent humilié. Il est âgé de 37 ans, une nouvelle expérience du côté du Deportivo La Coruña. Et puis les bonnes affaires du Real Madrid, la vente ou revente des joueurs de la Fabrica, le centre de formation, rapporte beaucoup d'argent au club. L'Espagne toujours avec la signature de Gabriel Jesus, nouveau numéro 9 pour le Barça, un numéro 9 par défaut peut-être. Villarreal, 3 défaites en autant de matchs. Bilbao, recrutement, beaucoup de problèmes, recrutement zéro et beaucoup de problèmes côté basque. Et peut-être aussi Azdin Ounahi, si on a le temps, qui change encore bien, qui retourne en Grèce. Donc voilà pour le sommaire de cette édition de l'autre match. Notre ami, j'allais dire Hicham, c'est tout le temps là. On va dire Hicham, tiens, et après on va changer à la réalisation.
1: L'autre match, Hakim Tamim.
0: La santé financière du Real Madrid. D'abord, on va accueillir l'un des consultants de l'autre match, Nicolas Villas, qui est avec nous. Bonjour et bonsoir, Nicolas.
2: Salut Hakim, salut tout le monde.
0: Bienvenue Nicolas, notre ami Mehdi, bien sûr, à la réalisation. On commence par peut-être la santé financière du Real Madrid, ça vous dit, Nicolas ?
2: Moi, dès qu'on parle santé et dès qu'on parle finance, je suis partant.
0: Voilà. Donc,
2: tant que c'est pas les miennes.
0: Voilà, bien sûr. Donc, on espère que tout le monde va bien. En tout cas, la Fabrica est une mine d'or. Elle a généré beaucoup d'argent. Cette manne impressionnante en finance, donc, de Valdebebas. Valdebebas a financé presque l'intégralité de la vaste refonte de l'effectif de l'équipe première du Real Madrid. Pour les résultats, vous le savez, ça va très bien pour les hommes de José Mourinho. On va y revenir dans un instant parce qu'il y a des matchs, vous le savez, il y a la quatrième journée. Dès demain, il y a le Real qui joue face au Betis et puis dimanche, le Barça sur le terrain de Valencia. On va revenir sur tout cela. Mais tout d'abord, eh bien, vous le savez, le mercato c'est fini. Les joueurs sont en place, la rentrée des classes. Eh bien, on va parler donc de cette santé financière du Real Madrid et c'est un record cette année. Expliquez-nous tout cela en détail, Nicolas.
2: Oui, alors le Real qui a été l'équipe la plus dépensière de la Ligue 1, à peu près 225 millions d'euros ont été dépensés par les dirigeants du Real sur le marché des transferts, avec une immense partie de cette manne-là qui a été positionnée sur Yann Diomandé, bien sûr. Il y a eu Cucurella quand même avec un peu plus de 55 millions d'euros. Il y a beaucoup de joueurs qui sont arrivés libres aussi. Je pense à Bernardo, à Konaté notamment, avec très certainement des primes à la signature qui sont là aussi assez importantes. Mais en gros, on est autour des 230 millions d'euros en recrues cette année au Real. Et si tu vas sur le site de Transfermarkt, qui est très bien fait hein, d'ailleurs, si vous allez voir, vous vous rendez compte que les ventes du Real, elles sont autour des 55 millions d'euros. Sauf que Transfermarkt, c'est les joueurs qui ont été vendus cet été. Mais ce qui n'est pas comptabilisé par Transfermarkt, c'est tous les joueurs qui ont été vendus, qui ont été formés au Real, qui sont partis lors des précédentes saisons et sur lesquels le Real a gardé une partie des droits économiques et qui ont été vendus cet été. Il y a le cas de Victor Muñoz, par exemple, hein, qui est parti en Première Ligue pour une somme très importante. Le Real avait gardé un pourcentage significatif des droits économiques du joueur. Il y a toute une série de joueurs comme ça formés à la Fabrica et qui ont été vendus cet été. Et ce qui est assez fou, c'est que si on cumule toutes ces ventes de joueurs formés par le Real rien que cette saison, on atteint quasiment les 200 millions d'euros, c'est-à-dire que 90% de l'argent qui a été dépensé sur le marché des transferts cet été a été compensé par la vente de joueurs essentiellement formés par le Real Madrid. Ça fait des années en Espagne qu'on parle d'ailleurs de l'apport financier que représente la Fabrica dans les finances du Real. Sur 10 ans, ils avaient réussi à accumuler jusqu'à il y a 5-6 ans 100 millions d'euros en vente de joueurs formés au club. Et là, ces dernières années, ils les vendent de plus en plus cher. Alors pour des raisons d'ailleurs qui sont objectives. Hein. L'année dernière, le Real a remporté la Youth League. Le meilleur buteur de la Youth League, l'un des meilleurs joueurs, Jacobo Ortega, est parti à Strasbourg pour 10 millions d'euros. Ça peut sembler peu, mais c'est significatif pour un joueur qui a jamais joué en équipe première. Arbelois, on a ramené quelques-uns également à Fulham. On pense à Gonçalo Garcia notamment. Bref, c'est assez fou de se dire que le Real arrive à compenser l'achat de joueurs vedettes entre guillemets, rien qu'en vendant des jeunes joueurs formés, made in Valdebebas, made in La Fabrica, et qui ont à peine joué pour certains en équipe première. Et d'ailleurs, il y a un homme qui est largement salué par la presse espagnole ces derniers jours, c'est Manu Fernandez, qui est le chef, le jefe de la Cantera, qui a une histoire incroyable. Il a été ingénieur informatique, il a passé ses diplômes d'entraîneur à côté, il a entraîné les gamins à Getafe, il s'est retrouvé au Real où il a gravi les échelons. Luis Campos, quand il était avec Mourinho dans le staff du Real il y a 10 ans, il l'avait repéré, il a voulu l'emmener à Monaco, il a préféré rester au Real, jusqu'à devenir le chef de la fabrique, le chef de la formation du Real Madrid.
0: Justement, cette formation, parce que ces derniers temps, pas que dans la presse espagnole, dans la presse internationale, quand on voit la composition de l'équipe du Barça, quand on compare avec l'équipe du Real, il y a beaucoup de recrues côté Real. Par contre, le Barça compte énormément. Bien sûr, il y a des joueurs qui arrivent de diverses nationalités, mais il y a beaucoup de joueurs formés au Barça, des joueurs catalans en quelque sorte. Est-ce qu'on évoque ce parallèle, Nicolas ?
2: Forcément. Alors, c'est vrai que souvent, de façon assez caricaturale, on a tendance à dire qu'en gros, le Barça, c'est l'équipe qui mise sur la Masia, sur les jeunes, et que le Real a tendance à ne pas donner la chance aux jeunes. Faut savoir que Mourinho, quand il est revenu au Real cette saison, la question lui a été largement posée. Et contrairement d'ailleurs à pas mal d'idées reçues, Mourinho, dans tous les clubs où il est passé, y compris dans ses périodes très dépensières, que ce soit à Chelsea, mais même à l'Inter, je pense également à Madrid lors de son premier passage, il a essayé, même à United d'ailleurs, il a voulu valoriser des joueurs aussi qui étaient formés au club. Donc forcément, le parallèle existe. Après, ce qui est intéressant quand on compare l'un à l'instant T, le mercato du Real à celui du Barça, c'est vrai qu'on peut se dire, ok, c'est bien, le Real, ils arrivent à compenser l'achat de joueurs venus de l'extérieur par la vente de joueurs formés à l'intérieur, mais ça veut dire que les gamins, finalement, ils n'ont pas leur chance en équipe première. C'est un fait, même s'il y a des jeunes joueurs aussi au sein de l'équipe première, Thiago Pitarch est resté, même s'il est blessé et que Mourinho lui a mis un petit tir.

0: en lui disant bon bah en gros la taille de tes cuisses c'est la taille des miennes, donc va falloir travailler un peu les muscles. Mais il y en a d'autres. Bon, Asensio il s'est mangé un tir par Mourinho aussi pour tous les problèmes extra sportifs qu'il a également, mais il est quand même dans l'effectif aussi et Mourinho a salué son implication à l'entraînement. Et il y a aussi un truc, c'est que faut pas oublier que le Barça, faut pas croire que le Barça c'est qu'une équipe qui mise sur la formation. Le Barça, ils ont une balance des transferts qui est largement déficitaire au cours de ce mercato aussi. Donc ils valorisent aussi les joueurs venus de l'extérieur en Catalogne.
1: Tout à fait, le Barça, justement le Barça qui s'est renforcé avec l'arrivée de Rodri, alors que Rodri a été approché peut-être d'abord par le Real. C'est une question d'argent, c'est peut-être le Real n'a pas besoin de ce profil, ou tout simplement Rodri, champion du monde, a plus d'affinité peut-être avec les joueurs du Barça qui sont nombreux en sélection.
0: Bah, c'est un peu le loupé du Real, on va pas se mentir. Le fait que Rodri ait préféré le Barça à Madrid, c'est quand même un désaveu. Alors Mourinho a essayé de désamorcer ça en disant que finalement il avait ce dont il avait besoin, il était très content de son effectif. Mais il a aussi dit Mourinho, c'est-à-dire que il l'a confirmé d'ailleurs lors de sa conférence de présentation. Le cas Rodri lui a été mis sur sous le nez. Il a dit non, à Madrid on veut des joueurs qui veulent venir à Madrid. Donc il a confirmé d'ailleurs ce que Rodri a confirmé lui aussi lors de sa présentation à Barcelone, à savoir que Rodri a préféré le Barça au Real. Ça reste un petit désaveu quand même pour Madrid, même s'ils ont fait d'autres coups intéressants au cours de ce mercato. Mais s'il y avait un seul, on va dire, une seule zone d'ombre, on va dire, à ce mercato du Real, c'est très certainement ça. C'est la préférence que Rodri a eue pour le Barça vis-à-vis du Real Madrid. Mais ce qui est assez intéressant aussi, quand finalement on fait le bilan du mercato du Real, c'est que la presse madrilène, pour pas dire madridiste dans sa quasi-unanimité, a tendance à dire que la grande recrue du Real, c'est pas Diomandé les 140 millions d'euros, c'est pas Bernardo gratuit, c'est pas Konaté, c'est pas Cucurella champion du monde, bah c'est José Mourinho, c'est le retour de Mourinho auquel peu s'attendait, où finalement là tout se passe bien, 3 victoires en 3 matchs, sa communication est géniale, il fait des masterclass en conférence de presse comme il en a l'habitude et ça il l'a jamais perdu non plus, il a déjà envoyé les messages qu'il voulait passer aussi, enfin, ça va être une attraction à lui tout seul, donc il y a aussi beaucoup de, il a quand même tendance Mourinho à s'accaparer l'attention. Et puis la presse l'a également rappelé aussi, c'est que Mourinho, contrairement à ses prédécesseurs ces dernières années, il a eu son mot à dire sur le mercato aussi. Donc c'est une grosse responsabilité qui va lui être donnée aussi quand les choses peut-être se passeront moins bien ou si les recrues ne prennent pas, à savoir que les recrues qui sont arrivées au Real, elles l'ont été faites avec l'accord et en ayant consulté José Mourinho aussi.
1: Et ceux qui disent que Mourinho s'est calmé un peu, c'est peut-être, est-ce que c'est le début ? Est-ce que le fait d'avoir déjà des résultats positifs, après on va voir le vrai José, ou bien le monsieur a changé tout simplement ?
0: Moi, je pense pas qu'il ait changé. En revanche, je trouve que ta question, elle est totalement légitime aujourd'hui, parce qu'il a fait une conférence de presse où, alors, ce week-end, tu l'as dit, ils vont jouer à Séville à la Cartuja face au Betis. Il a un vrai passif avec Manuel Pellegrini, ancien entraîneur du Real. En Angleterre, ils se sont embrouillés. En Espagne, ils s'étaient embrouillés aussi. Enfin, c'est deux personnes qui s'appréciaient pas beaucoup. Et la question a été posée à Mourinho, lui-même a dit, alors il a fait une réponse à la Mourinho en disant « Bon bah, moi aussi j'ai ma part de responsabilité, on n'a pas été classe l'un envers l'autre, j'ai tendance à croire que c'est le passé, on s'est recroisé entre temps, il a été très classe avec nous, on a eu un match amical quand j'étais à la Roma face au Betis, on s'est retrouvé à 7, il a eu la classe d'arrêter le match quand on s'est retrouvé à 7 ». Il a aussi eu une réponse à la Mourinho en disant « Moi, depuis que je me suis mal comporté avec lui, je l'ai payé très cher. » Parce que je vous rappelle que quand il est champion avec City, c'est grâce à moi et Chelsea parce qu'on a fait match nul avec Liverpool à 2 journées de la fin. Donc en gros, il a été champion grâce à moi avec City. Donc tout le monde s'est marré, lui aussi il l'a dit en rigolant. Mais t'as l'impression, il l'a dit lui-même, que il a mûri. Et Pellegrini, qui était en conférence de presse aujourd'hui aussi à Séville, il a dit « Moi, je trouve que le Mourinho d'aujourd'hui est beaucoup plus mûr que celui qui était passé à Madrid il y a maintenant quelques années. » Il n'a pas changé, Mourinho. D'ailleurs, aujourd'hui, même jour, il a eu des mots très très francs, très directs à l'encontre de Raúl Asensio. Il fait passer les messages de façon très claire, parfois de façon très cassante et clivante aussi. Il a mis un tacle à la Ligue 1 et à la Bundesliga qui lui avait rien demandé en disant « Nous, c'est pas facile d'être champion ici, alors qu'en Allemagne et en France, ils savent déjà qu'ils vont être champions. » Il a toujours ce truc quand même provocateur, il le perdra pas. C'est sa façon d'être. Mais moi, si tu me demandes, moi qui le suis ardemment, que ce soit en Turquie, au Portugal et depuis toujours, je trouve quand même qu'il a ce truc où il n'a pas changé, mais il a évolué, Mourinho, quand même.
1: Voilà, donc il a mûri tout simplement, mais bien entendu, la saison est encore longue. Le Real, qui n'a pas gagné grand-chose ces deux dernières

0: saison, eh bien, ne peut pas se permettre une nouvelle saison sans titre. Et on voit que l'équipe s'est renforcée avec l'apport psychologique, bien sûr, de l'entraîneur et des joueurs qui veulent lui donner raison. On essaie d'avancer. Le Barça qui a, on va dire, qui s'est renforcé. Le Barça qui a gagné, tout comme le Real Madrid. 3 matchs, 3 victoires, des scores larges. Et puis, ce choix qui a surpris en quelque sorte, comment vous le trouvez? La lecture en Espagne, c'est un numéro 9 par défaut pour Jesus Gabriel, le joueur brésilien, qui arrive de... Il connaît parfaitement le football anglais parce qu'il a porté les couleurs pas que d'Arsenal. Comment on voit cette arrivée, même si on le sait, l'objectif principal, c'est difficile, c'est Julian Alvarez, l'Argentin de l'Atlético, Nicolas.
1: Bah, c'est difficile et puis surtout c'est mort pour Julian. C'est la novella de l'été. Tout le monde pensait jusqu'au dernier moment que Julian Alvarez allait signer au Barça, lui le premier d'ailleurs. Et finalement ça s'est pas fait. Alors ce qui est intéressant dans le cas de Gabi Jesus, c'est que il arrive au Barça en étant le plan B. Et d'ailleurs il a assumé lui-même lorsqu'il a été présenté cette semaine. Il a dit, mais moi, ça me vexe pas du tout qu'on me considère comme étant le plan B. Moi, c'est un rêve pour moi, à mon âge, d'arriver au Barça. Je rappelle, il a 29 ans quand même, Gabi Jesus, déjà. La seule interrogation, là où c'est surprenant, c'est on sait pas vraiment dans quel état physique il est. Il sort de 2 saisons à 27 matchs. Il a eu des problèmes au genou. Lui, il assure que son genou va très bien. Mais le fait est que c'est pas le Gabi Jesus vraiment dans la force de l'âge qu'on a eu ces dernières années. Il a marqué 6 buts la saison dernière, 7 celle d'avant, 8 celle d'avant. Faut remonter à 2022-2023 pour trouver une saison où il a mis plus de 10 buts. Et puis surtout, j'ai envie de te dire, même sur le profil, Gabi Jesus, ça n'a jamais été vraiment un pur neuf, un vrai gros buteur. La saison la plus prolifique qu'il a connue, c'est à City en 2019-2020. Il met 23 buts en 53 matchs, c'est beaucoup, hein, surtout qu'il met 11 passes décisives. Mais ça n'a jamais été un scoreur comme l'était Lewandowski, peut-être même comme l'a été d'ailleurs un Ferran Torres, même si moi je trouve qu'il a plus un profil à la Ferran qu'à la Lewandowski. Donc c'est un joueur de complément, lui-même d'ailleurs l'a dit, il en a parlé avec Hansi Flick, avec Deco, le directeur sportif du Barça. Lui peut jouer un peu partout devant, il a cette polyvalence que Hansi Flick apprécie également, mais on a presque l'impression que Gabi Jesus arrive au Barça comme étant un joueur de complément. Et je trouve que finalement, c'est pas bête de la part du Barça. Il a coûté 10 millions d'euros, ce qui est une somme quand même assez raisonnable à l'échelle du Barça et à l'échelle de ce qui se peut faire aujourd'hui, notamment sur le marché des buteurs. Mais finalement, c'est peut-être un peu le prix d'un joueur qui est arrivé en fin de contrat à Arsenal, dont on doute au niveau de ses capacités physiques, voire même peut-être sportives, et qui a envie de se relancer. Donc c'est un pari qui est plutôt intéressant pour lui, pour le Barça également. Ça reste surprenant, même si son nom est filtré depuis déjà un moment. Et d'ailleurs, preuve qu'il n'est pas le plan B, mais le plan C, Lautaro Martinez, l'attaquant de l'Inter, il a avoué encore hier dans une interview que le Barça l'avait approché également pour cet été. Donc Gabi Jesus, c'est vraiment pas le premier choix pour le Barça en attaque. Ou de toute façon, pour l'instant, tout se passe bien. C'est 12 buts en 3 matchs pour l'instant, le Barça, depuis le début de saison.
0: Et justement, il pourra compter peut-être sur Rafinha, son compatriote. Et d'ailleurs, dans ses chiffres, quand on voit qu'il est en sélection depuis 2016, pas toujours titulaire, et même en raison des blessures, beaucoup d'absences, il y a quand même 64 sélections, 19 buts seulement. Lui qui, on le sait, a démarré du côté de Palmeiras, ensuite Manchester City cette saison, quand même. Et puis Arsenal, avant de rejoindre le Barça. Eh bien, le Barça et le Real jouent ce week-end. Le Barça dimanche, le Real dès demain. On va y revenir dans un instant. On va évoquer 2 autres clubs avant de parler du programme. Et si on a le temps, on parlera aussi de Hasdin Onahi, l'international marocain, vous le savez, annoncé du côté de l'Ajax, annoncé un peu partout. Finalement, il revient en Grèce. Eh bien, Villarreal, 3 défaites en autant de matchs depuis le début de la Liga, alors que l'équipe, vous le savez, a réussi une belle saison l'année dernière. Et puis Bilbao, 0 recrutement, mais surtout beaucoup de problèmes à tous les étages, Nicolas.
1: Ouais, alors l'Athletic Club Bilbao, on rappelle cette politique de recrutement, enfin cette politique générale d'ailleurs sportive du club, ils prennent que des joueurs qui ont des origines basques. Donc déjà, ça limite, on va dire, les possibilités d'incorporer des nouveaux joueurs. Donc ils misent beaucoup sur la formation. Les seuls joueurs, nouveaux joueurs, qui ont intégré le vestiaire de l'Atlético Bilbao, c'est des joueurs qui sont déjà connus puisque c'est des retours de prêt. Donc il y a 2 explications à ça. C'est ce que je viens d'évoquer, à savoir la politique sportive du club où on ne prend que des joueurs basques. Et la deuxième, c'est une forme de rétention économique, puisque le club ne roule pas sur l'or.

0: et que le président John Uriarte, qui a été réélu en avril dernier, il a été très clair d'ailleurs au moment de sa réélection, c'est pour son nouveau mandat de 4 ans, c'est en gros austérité économique. Donc il y aura pas de folie faite sur les transferts. Et finalement, la seule recrue, c'est Terzic, l'entraîneur qui est arrivé, qui va découvrir la Liga, qui la découvre de façon un peu difficile puisqu'ils ont eu deux défaites et là ils restent sur leur première victoire en championnat. Là où le climat est très tendu à Bilbao, Uriarte a été réélu en avril dernier, mais dans un climat qui était assez hostile, c'est-à-dire que lui, il a dégagé de la cathédrale du stade tous les ultras les plus excessifs, voire les plus violents. On sait qu'il y a une frange qui est très politisée également à Bilbao. Il a eu tendance à les mettre à l'écart. Il a reçu des menaces de mort. Sa maison a même été taguée. Il a été poursuivi par des hommes cagoulés. Enfin, tout ça a pris vraiment une proportion qui a été très importante. Et au-delà de ça même, ça c'est pour l'aspect, on va dire, hors club, mais au sein même du club, il a aussi des rapports qui sont très compliqués avec les joueurs, puisque justement pour des questions de rétention économique, il a décidé par exemple de ne plus donner de places gratuites aux joueurs pour leur famille. Et ça, les joueurs l'ont très mal vécu. Et d'après ce qu'explique la presse basque, aujourd'hui, il n'y a plus de communication entre la direction d'Uriarte et les joueurs en interne. C'est-à-dire qu'il y a une vraie cassure, et avec une frange des supporters, on va dire les plus virulents, et voire même une partie du vestiaire aussi. Vestiaire qui, contrairement à beaucoup de clubs, et on vient de le dire, il n'y a pas beaucoup de turnover, hein, donc tout le monde se connaît à Bilbao. Donc les repas de Noël, ils vont se croiser, quoi. C'est pas, ils vont pas être transférés ni rien. Donc le groupe vit pas très bien à Bilbao, et ça se ressent. Tout ça dans un climat où on a un nouvel entraîneur qui arrive, un climat un peu hostile, avec des résultats qui sont pas forcément folichons pour l'instant. On pourrait même se dire d'ailleurs, c'est plutôt bien d'avoir de la stabilité. Oui, c'est bien quand ça marche, mais Bilbao sort pas d'une grosse saison et elle démarre pas très bien la nouvelle non plus. Donc on va voir comment les choses vont se développer. Et je rappelle quand même, hein, l'Athletic Club Bilbao est le seul club de l'histoire de la Liga avec le Real et le Barça qui n'a jamais été relégué en D2. Hein. Je dis pas que ça va arriver cette année, mais en tout cas la saison démarre pas très bien, quoi.
1: Autre équipe qui a pris un mauvais départ, Villarreal, on le sait, la saison dernière, c'était intéressant. Bien sûr, 3 journées seulement, tout peut changer, mais c'est quand même inquiétant pour cette équipe qui a souvent joué les mauvais rôles, en tout cas, enfin les mauvais rôles, a joué de mauvais rôles au Barça, au Real, à l'Atlético notamment. Qu'est-ce qui se passe du côté de Villarreal ?
0: Il se passe qu'il y a eu un démarrage effectivement qui a été difficile et que surtout c'est une nouvelle page qui se tourne. Moi j'aime beaucoup Inigo Pérez qui était l'entraîneur du Rayo qui est arrivé en finale de Conference League la saison dernière, mais l'héritage est difficile. Hein. Il remplace Marcelino qui est rentré dans l'histoire de Villarreal la saison dernière. Il est devenu l'entraîneur avec le plus de matchs dans l'histoire du club. Et donc finalement il y a une nouvelle page qui se tourne. Il y a eu un coup d'arrêt à Marcelino qui en plus lui jusque tard a espéré trouver un accord pour prolonger, et finalement les dirigeants de Villarreal ont expliqué que cette saison il allait y avoir peu de recrues, qu'on allait beaucoup valoriser les jeunes, qu'Inigo c'était une chose que il avait envie de faire et qu'il savait faire, et le fait est que les dirigeants ont pas menti, hein. Il y a Nathan Saliba qui est arrivé d'Anderlecht pour 1 million d'euros, Goulachi qui est arrivé de Leipzig, et c'est tout. Le reste, il y a une demi-douzaine de joueurs qui ont été promus de l'équipe B de Villarreal, et ça Marcelino il était pas en accord avec ça, avec ses dirigeants non plus, où lui voulait renforcer son équipe. Il s'est qualifié une nouvelle fois pour la Ligue des Champions. On rappelle que l'année dernière, Villarreal avait fait un point en Ligue des Champions. Ils étaient derniers de la phase de Ligue avec le modeste Kairat Almaty. Cette année, il y a beaucoup d'ambition affichée par les dirigeants de Villarreal, que ce soit en Ligue des Champions ou en Liga. Mais le démarrage, il est difficile, hein. Ils font 2-2 à Santander qui retrouve la Liga après 14 ans d'absence. Ils font un résultat qui est pas mal sur le papier face à l'Atlético de Madrid. Ils font 2-2, mais ils ont mené dans ce match-là, ils auraient dû gagner. Et ils perdent 1-0 à Vitoria face à Alaves. Là, ils vont recevoir le Deport qui est un autre promu, et ils ont plutôt intérêt à s'imposer puisque derrière, ils auront leur début en Ligue des Champions au Signal Iduna Park face à Dortmund, et ils recevront le Betis qui est aussi qualifié en Ligue des Champions et qui donc sur le papier est également un rival direct. Mais c'est vrai que la nouvelle ère commence à s'inscrire, et il faudra tout simplement du temps à Inigo Pérez, il faudra juste espérer que le temps on lui donnera à Villarreal.
1: Justement, 3 matchs sans victoire et pas 3 défaites, on entend 2 matchs, autant pour moi. Donc justement, si c'est une impression personnelle, il y a quelques saisons, quand je vois le calendrier Betis Real et Valencia Barça, je me dis que le Real et le Barça devraient céder quelques points cette saison. Une impression donnée au début par les deux équipes, en plus des adversaires, en principe, les matchs à venir pour le Barça et le Real, ça devrait passer, à moins d'une grosse surprise, Nicolas.
0: Ouais, alors Valence, c'est toujours les mêmes galères. Ils ont beaucoup de problèmes encore financiers. Peter

Ling, toujours aussi contesté par une grande majorité des supporters de Valence. Peter Ling qui veut plus mettre la main au pot, et on l'a encore vu cet été, il n'y a pas eu d'investissement qui ont été faits. Il y a beaucoup de blessés d'ailleurs à Valence.

0: moi, en réalité, ce que tu me dis, ça me fait surtout penser à ce que disait Mourinho aujourd'hui en conférence de presse, que je disais tout à l'heure, quand il dit bon bah nous c'est plus dur parce qu'on sait pas qui va être champion. Ok, José, moi je l'adore, hein, José, c'est vrai. Mais sur les dernières saisons et depuis des décennies, mis à part un ou deux accidents de parcours, quand c'est pas le Barça, c'est le Real, et quand c'est pas le Real, c'est le Barça. Donc en réalité, ça se joue à deux plutôt que qu'à un. Mais n'empêche que s'il y a des points à perdre, l'Atlético, bon, il y a que trois journées, mais ils sont qu'à deux points derrière. Mais c'est vrai que parmi les outsiders, bon, on parlait du Betis et notamment de Villarreal aussi, qui ont déjà perdu pas mal de points depuis le début de la saison. Mais oui, c'est sûr qu'il va y avoir des points de perdus parce qu'il y a eu beaucoup de blessés l'année dernière, que ce soit au Barça, au Real, et parce que la Ligue des Champions, elle commence déjà là, et que bah, certains des gros clubs, notamment je pense au Real et au Barça, ils ont pas tous un calendrier facile en Ligue des Champions, donc il va y avoir de l'énergie également de perdu à ce niveau-là.
1: Justement, et on a vu que les deux entraîneurs le week-end dernier, lors de la dernière journée, la troisième, eh bien les deux entraîneurs Barça et Real Madrid ont fait tourner, justement parce que le calendrier est trop chargé. De plus, les joueurs eh bien restent sur un mondial dans des conditions un peu difficiles, la chaleur aux États-Unis notamment, sans parler des déplacements Canada et Mexique. On le fera peut-être lors de la prochaine édition avec vous, Nicolas, le transfert de Azdine Unahi, parce que c'est déjà fini pour cette première partie. Eh bien, Azdine Unahi qui quitte Gérone pour retrouver Panathinaikos, l'international marocain, 55 sélections quand même, 26 ans, était annoncé du côté de l'Ajax Amsterdam, mais finalement, il est rentré en Grèce. Merci beaucoup, Nicolas.
0: Merci Hakim, bonne soirée, merci beaucoup.
1: Merci Nicolas. Dans la deuxième partie, eh bien, on sera avec Sahel Sissoko. Avant cela, eh bien, il y aura bien sûr Constantin Jaloux pour les dernières informations sur Média. À tout de suite.

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2: Bonjour à toutes et à tous, ravi de vous retrouver pour cette nouvelle synthèse de l'actualité. La Syrie a commencé à détruire les armes chimiques datant du régime de Bachar el-Assad. C'est l'annonce faite devant le Conseil de sécurité de l'ONU du représentant permanent syrien auprès des Nations Unies. Ibrahim Olabi ajoute, il s'agit de la toute première opération de destruction depuis notre libération de l'ancien régime. Il évoque un moment historique. Dans la région, les États-Unis hier ont frappé deux navires pétroliers iraniens au large des côtes de la République islamique, selon les informations aujourd'hui du média Axios. Une façon pour Washington de réduire les revenus de l'Iran dans l'espoir de faire plier le régime. Après plus de 6 mois de guerre, Téhéran ne parvient plus à exporter son pétrole brut, ce qui risque à terme de plomber une économie déjà exsangue. Et à propos de pétrole et d'accords commerciaux avec les États-Unis, le Venezuela a besoin de plus que de l'argent. Déclaration de la prix Nobel de la paix Marina Carina Machado. La chef de l'opposition a réagi ici à l'accord pétrolier signé entre les deux pays. Elle a appelé dans la foulée à un gouvernement démocratique pour la cité. Le secteur pétrolier n'est qu'une partie de l'immense reconstruction que nous devons entreprendre au Venezuela. Cette semaine, Washington avait pourtant déclaré que le pays n'était pas prêt pour de nouvelles élections. Dans le reste du monde, le bilan de la crue dévastatrice au Népal bondit de nouveau. Mais cette fois, c'est le nombre de personnes disparues qui croît. Il est désormais de 5083 qui s'ajoutent aux 1259 morts d'après les autorités. En Europe, le Premier ministre espagnol est sous pression. 1 mois et 3 jours après la crise migratoire et humanitaire de Ceuta, Pedro Sanchez est confronté à de vives critiques alimentées notamment par l'extrême droite espagnole. Dans un discours aujourd'hui, le chef d'État a réaffirmé que, je cite, « personne n'a fourni la moindre preuve suggérant que cette entrée massive ait été planifiée ou exécutée par les autorités marocaines ». Il a aussi annoncé plus de contrôles dans l'enclave occupée ainsi qu'à Melilla, la construction d'une structure fixe en mer et il a enfin appelé de ses voeux la visite du roi d'Espagne dans les deux villes au nord du Maroc, ce qui n'est pas arrivé depuis 2007. Au Maroc, où les chiffres de vente de voitures grimpent encore. Sur les 8 premiers mois de l'année, le marché automobile marocain a progressé de 14,2%. C'est 167 465 véhicules neufs qui ont été vendus.

0: depuis janvier. La dynamique toutefois s'est ralentie sur le mois d'août. Les ventes n'ont progressé dans ce mois que d'un petit pourcent. Les modèles vendus se diversifient, c'est-à-dire que les voitures diesel ne représentent plus que 64% des ventes. Merci d'avoir suivi cette synthèse. Bon après-midi à l'écoute de Média.
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1: Bonjour, la deuxième partie de l'autre match. Dans la première partie, eh bien, on a eu Nicolas Villas, bien sûr, avec qui on a évoqué plusieurs sujets. Le football espagnol, bien entendu, le Real Madrid, la santé financière, la Fabrica, le centre de formation qui a rapporté beaucoup d'argent, des jeunes qui ont été transférés et qui ont fait entrer beaucoup d'argent à l'équipe du Real Madrid. Et également les problèmes, la signature de Jesus Gabriel, le joueur brésilien, et qui rejoint le Barça, faute de neuf, bien entendu, parce qu'on parlait beaucoup de Julian Alvarez, l'international argentin de l'Atlético, et le problème, bien sûr, de ce joueur avec l'Atlético. Et puis aussi le week-end avec, dès demain, le Real qui joue sur le terrain du Betis, et dimanche, le Barça affronte l'équipe de Valencia. Ça sera en déplacement. Les deux formations se partagent la première place avec 3 victoires. On entend 2 sorties. Dans cette deuxième partie, nous allons accueillir Nicolas Villas, c'était tout à l'heure. Là, c'est Sahel Sissoko. Bonjour et bonsoir Sahel.
2: Bonsoir Hakim, bonsoir à tous. Vous étiez où en vacances là ?
1: Très bien.
2: Vous étiez où en vacances, monsieur Hakim ? Parce que ça fait longtemps quand même.
1: Oui, à l'antenne, mais j'ai repris le 24 août. Donc.
2: Je pensais que vous étiez à Benimenal ou à Fenida. Ça va. Heureux de vous retrouver pour cette nouvelle saison.
1: Tu peux citer d'autres villes marocaines, Sahel ?
2: Tétouan, Tanger, Marrakech, Agadir. Je connais tout le royaume. 5 ans, j'ai vécu dans ce merveilleux pays qui est mon pays d'adoption, que j'aime tant.
1: Eh ben voilà. Donc 10 sur 10 pour Sahel. Benimilal, il fait un peu trop chaud en ce moment, mais on leur passe le bonjour. D'ailleurs, il y a une vague de chaleur qui touche le Maroc, mais aussi, j'imagine, la France et d'autres pays européens. On est mois de septembre et c'est toujours l'été. On va parler de l'été prochain. Il y aura la CAN, la Coupe d'Afrique des Nations, qui est prévue. Eh bien, vous le savez, en Ouganda, en Tanzanie et au Kenya, il y a une commission de la CAF pour inspecter les sites des pays hôtes. Vous le savez, et les informations relayées par la presse africaine spécialisée notamment, eh bien, on parle de retard. Il y a certains même qui disent que le Maroc pourrait, eh bien, récupérer cette Coupe d'Afrique des Nations. Beaucoup de choses se disent. Qu'est-ce qu'on peut dire à propos de la prochaine CAN ? Déjà des problèmes encore, Sahel ?
2: Oui, comme toujours. Moi, je pense qu'avec la CAN, avec la CAF surtout, c'est un problème d'organisation. On est toujours dans l'inconnu, c'est aléatoire. Et jusqu'à la dernière minute, on n'est pas à l'abri d'un changement de calendrier ou d'un déclassement, comme on dit souvent, ou d'un changement de lieu. Mais c'est quand même assez dommage de voir que la CAN, au fil du temps, on ne soit pas fixé sur le calendrier, on ne soit pas fixé sur le lieu, on ne soit pas fixé sur le déroulement, parce que le cahier de charge change à tout moment. Et que moi, je pense que Patrice Motsepe, quand même, il était annoncé comme celui qui allait changer les choses. Il a apporté des changements, mais parfois il faut l'avouer, il y a beaucoup de choses à revoir, beaucoup de quoi. Moi, je pense que cette CAN-là, elle est inédite dans la mesure où c'est un pays qui n'a pas, c'est 3 pays frontaliers. Il y aura des problèmes logistiques, il y aura le problème d'organisation et surtout les infrastructures. Et qu'aujourd'hui, malgré les effets d'annonce, on attend de voir concrètement qu'est-ce qu'il en sera avant la date, parce qu'il y a beaucoup de choses qui se disent en coulisses, notamment le Maroc, pourquoi pas d'autres pays pour accueillir cette CAN. Mais c'est dommage parce qu'on n'entend pas comme ça parler de l'Euro, ni de la Coupe du Monde, ni de la

0: Copa América et que l'Afrique aujourd'hui, on a quand même des dirigeants qui ne sont pas au diapason de l'évolution du football moderne.
1: Et on rappelle que la participation, le format de 24 sélections, à l'image de ce qui s'est passé au Maroc, eh bien le format de 24 sélections a été retenu parce que à une époque, à un moment, on avait parlé de 28 sélections, mais cette information a été démentie par la suite. Les pays hôtes, on les rappelle, le Kenya, l'Ouganda et la Tanzanie. La date, eh bien, ça sera du 19 juin au 18 juillet. Le retour, on va dire, normal, l'été, c'est plus intéressant que l'hiver, ou bien, on le sait parce que ça change les pays africains, eh bien, parfois, le mois de, les saisons d'hiver, eh bien, changent par rapport à là où on se trouve, Sahel.
0: Oui, moi je pense qu'en Afrique australe, peut-être l'été, ça dépendra aussi de la pluviométrie, de la météo, du temps. Mais que ce soit l'été ou l'hiver, moi je pense que c'est ça qui est dommage parce que la CAN, on ne sait plus. Il faut fidéliser. Il faut fidéliser les amateurs du football africain en calendrier fixe. C'est-à-dire, on a bien aimé la CAN pendant l'hiver au Maroc. Il y a aussi le problème de calendrier avec les clubs, notamment les clubs anglais qui tardent à libérer les joueurs, tout ça là, des joueurs qui sont bloqués. Peut-être pendant l'été, il n'y aura pas ce problème-là, mais il y aura d'autres contraintes, notamment logistique et météorologique. Moi, je pense que quand même, il faudra s'adapter parce que les corps également des footballeurs qui terminent leur saison, ils sont éprouvés. Est-ce que certaines fédérations sont assez préparées pour faire les déplacements, pour changer d'hôtel, pour changer de lieu, d'endroit après les matchs de poule? Ça aussi, c'est un autre souci à prendre en compte, mais que ce soit l'été ou l'hiver, moi je pense que c'est à la CAF exactement de nous fixer, de nous fidéliser sur un calendrier parce que la CAN doit être une institution, c'est-à-dire que ça ne bouge pas, qu'il pleuve, qu'il neige, qu'il vente, le même calendrier, la même date, c'est-à-dire si c'est l'été, c'est l'été, si c'est l'hiver, parce qu'on continue avec l'hiver. Moi,
1: voilà,
0: je suis pour
1: donc
0: ça.
1: La Coupe d'Afrique des Nations, vous le savez, avant le début de la CAN, la dernière CAN qui s'est déroulée au Maroc, c'était entre décembre et janvier, juste avant le début de la CAN, eh bien, on avait parlé d'une Coupe d'Afrique tous les 4 ans. Là, on se retrouve avec deux Coupes d'Afrique chaque année, quasiment la même année. Coupe d'Afrique en 2026 et une autre en 2027.
0: Franchement, c'est dommage, mon cher Hakim, parce que t'as l'impression quand même que tout ça, c'est pour faire plaisir d'une manière ou d'une autre à une autre institution qui est l'instance fêtière du football mondial, la FIFA, mais la CAN tous les 4 ans, franchement, ça va nous manquer. Nous, on a envie de vivre la CAN tous les 2 ans. Maintenant, on ne peut pas être plus royaliste que le roi. Si cela a été adopté, il faudra s'y conformer.
1: Eh ben voilà, donc pour la Coupe d'Afrique des Nations, la CAN 2027, prévue donc l'été prochain dans 3 pays. On essaye de changer de pays, et eh bien on va parler du Gabon. Eh bien le Gabon, c'est Pierre-Emerick Aubameyang qui joue désormais du côté du Deportivo La Corogne. C'est l'un des meilleurs buteurs de l'histoire tout simplement, et surtout le meilleur buteur de l'histoire de la sélection gabonaise.
2: Buena aceleración por dentro de Luis Micru, por primera vez se le tira a Aubameyang, lo evita el arquero y gol.
1: Pierre-Emerick Aubameyang, l'attaquant gabonais qui joue aujourd'hui du côté du Deportivo La Corogne. Il a effectué un début de saison excellent buteur, pas qu'une fois d'ailleurs. Lui qui est passé par le Barça, il est passé par l'OM, Saint-Etienne, l'Angleterre aussi, Arsenal notamment, beaucoup de clubs. Un joueur sympathique, vous le savez, meilleur buteur de l'histoire des Panthers. Mais l'attaquant a décidé de se mettre en retrait de la sélection, bien tout simplement parce qu'il s'est senti humilié. On écoute sa déclaration et après on revient vers vous, Sahel.
3: Pour moi, c'est en stand-by à l'instant, parce que après ce qui s'est passé après la CAN, ce que j'avais compris, c'est que j'étais banni. J'ai pas compris réellement pourquoi. Puis ensuite, bannissement a été enlevé. Enfin, je comprends pas trop. Ce que j'attends de la part de ces gens qui ont fait ces choses-là, c'est la moindre des choses, c'est déjà de venir vers moi, d'échanger, de parler. Chose qui n'a pas été faite. Donc pour moi, ça reste en stand-by. J'ai jamais triché. La moindre des choses, c'est un échange. Mais surtout, si j'ai été banni pour rien et puis ensuite ça a été enlevé, comprendre et pourquoi pas avoir des excuses, parce que c'est salir mon nom, alors que dans le cas précis, bon.

0: voilà, on est toute une équipe à représenter un pays. Ça fait mal de, bah voilà, de voir son nom sali comme ça, alors que, bah, comme je l'ai dit, je suis venu blesser, j'ai tout donné pour être en forme, car pour moi, en attendant, c'est stand-by pour la sélection.
1: Voilà, la sélection gabonaise qui a raté de peu la qualification pour la Coupe du Monde et, vous le savez, éliminée, on va dire, prématurément de la dernière CAN et espère retrouver la Coupe d'Afrique des Nations et surtout la prochaine Coupe du Monde. Juste un rappel pour le parcours d'Aubameyang qui après, on posera la question à Sahel parce que c'était un joueur... On va dire respecté, aimé, salué, et partout, partout où il est passé. Parce que par exemple, on a parlé de quelques clubs, mais l'Allemagne aussi, le Borussia Dortmund, Arsenal, Chelsea, l'OM, Al-Qadisiyah aussi, l'Olympique de Marseille, de Portier-la Corogne. Avant cela, il y avait Lille, Monaco, Saint-Étienne. Vous comprenez cette histoire? C'est vrai, peut-être 37 ans, on veut rajeunir l'équipe. Mais Aubameyang, on va pas dire c'est ce qui se fait de mieux, mais on peut pas se passer d'un joueur comme Aubameyang quand même, Sahel.
2: Là, c'est lui qui décide de ne pas venir. Moi, je pense qu'il a toujours eu une relation toxique avec cette sélection gabonaise-là. Et c'est paradoxal parce que c'est le meilleur joueur gabonais de l'histoire et que c'est vrai que c'est pas la première fois. D'ailleurs, je pense que c'est la troisième, quatrième fois qu'il annonce. Il a déjà même annoncé sa retraite internationale avant de revenir sur sa décision. Je pense que ce qui s'était passé à la CAN au Maroc est un fiasco, certes, mais après, la politique s'en est mêlée. Ils ont trouvé des boucs émissaires avec des communiqués, des communications à la télévision nationale où on a cité nommément le capitaine. C'est le leader de cette équipe-là. Aubameyang a quand même s'est senti offensé, une blessure narcissique. Moi, je pense, je comprends sa décision. Il faut qu'à un moment donné, que tout le monde s'asseye à la table, qu'on se dise la vérité. Il n'est pas le seul coupable de l'échec des Panthères du Gabon à cette CAN-là au Maroc, éliminé prématurément. Avant, ils avaient fait une très très bonne prestation pour les éliminatoires jusqu'au barrage pour le mondial aux États-Unis. Mais je pense que voilà, sa décision, c'est d'abord de l'amertume, mais en le connaissant, il va revenir sur sa décision parce qu'il aime le Gabon, c'est un Gabonais, et c'est un grand joueur, il a besoin d'adrénaline. Il a fait le tour du monde, vous le disiez tout à l'heure, mon cher Hakim, il a joué en Allemagne, en Angleterre, au Barça, c'est un excellent attaquant. Sa dernière pige à l'OM, c'était l'un des meilleurs attaquants de Marseille. Mais je pense qu'aujourd'hui, il n'y a pas meilleur que lui au Gabon avec Mario Lemina, qui, malgré leur âge avancé, qui sont très bons, très en forme pour aider les Panthères du Gabon à revenir au devant de la scène.
1: Voilà, donc pour Pierre-Emerick Aubameyang, et justement, vous le savez, le Gabon, c'est le futur adversaire de l'équipe du Maroc. Ça sera le 25 de ce mois pour le compte des éliminatoires de la Coupe d'Afrique des Nations, la CAN, prévue donc au Kenya, en Tanzanie et en Ouganda. On reste en Afrique à propos de ces éliminatoires, justement. Il y a Paulo Duarte, le sélectionneur de la Guinée, qui n'a pas apprécié le système de qualification parce que, eh bien, on parlait des pays organisateurs, le Kenya, l'Ouganda et la Tanzanie. Eh bien, la Guinée, dans le groupe de la Guinée, il y a l'Érythrée, il y a l'Afrique du Sud, c'est le grand favori qui reste sur une participation à la dernière Coupe du Monde. Donc, l'Afrique du Sud, l'Érythrée, la Guinée et, bien entendu, il n'y aura qu'un seul qualifié, parce que le Kenya, qui fait partie de ce groupe, est qualifié automatiquement en tant que pays organisateur, l'organisation tripartite. Vous comprenez cette sortie, un seul qualifié, c'est vrai que c'est difficile. Et quand on voit le programme, le groupe, forcément, l'Afrique du Sud a de grandes chances de décrocher l'autre billet Sahel.
2: Oui, moi je pense que l'Afrique du Sud quand même est largement favori. J'ai vu un commentaire après les tirages des supporters guinéens qui m'ont fait rire. Ils ont dit décidément la CAF ne veut pas que la Guinée se qualifie pour la CAN parce qu'ils ont manqué la dernière CAN au Maroc. Voilà. Et que ça, quand même, ils tombent dans une poule où il y a le pays organisateur qui est déjà qualifié d'office. Malheureusement, c'est le format à 24 équipes et que cette CAN à trois qui sera organisé par trois pays. Et malheureusement, il faut qu'il y ait trois pays déjà qualifiés d'office. Ça tombe sur la Guinée. C'est malheureux parce que le football guinéen aujourd'hui est en pleine réorganisation parce qu'il y a eu l'épisode de Kabadiawara qui a été évincé, Pablo Duarte qui est arrivé. Il y a le problème de la fédération. C'est de la malchance pour les Guinéens, mais je pense qu'il faut qu'ils mettent dans leur tête que s'il y a une équipe qui peut se qualifier, ce serait les Guinéens. Ils ont quand même de très bons joueurs en ce moment, Cherou Guirassy, qui est le leader d'attaque, et qui doivent aller chercher un peu les binationaux un peu partout pour que la Guinée...

0: Et retrouve la CAN parce qu'ils ont manqué, ils n'ont jamais été qualifiés d'ailleurs pour la Coupe du Monde, et qu'une prochaine qualification pour la Coupe du Monde pourrait être une très bonne nouvelle pour le football guinéen. Mais d'abord, ça passe par une qualification pour la prochaine CAN. Rater deux CAN de suite pour la Guinée, qui est un pays du football, ça serait quand même un désastre.
1: Voilà, on va parler d'Oazdine Ounahi et également Ibn Talib, l'international marocain. Il a évolué en tout cas chez les jeunes, qui a eu une discussion avec Jürgen Klopp, le sélectionneur de la sélection allemande, et bien pour porter les sélections de l'équipe allemande, lui qui éventuellement pourrait défendre aussi les couleurs de l'équipe du Maroc, auteur d'un triplé pour la première journée, lors de la première journée du championnat d'Allemagne. Et puis Oazdine Ounahi, vous le savez, formé au Raja, passé par l'Académie Mohamed VI, ensuite direction la France, Angers, l'OM, le Panathinaikos. Il était annoncé un peu partout. Il a joué la saison dernière du côté de Gérone en Espagne. Il était en partance pour l'Ajax. Finalement, il revient. Eh bien, il revient au Panathinaikos. Il a cette fois pas prêté, mais il a signé 4 ans. Mais avant cela, je voudrais bien avoir votre avis. Lionel Messi, l'annonce faite cette semaine, la Pulga, à 39 ans, a décidé de mettre un terme à sa carrière internationale. Il joue toujours avec l'Inter Miami. D'ailleurs, il reste sur un quadruplé lors de sa dernière sortie. Eh bien, en Argentine, la Fédération argentine de football a décidé aujourd'hui, eh bien, que lors de la prochaine journée, à la 10e minute des matchs du championnat, eh bien, on va marquer une pause pour rendre hommage à ce simple joueur, j'allais dire, Lionel Messi et Sahel Sissoko. C'est une belle histoire d'amour. Déjà, le fait d'annoncer la retraite et également lui rendre hommage, est-ce qu'il a apporté au football mondial, Sahel?
0: Oui, moi je pense que c'est quand même mérité pour Messi, parce que c'est quand même l'un des meilleurs joueurs de l'histoire de ce jeu. Il a beaucoup apporté à son pays, marqué cette pause à la 10e minute, lui rendre hommage. Moi-même, je marquerai une pause à la 10e minute de chaque heure pour lui rendre hommage, tellement qu'il a enchanté nos soirées, qu'il a changé notre vision du jeu avec son petit gabarit. Messi, c'est quand même, ça fait plus de 20 ans qu'il est au haut niveau, et que son histoire avec l'Argentine avait très mal démarré, parce que lui qui a grandi à la Masia en Espagne, le football européen, finalement, il s'est adapté, il s'est donné à fond pour gagner une Coupe du Monde d'un Copa, et puis cette finale perdue face à l'Espagne cette année. Moi, je pense que Messi, il est à la table de Diego Armando Maradona, qui a quand même gagné aussi une Coupe du Monde, et que dans le cœur des Argentins, aujourd'hui, Messi, c'est son idole. C'est plus qu'un footballeur, c'est le GOAT, comme lui-même il l'a annoncé dans sa vidéo postée hier dans ses réseaux sociaux. Je pense que la Fédération Argentine de Football va regretter le départ de Messi, parce qu'après son départ, c'est une autre histoire qui va démarrer, et Messi est d'ailleurs irremplaçable dans un effectif, parce que c'était un leader. Aussi, les joueurs se donnaient corps et âme pour que Messi soit bien dans l'équipe, et que lui, à chaque moment qu'il avait la possibilité de faire la différence, de faire basculer le destin des matchs de l'Argentine, il l'a fait. C'est une légende du football argentin, du football mondial.
1: Vous évoquiez Diego Armando Maradona, et justement, Maradona a été champion du monde avec l'Argentine en 1986, c'était au Mexique. Et bien, 4 ans plus tard, il avait perdu en finale de la Coupe du Monde, c'était en Italie, défaite face à l'Allemagne, c'était Brehm qui avait transformé un penalty. Et bien, c'est quasiment le même scénario pour Lionel Messi, qui a été champion du monde avec la sélection argentine en 2022 au Qatar. 4 ans plus tard, l'Argentine, qui défendait son titre, s'est inclinée face à la sélection espagnole. Et on rappelle aussi que Lionel Messi avait perdu une autre Coupe du Monde. C'était une finale face à l'Allemagne, et c'était au Brésil 2014. Eh bien, c'était une parenthèse pour parler de Lionel Messi, qui a annoncé sa retraite internationale. Il continue à jouer avec son club. On l'a fait avec les autres consultants. Eh bien, Sahel, on voulait l'écouter aussi sur Lionel Messi. Donc, on ferme cette parenthèse, on parle des internationaux marocains. Si Lionel est votre chouchou, Lionel Messi, côté marocain, c'est Oazdine Ounahi, vous le défendez souvent. C'est un bon joueur, il a réussi une Coupe du Monde acceptable, il y a eu des critiques, c'est tout à fait normal. Coupe du Monde 2022, il a été à la hauteur, donc malheureusement peut-être pour lui, ce sont les choix de carrière. Il brille par moment, il n'est pas régulier, parfois il y a aussi les blessures, 26 ans quand même, eh bien Azdine Ounahi

0: quitte Gérone en Espagne, qui a perdu sa première place, enfin, la place en première division, pour retrouver un club où il a déjà évolué, l'équipe du Panathinaikos. Qu'est-ce que vous pensez de ce retour, de ce transfert 4 ans quand même, Sahel?
1: Non, moi je pense quand même, comme vous le disiez, son problème de choix de carrière, a-t-il le choix de ne pas choisir Panathinaikos? Je sais pas, parce que parfois je connais pas son entourage, ses agents, sinon un joueur qui a impressionné Luis Enrique lors de la Coupe du Monde 2022. Et quand on connaît ses qualités, moi, c'est mon chouchou, c'est mon préféré, Unai, parce que j'aime bien cette qualité de perforation quand il a le ballon et cette capacité à tenir le ballon. Et je pense qu'il méritait mieux. Mais c'est le football, ça va très vite. Le talent seul ne suffit pas. Cette saison, on a vu Pep Guardiola se déplacer, aller superviser un match de Unai. On s'était tous enflammés parce qu'il était même annoncé du côté de Manchester City. Sauf que voilà, moi je pense que le football moderne aussi, il n'y a pas que le talent, il y a l'entourage, il y a les choix, il y a beaucoup de facteurs. Peut-être il ne faudra pas 4 ans en Grèce. Avec le temps, une saison ou deux saisons, il va revenir au devant de la scène, parce que c'est un joueur pétri de talent, et quand il est au niveau, il fera beaucoup de bien, non seulement à l'équipe nationale du Maroc, mais aussi à ceux qui aiment le beau jeu, parce qu'Ounaï, il a des qualités intrinsèques que beaucoup de footballeurs aujourd'hui n'ont pas.
0: Voilà, donc on va parler de l'Allemagne. On l'a fait hier avec David, l'Ortolari, parce que c'est devenu une nouvelle destination pour les joueurs marocains. Il y a beaucoup d'exemples. On va citer les internationaux, Bilal Khannous et Ilyas Mansour, la saison dernière. Il y a quelques jours, il y a deux jours quasiment, Nail Aynaoui, qui a également rejoint l'équipe de Leipzig, qui dispute la Ligue des Champions. Je cite ces quelques noms seulement, mais il y a d'autres. Eh bien, on va s'intéresser à Younes El Ibn Talib, parce qu'il y a 18 mois, cet attaquant de 22 ans jouait en 4e division allemande. Aujourd'hui, eh bien, il est au centre d'un duel entre le Maroc et l'Allemagne, parce que l'attaquant qui a réussi un triplé avec l'Eintracht Francfort il y a quelques jours a rencontré Jürgen Klopp, le nouveau sélectionneur, il a, vous le savez, succédé à Nagelsmann à la tête de la Mannschaft, et bien pour renforcer le secteur offensif de l'équipe d'Allemagne, qui reste aussi sur un fiasco, le 3e d'affilée en Coupe du Monde. Contrairement à l'Italie qui ne s'est pas qualifiée aux 3 dernières Coupes du Monde, l'Allemagne était présente, mais à chaque fois a déçu. L'Allemagne qui a été champion du monde à 4 reprises, la dernière c'était en 2014. Eh bien, cette nouvelle destination des internationaux marocains, côté allemand, il y a un international sénégalais, Jackson, vous le savez, qui a quitté le Bayern pour essayer de se relancer. Finalement, ça n'a pas marché. Là, il quitte l'Allemagne pour aller du côté de l'Angleterre pour retrouver Unai Emery, avec qui il a travaillé du côté d'Aston Villa. D'abord, ces joueurs marocains, c'est une bonne chose, la Bundesliga compétitive comme exercice, et surtout compétitif, disons.
1: Oui, la Bundesliga, moi je pense quand même que c'est un championnat alléchant, parce que c'est le beau jeu, il n'y a pas trop de pression. Ça permet à beaucoup de jeunes joueurs de faire leur gamme, de grandir. On a vu ceux qui ont déjà fait le championnat allemand, et après ils explosent, que ce soit en Liga ou en Premier League. On passe notamment à Aubameyang, on pense à Erling Haaland, à beaucoup d'autres joueurs, Jude Bellingham, on pense à beaucoup de joueurs qui ont fait le championnat allemand. Moi je pense que les jeunes marocains qui y sont, dans 2 ans ou 3 ans, on les retrouvera dans de grands clubs, parce que c'est un championnat qui permet aux jeunes joueurs de grandir, de faire leur gamme, de jouer sans pression tous les week-ends et de marquer de jolis buts. Moi, je pense que c'est à saluer, parce qu'il y a moins de pression en Allemagne qu'en Angleterre ou en Espagne.
0: Voilà, donc pour ce transfert, on va finir cette émission avec Nicolas Jackson, vous le savez, un attaquant prometteur. Mais là aussi, on parle de choix. Est-ce qu'il est poussé? Est-ce qu'il n'a pas le choix? Vous le savez, Villarreal d'abord, où il a évolué en Espagne chez les jeunes. D'ailleurs, l'international sénégalais, Mirandes, Chelsea, le Bayern Munich et Aston Villa. Bien sûr, Aston Villa, où il retrouve Unai Emery. C'est une bonne nouvelle pour l'attaquant sénégalais et également pour la sélection, parce que le potentiel, il est énorme quand même, Sahel.
1: Oui, moi je pense que c'est un bon choix pour Jackson, parce qu'il retrouve un coach qui lui a ouvert les portes à Villarreal, Unai Emery, qui connaît bien, qui se connaissent bien. Après, un passage mitigé à Chelsea, il a marqué.

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1: Bonjour à toutes et à tous, Constantin Jalloux avec vous pour cette brève synthèse de l'actualité. Vider Gaza de sa population palestinienne, c'est le plan en 6 ans présenté aujourd'hui par le ministre israélien de la Sécurité nationale. Figure d'extrême droite, Itamar Ben-Gvir a fixé comme objectif un premier départ de 250 000 Palestiniens de l'enclave en 1 an. C'est réaliste, a ajouté ce pilier de la coalition au pouvoir dont les déclarations sont régulièrement condamnées à l'étranger. Il a aussi affirmé que plusieurs pays étaient prêts à accueillir les Gazaouis, mais sans préciser lesquels. L'ONU demande à l'Iran de retirer un projet de loi pénalisant certains contacts avec l'étranger. Des enquêteurs mandatés par les Nations Unies pour examiner les violations des droits humains en Iran ont condamné aujourd'hui ce projet de loi qui pourrait, selon eux, conduire à l'emprisonnement de personnes ayant communiqué avec des individus ou entités étrangères. Le texte est actuellement à l'étude au Parlement. Il n'est pas encore finalisé. La durée des peines n'est pas clairement établie. Mais selon les enquêteurs, des journalistes, universitaires, militants et autres personnes pourraient encourir jusqu'à 30 ans de prison. En France, à présent, le débat sur le port du voile s'est de nouveau invité au cœur des débats politiques. Le Conseil français du culte musulman a exhorté les responsables politiques à cesser de prendre les musulmans pour cible après la proposition du parti d'extrême droite, le Rassemblement national, de mettre des amendes aux femmes portant le voile dans l'espace public en cas d'arrivée du parti au pouvoir. L'actualité en Afrique et au Soudan, l'ONU dénonce le recrutement de combattants étrangers qui alimentent la guerre selon une mission onusienne dont le rapport démontre que, je cite, « des entités transnationales opérant dans plusieurs pays ont recruté, formé et déployé du personnel étranger pour soutenir les FSR, les forces de soutien rapide, tout en facilitant le transfert d'armes, de munitions, de technologies militaires et de soutien logistique ». Au large des côtes marocaines, 5 migrants africains meurent en tentant de traverser vers les Canaries. Un des navires du service espagnol de sauvetage maritime, Salvamento Marítimo, a secouru 44 hommes originaires d'Afrique subsaharienne d'une embarcation dérivant à 65 miles nautiques au sud-ouest de Grande Canarie. La nuit dernière, l'ONG espagnole partage son bilan, un bilan bien plus lourd de près de 80 victimes. Et on finit avec les Jeux méditerranéens de Tarente, continuent dans le sud de l'Italie même. Et le Maroc récolte des médailles. Hier, les athlètes du Royaume ont décroché 10 nouvelles médailles, dont 5 en or. C'est 8 podiums d'athlétisme, du karaté et de la gymnastique artistique. Ces Jeux d'ailleurs s'achèvent aujourd'hui avec les finales de semi-marathon et de water-polo. Merci d'avoir suivi cette synthèse. Bon après-midi à l'écoute de Média.
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1: Au Maroc, demain, le ciel sera nuageux dans la capitale Rabat. Il fera 30 degrés, 1 degré de plus, 31 du côté de Casablanca, toujours sous les nuages. 33, ce sera la température du côté de Tanger. Il fera un peu plus chaud, 39 degrés à Marrakech, 38 à Rachidia, 39 sous le soleil à Fès, 36 à Oujda, 39, ce sera la température à Bnimelal, 31 à Essaouira, 30 degrés du côté de l'Ereich. Le mercure indiquera 36 degrés du côté de Tézé. En Afrique de l'Ouest, à Abidjan, il y aura des nuages. Il fera 29 degrés, même température du côté de Lagos sous les nuages. 32, ce sera la température du côté de Dakar. Il fera 34 degrés à Bamako. Dans le reste du monde, à Paris, le ciel sera ensoleillé. Il fera 28 degrés, 22 ce sera la température à Londres, 36 à Rome, 28 du côté de New York où le ciel sera ensoleillé, 25 à Mexico, 32 du côté de Pékin.
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2: Bonsoir à toutes et à tous. À la une, l'Espagne fait face à une crise politique d'ampleur et la question prioritaire ces dernières semaines reste la situation de l'enclave occupée de Ceuta. Nous ferons le point de l'importance de ce dossier pour le gouvernement et pour l'opinion publique. La Cour de cassation tunisienne traite l'affaire du complot contre la sécurité de l'État dans laquelle des dizaines de personnes, dont des figures de l'opposition et des avocats, ont été condamnées à de lourdes pertes, peine correspondance à suivre. Les États-Unis doivent maintenir leurs relations avec la Chine malgré leur opposition sur l'Iran. Cet équilibre précaire pour Washington est en faveur de Pékin, c'est une analyse que vous entendrez. Le président russe nie les rumeurs d'une prochaine mobilisation générale. Malgré les déclarations contraires des services secrets ukrainiens, la communication du Kremlin reste verrouillée. Nous y reviendrons en fin d'édition. La crise politique en Espagne continue, avec le dossier de Ceuta toujours en toile de fond. La police nationale du pays dément l'existence d'un rapport accusant la gendarmerie marocaine d'implication sur les arrivées de migrants dans le territoire fin juillet. Le Premier ministre a pris la parole ce matin, refusant d'accuser son voisin, le Maroc, par manque de preuves. Il a aussi promis un renforcement du contrôle des deux villes occupées, Ceuta et Melilla. Benoît Pellistrandi, historien spécialiste de l'Espagne contemporaine, rappelle l'importance qu'a pris ce dossier de Ceuta en Espagne. On l'écoute.
3: Le dossier qui est devenu la question prioritaire, la question numéro un, qui a occupé toutes les premières pages des quotidiens espagnols et des journaux pendant tout l'été, et qui est devenu d'ailleurs le thème d'un débat au Parlement où le président du gouvernement, Pedro Sanchez, a dû s'expliquer devant l'ensemble des députés sur la gestion de la crise depuis fin juillet. Et c'est un dossier éminemment politique. Il embarrasse le gouvernement qui, en plus, est dans un moment de grande fragilité, donc il n'est pas au mieux de sa forme. Et c'est un dossier qui alimente beaucoup d'inquiétudes en Espagne. Donc on a là quelque chose d'absolument essentiel. Il y a eu, mercredi de cette semaine, des grandes manifestations dans les villes espagnoles, à l'appel de la Fédération espagnole des municipalités, principalement impulsée par le Parti populaire et le Parti Vox, mais aussi avec le soutien de quelques maires socialistes dissidents. Et on voit effectivement que c'est quelque chose qui mobilise l'opinion publique.
2: L'analyse de Benoît Pellistrandi, historien spécialiste de l'Espagne contemporaine, au micro d'Arnaud Dalmas. Et à propos du Maroc, l'année scolaire commence dans 4 jours, mais de nombreux élèves manquent encore de manuels scolaires. Des ruptures de stock en librairie sont causées par des retards au niveau de la chaîne de production et de distribution, des difficultés techniques auxquelles s'ajoute un autre problème, celui des marges accordées aux libraires pour la vente de chaque livre scolaire. L'Alliance des libraires au Maroc maintient le boycott de certains manuels publiés par des éditeurs, selon elle, aux conditions commerciales insuffisantes. Maroc, toujours, l'enseignement supérieur annonce se mobiliser pour leurs revendications. Boycott de la rentrée universitaire du 1er au 14 septembre, grève nationale de 3 jours du 8 au 10 septembre et une autre du 15 au 17. Ils appellent les syndicats à l'adoption du statut particulier de la profession et à l'amélioration des conditions matérielles et professionnelles. On reste au Maghreb et en Tunisie. Le dossier dit du complot contre la sûreté de l'État connaît aujourd'hui une nouvelle étape judiciaire.

0: Hier, la Cour de cassation examine les recours introduits par les accusés après des condamnations particulièrement lourdes prononcées en première instance, puis confirmées en appel. Une audience qui intervient alors que plusieurs organisations de défense des droits humains continuent de contester la régularité de la procédure. On retrouve notre correspondante Yosr Belhiria à Tunis.
1: C'est aujourd'hui que la Cour de cassation examine le pourvoi formé dans l'affaire dite du complot contre la sûreté de l'État, un dossier ouvert en février 2023 et qui concerne notamment des figures de l'opposition, des avocats et des hommes d'affaires. La Cour de cassation constitue la dernière étape judiciaire pour les 34 personnes condamnées en appel. En novembre dernier, la Cour d'appel de Tunis avait confirmé leur culpabilité et prononcé des peines allant de 5 à 45 ans de prison. La décision de la Cour de cassation pourrait soit confirmer l'arrêt de la Cour d'appel, soit entraîner sa cassation et l'ouverture d'un nouveau procès devant la juridiction d'appel. À la veille de cette audience, plusieurs organisations de défense des droits humains ont appelé à l'annulation des condamnations. Dans un communiqué publié hier, Amnesty International estime que cette audience représente une dernière occasion de revenir sur ce qu'elle qualifie de condamnation injuste, dénonçant notamment des violations du droit à un procès équitable. Depuis Tunis, Youssef Bkhiria pour Média 1.
0: Et dans le journal, on prend la direction du Moyen-Orient où la Syrie a commencé à détruire les armes chimiques datant du régime de Bachar al-Assad. C'est l'annonce faite devant le Conseil de sécurité de l'ONU du représentant permanent syrien auprès des Nations Unies. Ibrahim Olabi ajoute « Il s'agit de la toute première opération de destruction depuis notre libération de l'ancien régime. Il évoque un moment historique ». Dans la région, le premier ministre israélien estime que la chute du pouvoir iranien est à portée de main. Benjamin Netanyahou, dans une vidéo diffusée par son bureau d'une rencontre avec des responsables sécuritaires, assène que le régime iranien se bat pour sa survie et qu'Israël avait la capacité d'éliminer cette menace une fois pour toutes. C'est la principale mission qui nous reste, mais elle est proche. Fin de citation. Et l'Iran, dont le président en début de semaine, Massoud Pezeshkian, s'est déplacé au sommet de l'Organisation Coopération de Shanghai au Kyrgyzstan, aux côtés de la Chine. Pékin, qui subit également les conséquences du blocage américain sur les ports iraniens. Xi Jinping a enchaîné avec une visite en Égypte, la première en 10 ans. Malgré un contexte géopolitique incertain et des eaux troubles, Xi Jinping parvient à naviguer, c'est ce qu'explique Agnès Levallois, présidente de l'IREMO, l'Institut de Recherche et d'Études Méditerranée Moyen-Orient.
2: Qu'il parle avec l'ensemble des protagonistes des conflits dans la région. Il a effectivement de bonnes relations avec l'Iran. Il sait très bien que les Américains ne peuvent pas aller trop loin parce que les Américains ont aussi besoin de maintenir cette relation avec la Chine. Il y a aussi quand même une remise en question de la part des alliés de Washington dans la région. Par le comportement de Washington, il a mis tous ces pays quand même en danger. Et la Chine peut apparaître comme un élément qui se veut stabilisateur, même si on peut évidemment discuter de cela. Comme Trump, sa seule obsession, c'est celle du deal, il peut toujours se dire qu'avec les Chinois, un moment ou un autre, il pourra passer un deal. C'est pas un idéologue, Trump. Donc, s'il peut obtenir un accord avec les Chinois, ça sera quelque chose de tout à fait possible. Donc, de toute manière, Pékin a une liberté d'action, de manœuvre absolument considérable face à un Trump qui, lui, n'a pas cette ligne directrice claire, à part celle de faire du business.
0: Agnès Levallois, présidente de l'IREMO, l'Institut de Recherche et d'Études Méditerranée Moyen-Orient, au micro de Martin Gibert. Et à propos d'une autre guerre, celle menée en Ukraine par la Russie, Vladimir Poutine entretient le flou. Dans une intervention aujourd'hui à Vladivostok, le président russe assure qu'aucun plan de mobilisation n'est à l'ordre du jour. Une manière de réfuter l'affirmation de son homologue ukrainien du mois de juillet. Volodymyr Zelensky estimait alors qu'une nouvelle vague était en préparation. Après les élections législatives russes de septembre, l'Institut pour l'étude de la guerre pourtant aussi estimait en juillet que la Russie semblait préparer le terrain pour une éventuelle mobilisation. Je vous propose d'écouter l'analyse de cette communication du Kremlin par Florent Permentier, chercheur associé HEC, intervenant à l'université Mohamed VI de Rabat.
3: Les déclarations du président russe s'inscrivent de toute façon dans une stratégie qui est celle du brouillard de guerre, c'est-à-dire de ne pas trop donner d'informations quant à ses prochains mouvements. C'est précisément dans cette incertitude-là que Vladimir Poutine essaie de maintenir ses opposants, rester suffisamment ferme et envoyer des messages de fermeté, tout en ne révélant pas exactement quel est le plan de jeu. Après, il faut regarder le front lui-même et il faut observer plusieurs choses. Le front et l'importance du front, c'est naturellement les avancées, donc l'espace. Et la Russie a assez peu progressé cet été, surtout si on compare avec les progrès qu'elle a

0: avait réalisé l'année dernière dans les mêmes mois d'été. Donc on a une situation dans laquelle sur le terrain, la Russie n'a pas énormément progressé. En revanche, sa capacité à infliger des dommages est très certainement plus importante aujourd'hui.
1: Vous écoutiez Florent Parmentier, chercheur associé HEC, intervenant à l'université Mohamed VI de Rabat, interviewé par Arnaud Dalmas. Et dans ce contexte, le Danemark lance l'alerte. La Russie prépare activement des actions de sabotage contre Copenhague. Selon les services secrets danois, l'industrie de défense serait particulièrement visée. Les services expliquent que la Russie recrute des Danois ordinaires sur les réseaux sociaux pour prendre des photos qui peuvent servir à la planification d'actions de sabotage dans ce pays allié fidèle de l'Ukraine. On reste enfin en Europe, enfin pour cette actualité en France. L'été 2026 restera dans l'histoire. C'est la déclaration de la ministre française de la Transition écologique à la présentation du bilan climatique de Météo France. Car cet été, précise-t-elle, est le plus chaud jamais enregistré depuis le début des mesures en 1900. Un été qui aurait été marqué en France par plusieurs vagues de chaleur intense, des épisodes de sécheresse et des incendies géants. C'est sur ces informations que se clôt le journal. Merci à vous toutes et tous pour votre écoute. Je vous laisse en compagnie de Hakim Tamim. Bonsoir Hakim.
2: Bonsoir.
1: Pour aborder tout de suite Sport Soir. Au sommaire de cette édition football, l'organisation de la CAN 2027 par le Kenya, l'Ouganda et la Tanzanie suscite des inquiétudes en raison des retards dans les infrastructures. L'excellente santé financière de la Fabrica, le centre de formation du Real Madrid, est une mine d'or à elle seule. Elle a financé la folie dépensière estivale du Real Madrid. Et puis cyclisme, un jeune Slovène de 20 ans s'impose lors de la 11e étape de la Vuelta. Jakob Omersel a frôlé la mort chez les Espoirs il y a quelques années, mais aujourd'hui, il signe sa première victoire dans un grand tour. La CAN 2027, prévue l'été prochain en Tanzanie, au Kenya et en Ouganda, à la une. Une délégation de membres de la CAF, la Confédération africaine de football, sont actuellement en inspection. Une série de contrôles et de vérifications, des avancées, des travaux bien sûr. Des retards dans la mise aux normes des stades ont été signalés récemment. La CAF s'est montrée rassurante, mais des informations de presse laissent entendre que, eh bien, ça sera très difficile d'être à temps. On parle même du Maroc pour sauver la face. Sahel Sissoko, l'un des consultants de Média.
3: On n'est pas à l'abri d'un changement de calendrier ou d'un déclassement, comme on dit souvent, ou d'un changement de lieu. C'est quand même assez dommage de voir que la CAN, au fil du temps, on ne soit pas fixé sur le calendrier, on ne soit pas fixé sur le lieu, on ne soit pas fixé sur le déroulement, parce que le cahier de charge change à tout moment. Et que moi, je pense que Patrice Motsepe, quand même, il était annoncé comme celui qui allait changer les choses. Il a apporté des changements, mais parfois, il faut l'avouer, il y a beaucoup de choses à revoir, beaucoup de quoi. Moi, je pense que cette CAN-là, elle est inédite dans la mesure où c'est un pays qui n'a pas, c'est trois pays frontaliers. Il y aura des problèmes logistiques, il y aura le problème d'organisation et surtout les infrastructures. Et qu'aujourd'hui, malgré les effets d'annonce, on attend de voir concrètement qu'est-ce qu'il en sera avant la date, parce qu'il y a beaucoup de choses qui se disent en coulisses, notamment le Maroc. Pourquoi pas d'autres pays pour accueillir cette CAN? Mais c'est dommage parce qu'on n'entend pas comme ça parler de l'Euro, ni de la Coupe du Monde, ni de la Copa América, et que l'Afrique aujourd'hui, on a quand même des dirigeants qui ne sont pas au diapason de l'évolution du football moderne.
2: Sahel Sissoko, c'était tout à l'heure dans l'autre match, comme vous le savez, du lundi au vendredi de 16 à 17h. Paulo Duarte, le sélectionneur de la Guinée, critique vivement le format des qualifications de la CAN 2027, qu'il juge injuste et inéquitable pour plusieurs sélections africaines. Le sélectionneur de la Guinée dénonce le fait que la CAF fait participer les pays hôtes, le Kenya, l'Ouganda et la Tanzanie. Or, la Guinée se trouve dans un groupe où il y a l'Afrique du Sud, l'Érythrée et le Kenya. Seul un pays se qualifie parce que le Kenya est qualifié en tant que pays hôte. Patrick Vieira ne sera pas finalement resté longtemps du côté du Sénégal alors qu'il a été choisi pour succéder à Pape Thiaw sur le banc des Lions de la Teranga. L'ancien international français a quitté le pays pour retourner en France faute d'avoir pu finaliser son contrat, rapporte la presse sénégalaise. Selon les médias sénégalais, Vieira aurait été dépité par cette attente interminable et les hésitations administrative. Le football en Europe, la Fabrica, le centre de formation du Real Madrid, est une mine d'or. Elle a conclu un mercato estival en générant un total vertigineux de 210 millions d'euros de ventes. Les revenus du centre de formation ont quasiment financé la refonte estivale du club. Un homme a salué Manu Fernandez. Son parcours est atypique. Nicolas Villas, notre monsieur football espagnol, pour les explications.
4: Le chef, le jefe de la Cantera, qui a une histoire incroyable, il a été ingénieur informatique, il a passé ses diplômes d'entraîneur à côté, il a entraîné les gamins à Getafe, il s'est retrouvé au Real où il a gravi les échelons. Luis Campos, quand il était avec Mourinho dans le staff du Real il y a 10 ans, il l'avait repéré, il a voulu l'emmener à Monaco, il a préféré rester au Real, jusqu'à devenir le jefe de la Fabrica, le chef de la formation du Real Madrid. Souvent de façon assez caricaturale, on a tendance à dire qu'en gros le Barça c'est l'équipe qui mise sur la Masia, sur les jeunes, et que le Real a tendance à ne pas donner la chance aux jeunes. Il faut savoir que Mourinho, quand il est revenu au Real cette saison, la question lui a été largement posée, et contrairement d'ailleurs à pas mal d'idées reçues, Mourinho, dans tous les clubs où il est passé, il a voulu valoriser des joueurs aussi qui étaient formés au club. Faut pas oublier que le Barça, faut pas croire que le Barça c'est qu'une équipe qui mise sur la formation. Le Barça, ils ont une balance des transferts qui est largement déficitaire au cours de ce mercato aussi, donc il valorise aussi les joueurs venus de l'extérieur en Catalogne.
2: Nicolas Villas, notre consultant pour le football espagnol. Le Real Madrid, co-leader de la Liga avec le Barça. 3 victoires en autant de matchs. Le Real joue chez le Betis de Séville demain dimanche. Le Barça, le champion sortant, joue contre Valencia en déplacement. Une dernière information concernant le football espagnol. Le défenseur Marcos Llorente, champion du monde avec la Roja au mois de juillet, a décidé de mettre un terme à sa carrière internationale à seulement 31 ans. Après l'abandon de Tadej Pogačar, victime d'une lourde chute alors qu'il était largement en tête de la Vuelta, c'est Jakob Omersel, 20 ans, qui s'est illustré en allant chercher sa première victoire sur un grand tour. Pour sa première participation, le Slovène, vainqueur du Tour d'Italie Espoir en 2025, avait frôlé la mort en tout début de carrière au Giro en 2024, où il avait subi un arrêt cardiaque après une violente chute qui lui avait laissé une large entaille au niveau du cou. Eh bien, aujourd'hui, il a été épatant. Le jeune Slovène Jakob Omersel a remporté en solitaire la 12e étape donc du Tour d'Espagne. C'était en Andalousie où l'Espagnol Enric Mas s'est un peu plus affirmé comme le leader du classement général et c'est le nouveau favori. C'est la fin de cette édition. Merci de votre fidélité. Excellent début de soirée à l'écoute de Média.
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0: Sur du côté de Dakar, il fera 34 degrés à Bamako. Dans le reste du monde, à Paris, le ciel sera ensoleillé, il fera 28 degrés, 22 ce sera la température à Londres, 36 à Rome, 28 du côté de New York où le ciel sera ensoleillé, 25 à Mexico, 32 du côté de Pékin.
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2: Bonsoir à tous. Il n'y a aucune preuve de l'implication du Maroc dans la crise migratoire qu'a connue l'enclave occupée de Ceuta fin juillet. C'est ce qu'a rappelé Pedro Sanchez aujourd'hui au Congrès devant les parlementaires espagnols sur fond de crise interne. Trois syndicats marocains de l'enseignement supérieur ont annoncé de grève nationale à la rentrée universitaire, demandant l'amélioration de leurs conditions de travail et l'adoption d'un statut spécial. Le ministre israélien de la Sécurité nationale a présenté un programme pour vider la bande de Gaza de sa population palestinienne. Sur place, la situation humanitaire se dégrade. Les détails dans cette édition. En Italie, le gouvernement de Giorgia Meloni s'apprête à battre un record national. Demain, il deviendra le plus long de l'histoire du pays après la Seconde Guerre mondiale. Ni le service diplomatique, ni la Commission européenne, ni aucune organisation internationale n'a fourni au gouvernement espagnol de preuves solides que le Maroc ait planifié ou perpétré cet incident. Voilà ce qu'a déclaré plutôt aujourd'hui devant le Congrès espagnol Pedro Sanchez au sujet de la crise migratoire qu'a connue l'enclave occupée de Ceuta fin juillet. Une crise qui provoque la colère de l'opposition espagnole dénonçant la politique migratoire de Pedro Sanchez et qui vient aggraver les divisions internes, explique Benoît Pellistrandi, historien spécialiste de l'Espagne contemporaine.
3: On est effectivement dans quelque chose qui est en train de mettre en lumière les dysfonctionnements de la conduite politique de l'administration espagnole. Pendant l'été, il y a déjà eu une première polémique très vive entre la ministre de la Défense, Margarita Robles, et le ministre de l'Intérieur, Fernando Grande Marlaska, sur l'existence ou non de rapports des services de renseignement alertant sur les dangers de cette avalanche humaine. Pour la ministre de la Défense, ce rapport existe. Pour le ministre de l'Intérieur, il n'existe pas. Donc, première interrogation. Deuxième interrogation, ce rapport de la police, donc, qui est un rapport a posteriori, et qui, selon certains, aurait été caché aux autorités du ministère de l'Intérieur parce qu'on serait dans le cadre d'une enquête, avec éventuellement des conséquences pénales, et le ministre de l'Intérieur dit donc ne pas le connaître. Ce qui est clair cependant, c'est qu'en réalité, pendant tout le mois d'août et aussi en ce début septembre, on a des informations très contradictoires.
2: Benoît Pellistrandi, interviewé par Arnaud Dalmas devant les parlementaires, le Premier ministre espagnol a aussi annoncé avoir demandé une présence permanente de Frontex, l'agence européenne de garde frontière et de garde côte, au port et à la digue de Tarajal, le point de passage emprunté par les dizaines de milliers de migrants fin juillet. De son côté, la Commission européenne assure continuer de considérer le Maroc comme un partenaire stratégique important en matière de politique migratoire, notamment dans la lutte contre le trafic de migrants et l'immigration clandestine. C'est ce qu'a souligné un porte-parole de l'organe exécutif européen. Au Maroc, les trois syndicats représentant les fonctionnaires de l'enseignement supérieur boycottent la rentrée universitaire qui a commencé mardi et qui va durer jusqu'au 14 septembre. Deux grèves de 72 heures sont également prévues du 8 au 10 et du 15 au 17. Un mouvement pour dénoncer des salaires trop bas face à un coût de la vie qui augmente, mais aussi le manque de ressources humaines, de matériel ou encore l'absence de statut particulier des enseignants du supérieur. Pour Hodaïfa Hamziane, professeur et spécialiste des questions d'éducation, l'exécutif actuel a sa part de responsabilité, n'ayant pas su répondre aux demandes du secteur. On l'écoute.
4: Il y a des choses qui ont été faites sur le plan global, mais là, les choses auxquelles s'attachent un peu les syndicats du personnel, c'est surtout leur statut eux-mêmes, leur situation, la précarité qu'ils connaissent depuis un certain temps parce que les augmentations de salaire ne sont pas indexées sur le coût de la vie. C'est très important de le rappeler. Au-delà de la réforme de l'éducation secondaire, les écoles pionnières, l'amélioration des infrastructures ici et là, avec bon, des choses qui restent encore à faire. Eux, ils insistent sur l'élément humain et c'est très important. Aucune réussite ne peut se réaliser si on ne s'occupe pas aussi des hommes et des femmes qui sont dans le secteur, qui travaillent, qui accompagnent, qui exécutent des tâches qui sont importantes pour la réussite de ce secteur et de la formation et de la formation des jeunes générations, hommes et femmes, qui seront demain peut-être à la tête et aux commandes de l'État. Donc c'est très important.

0: important d'insister là-dessus.
1: Hodeïfa Amzian. Le Maroc fait face à une nouvelle vague de chaleur. Des températures entre 42 et 45 degrés touchent jusqu'à demain plusieurs provinces du royaume, comme celle de Oued Ed Dahab, Es Semara ou encore Beni Mellal. C'est un peu moins pour celle de Youssoufia, Rabat ou encore Sidi Ben Nour, entre 38 et 42 degrés attendus. Et pour celle d'Al Haouz, Azilalou ou encore Marrakech, des averses orageuses accompagnées de grêles et de rafales de vent sous orage sont prévues jusqu'à demain matin. On doit pousser à l'émigration des habitants de Gaza. Voilà ce qu'a déclaré le ministre israélien de la Sécurité nationale, qui souhaite faire partir 250 000 Palestiniens en un an de temps, ce qui est un crime de guerre au regard du droit international. Itamar Ben-Gvir a publié en ce sens une brochure de 20 pages intitulée « Programme de travail national pour le transfert volontaire de la bande de Gaza », et ce, à quelques semaines des élections législatives prévues le 27 octobre en Israël. Sur place à Gaza, la situation humanitaire reste catastrophique, rappelle notre correspondante Valérie Ferron.
2: On veut du pain, on veut du pain. Même au marché noir, il n'y en a pas. Avec ou sans argent, on ne trouve pas de pain.
3: Des foyers de famine commencent à nouveau à être signalés dans la bande de Gaza, comme en témoignent ces civils qui ont manifesté cette semaine devant une des quelques 25 boulangeries soutenues par le Programme alimentaire mondial dans la ville du sud de Khan Younes. Le blocus, maintenu quasi totalement par Israël, est en train de faire suffoquer à nouveau 2 millions d'enfants et d'adultes qui continuent de manquer de nourriture et d'accès à de l'eau potable. Outre le blocus, les bombardements des 23 et 24 août derniers dans la région centre de Deir el-Balah ont endommagé plusieurs dépôts, dont trois des Nations Unies, et rendu inutilisables des stocks de vitamines et de compléments alimentaires pour enfants, femmes enceintes ou allaitantes. L'agence des Nations Unies OCHA signale par ailleurs de graves problèmes de logement, 58% de la population n'ayant pas d'abri décent. Les restrictions et interdictions imposées par la puissance occupante à l'acheminement de pièces de rechange et d'huile de moteur depuis plusieurs mois provoquent également une grave détérioration de la situation, notamment dans les hôpitaux, où sur environ 110 générateurs électriques, 72 sont actuellement hors service depuis deux mois, faute de pouvoir être réparés. En Palestine, Valérie Ferron pour Médire.
1: Dans la guerre en Iran, le vice-président américain Jim Evans confirme qu'une enquête est en cours sur une frappe contre un mariage dans le sud de l'Iran, mais se dit sceptique à ce sujet. Quant aux gardiens de la Révolution, ils ont promis de venger la mort des quatre personnes tuées dans ce bombardement américain. Jim Evans assure également ce soir que le passage de pétrole et de gaz à travers le détroit d'Ormuz a presque retrouvé ses niveaux d'avant le début du conflit. À plus de détails dans vos prochaines éditions. En Italie maintenant, le gouvernement de Giorgia Meloni s'apprête à battre un record national. Demain, il deviendra le plus long de l'histoire du pays après la Seconde Guerre mondiale, 1413 jours, soit un jour de plus que ce qu'avait réussi à faire l'ancien dirigeant Silvio Berlusconi. C'est certainement une source de fierté, a déclaré un député du parti au pouvoir Fratelli d'Italia. Et d'après Eduardo Secchi, président et fondateur du Club Italie-France et analyste géopolitique, la longévité de cet exécutif est due à l'évolution de Giorgia Meloni depuis sa prise de fonction en 2022. On l'écoute.
4: Aujourd'hui, regarde Meloni, tous, même les pays ou les partis politiques qui étaient contraires, la regardent plutôt avec une certaine faveur, comme pour dire, effectivement, cette femme est pragmatique, effectivement, elle parle moins, mais essaie de faire des choses, essaie d'agir, vous voyez. C'est comme pour la gestion même de l'immigration, elle essaie de faire des choses, donc elle n'est pas dans un logiciel idéologique, que ce soit de droite ou de gauche, mais plutôt dans un esprit, dans une volonté d'agir pour porter des solutions concrètes, parce que lui sait très très bien, aujourd'hui les citoyens un peu dégoûtés aujourd'hui de l'offre politique actuelle en Italie, notamment provenant de la gauche, ils veulent une réponse à certains problèmes, donc plan emploi, jamais autant d'emplois ont été créés sous son gouvernement, plus d'un million, c'est quand même pas mal, parce que faut rappeler que la situation géopolitique mondiale n'est pas non plus des plus belles. Donc, il a des choses, effectivement, qui lui donnent confiance. Et c'est la preuve, ce constat est salué aujourd'hui aussi par l'électorat. Malgré aussi, il y a des problèmes dans sa propre coalition. Globalement, on peut dire que la population elle a encore une grande confiance dans ce qu'elle fait.
1: Eduardo Secchi, un mot de football pour clôturer cette édition. C'est le flou dans la presse sénégalaise au sujet de Patrick Vieira, annoncé comme le futur entraîneur de l'équipe nationale des Lions de la Teranga. CNEWeb évoque une fin avant même son commencement, parlant avec un titre, titrant hein, dans son journal, que l'ancien international français est rentré dans l'Hexagone avant même la signature de son contrat, faute d'hésitation et en l'absence d'accord définitif donné par la partie sénégalaise. Alors que de son côté, CNEnews titre que Patrick Vieira dévoilera sa première liste ce dimanche. Affaire à suivre donc. Voilà, c'est la fin de votre édition. Merci de l'avoir suivi. 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

0: d'une chaîne mondiale de valeur, il faut être conscient de ce qui se passe. Donc ça, c'est déjà de un. De deux, et ça, c'est lié au troisième choc que j'ai voulu rajouter en plus du choc digital et réglementaire, il y a le choc géopolitique. Actuellement, les profils qui sont demandés pour cette nouvelle génération de développement, c'est des profils qui savent vendre l'infrastructure à l'international. Si on travaille au Maroc, cela ne veut pas dire que la logistique et le sujet s'arrêtent aux frontières marocaines. On devient un maillon qui est lié à la chaîne de valeur internationale. On est impacté par ce qui se passe à Shanghai, on est impacté par ce qui se passe au port de Jebel Ali. Et voilà, donc il faut vraiment avoir une approche globale.
1: Alors, justement, si on devait se concentrer sur une compétence majeure aujourd'hui que vous voyez émerger à l'international et qui n'est pas encore présente au Maroc, parce que lorsqu'on parle de maritime, c'est un secteur tellement large en fait. C'est les ports, c'est les bateaux, c'est la navigation, c'est énormément d'éléments. Quand on parle justement de changement, de mutation du milieu professionnel, pour vous, quel est l'élément le plus, on va dire, crucial à observer, à anticiper, sur lequel il faut absolument aujourd'hui que notre écosystème du maritime marocain travaille?
0: Bon, ça dépend de quel côté on est positionné. Par exemple, si on parle du côté gestion des flottes maritimes, une compétence cruciale, c'est de savoir traiter la future génération des navires qui vont fonctionner à l'ammoniac, à l'hydrogène. Et avec cela se posent des contraintes sécuritaires énormément. Vous savez que, par exemple, selon les chiffres d'Alliance, qui est un assureur majeur dans le secteur maritime, jusqu'à 85% des sinistres maritimes sont causés par des fautes humaines. Donc, si aujourd'hui on traite un navire qui fonctionne au carburant fossile, demain, on se trouve avec un navire qui est propulsé par l'énergie nucléaire. Vous savez combien ça va coûter, une faute ou un accident de telle sorte de navire? Donc voilà, donc si on parle de gestion des flottes maritimes, ça sera surtout savoir gérer et se comporter avec des navires qui vont fonctionner avec des énergies alternatives et renouvelables, ce qui est
1: C'est
0: le
1: ça.
0: cas et ce qui va s'accélérer dans les futures années, surtout qu'on a l'agenda du net zéro de l'IMO, de l'Organisation maritime internationale.
1: Alors justement, par rapport à ce point en particulier, est-ce qu'il y a un deadline de changement de carburant?
0: Ah, c'est très très bonne question. Alors, à valeur d'aujourd'hui, on est dans un mode de wait and see. Je sais ce que je suis en train de dire peut sembler un peu en déconfort, mais c'est le cas. Actuellement, si on prend les rapports annuels des grands fabricants d'engins de réacteurs de navires, ils sont tous en train d'encourager une approche de flexibilité et d'agilité. Donc, il n'y a pas une réponse claire à l'échelle internationale par rapport à l'alternative du fioul fossile, ce qu'on dit actuellement dans notre langage le bunker. Donc, il y a des moyens intermédiaires, comme le LNG, le gaz liquéfié, qui est utilisé actuellement. Il y a des compagnies qui sont quand même poussées au niveau des flottes et des navires qui opèrent à l'ammoniac, méthanol, l'hydrogène. Voilà, on est en train d'essayer de tenter. Mais il n'y a pas actuellement un consensus global sur l'alternative des moyens existants. Et cela, d'ailleurs, c'est une très grande opportunité au Maroc. Et là, je rajoute la compétence de la formation. Parce qu'on voit que le Maroc veut devenir un hub producteur de l'hydrogène vert. Les statistiques, officiellement parlant, on parle de 800 000 marins au niveau mondial qui doivent être formés pour opérer ces nouvelles générations de navires. Donc, pourquoi pas le Maroc peut voilà, capitaliser sur ça, non seulement produire de l'énergie, mais établir un standard aussi de formation pour le monde maritime.
1: Alors là où certains voient des challenges, vous, vous voyez des opportunités, Jihad Bied.
0: Mais bien sûr, écoutez Yasmine, on parle, soit on va parler pessimisme, on ne va rien faire,
1: On parle business
0: soit on va essayer.
1: opportunity.
0: Exactement, c'est la réalité des choses. Et d'ailleurs, c'est une compétence aussi qu'on doit inculquer aux professionnels logistiques. C'est qu'actuellement, on vit au Maroc, on opère, mais on est touché, on est impacté par ce qui se passe dans le monde. C'est un web de connexion. Et donc, il faut savoir interpréter les défis et les transformer en opportunités. Je cite ici un petit exemple. Lors de mon expérience, quand je suis passé par Singapour, j'ai vu des équipes qui ont pu transformer des flux aériens qui passaient entre la Nouvelle-Zélande et l'Inde. Ils les ont transformés à des flux air-mer via Singapour. Donc, ils ont pu valoriser leur infrastructure pour attirer des flux qui ne passaient pas par leur pays. Et donc, ils ont pu, on peut dire, vendre leur infrastructure à l'échelle régionale, au niveau de l'Asie Sud-Est. Donc, il ne s'agit pas uniquement de dire, bah, c'est pas possible, il y a des problèmes, il y a un manque de capacité, manque d'équipement. Non, il faut trouver des alternatives, et il y en a.
1: Mais il faut trouver des alternatives. Mais concrètement, qu'est-ce que ça change de manipuler un navire? Je ne sais pas si c'est le bon terme, parce qu'on ne dit pas conduire un navire, j'imagine.
0: Oui, ben, en piloter ou
1: Piloter, c'est
0: voilà,
1: le bon
0: ouais,
1: terme. Voilà, j'entends souvent ça
0: exactement.
1: autour de moi. Piloter un navire. Qu'est-ce que ça change concrètement de piloter un navire aujourd'hui avec l'énergie qu'il utilise versus les nouvelles énergies à venir? Est-ce
0: Bon,
1: qu'on sait déjà ce qui change?
0: ça change tout le paradigme, Esmine. Premièrement, il y a l'aspect financier. Parce qu'un navire qui opère avec ses énergies ne coûte pas la même chose que l'ancienne génération des navires. Il y a déjà des différences de valeur énormes. Avec cela, viennent la contrainte des assurances. Vous savez, par exemple, qu'actuellement, au niveau du secteur des assurances, il n'y a pas aussi une certitude par rapport à comment couvrir un navire propulsé par le nucléaire, par exemple. Donc, il y a toujours des réticences. Donc le secteur des assurances est toujours réticent, il n'y a pas une approche cohérente au niveau mondial. Donc il y a le facteur des assurances. Puis il y a le facteur de l'équipage. Donc comme je viens de citer ça fait qu'il y a quelques minutes, il y a un gap énorme entre les compétences existantes des marins et ce qui va être requis pour opérer cette nouvelle génération des navires. Il y a l'aspect approvisionnement. Aussi, donc au niveau mondial, la carte de l'approvisionnement, puisque on ne s'est pas encore mis d'accord sur l'alternative. Comment vous voulez qu'une entité comme Shell, par exemple, va investir sur des infrastructures d'approvisionnement qui vont coûter des sommes énormes? Donc, même aussi la carte de l'approvisionnement, elle est impactée. Donc, il faut voir les choses sur une chaîne et il y a un effet domino.
1: Mais alors justement, comment forme-t-on des marins lorsqu'on ne sait pas encore quelle technologie deviendra dominante?
0: Actuellement, c'est une course d'innovation. Donc, actuellement, celui qui arrivera à faire vendre un modèle crédible et prévisible, il va imposer sa version. Et donc, je pense qu'au niveau de notre pays, il y a vraiment une opportunité majeure parce que on est déjà en train d'intensifier nos investissements pour attirer les investisseurs et développer la thématique de l'hydrogène vert. Je pense que, voilà, si on capitalise énormément également sur le développement du volet formation, on pourra devenir aussi un hub pour la formation du secteur maritime.
1: Mais alors, la transformation ne concerne pas seulement ce qu'on apprend, mais aussi la manière dont on apprend. Vous évoquez notamment l'utilisation de réalité virtuelle.
0: Bien sûr, c'est une technologie qui transforme catégoriquement la formation dans le domaine. Par exemple, dans le passé, pour former un équipage, on devait organiser ce qu'on appelle dans le jargon maritime le phase-out. Donc, on doit les faire venir à terre, les remplacer, trouver le remplacement. Et ça aussi, ça implique aussi sur la synergie des équipes et leur efficacité, à bord. Maintenant, avec la réalité virtuelle, l'équipage, il peut déjà assister à une formation alors que le navire, il est sous opération au port. Donc, ça coupe énormément le coût de la formation. Aujourd'hui, un formateur basé, par exemple, dans l'avenir, Inch'Allah, on l'espère bien, au
1: Au
0: Maroc,
1: Maroc, oui.
0: il peut organiser des cours de formation avec la réalité virtuelle pour un

0: qui passe, qui est situé ailleurs, dans une autre géographie. Donc voilà, donc c'est en train de métamorphoser la thématique de la formation.
1: Alors justement, que devient l'expérience dans tout cela? Un professionnel qui a 20 ans de métier garde évidemment une expertise qui est considérable, mais doit-il aussi accepter parfois de réapprendre son propre métier? Est-ce que c'est pas la génération la plus compliquée aussi à gérer?
0: Bien évidemment, il s'agit aussi je ne vais pas dire des obstacles, parce que on ne peut pas mettre en question la capacité de cette génération. Si aujourd'hui le port de Tangemed est classé top 1 en Afrique, en Méditerranée, classé top 6 mondial en termes de performance, on ne peut pas mettre en question le savoir-faire de cette génération qui a pu démontrer ce positionnement. Mais comme dans tous les secteurs, puisqu'on est exposé à des chocs qui nous dépassent, il faudra absolument actualiser les connaissances. Je vous donne un simple exemple. Est-ce que votre téléphone portable est le même qu'il y a 3 ans? Ce n'est pas le même. Vous actualisez votre software pour que votre portable puisse être à jour. C'est la même chose. On ne peut pas travailler dans un domaine et bétonner, voilà, fermer, mettre des murailles et dire... Je suis valable pour d'ici 20 ans, 30 ans. Non, je pense pas que c'est durable.
1: C'est pas durable aujourd'hui, ça l'était il y a 20 ans justement. C'est aussi un changement de mindset qui s'opère aussi, parce que quand on parle des compétences de demain, on parle de la formation des jeunes, et mais on parle aussi de l'adaptation, de l'agilité des seniors.
0: Bien sûr, parce que l'industrie maritime elle-même, il y a 20 ans, on n'était pas exposé au même choc qu'aujourd'hui. Il y a 20 ans, on ne parlait pas de crise énergétique. Il y a 20 ans, on ne parlait pas, par exemple, des risques de cyberattaque, comme on est en train de voir actuellement. Il n'y avait pas aussi des problèmes sectoriels, comme la consolidation, par exemple. Il y a 20 ans, on ne parlait pas de consolidation. Donc, il y a des thématiques qui s'imposent actuellement comme des contraintes majeures. Et pour pouvoir continuer à opérer efficacement, il va falloir mettre à niveau le niveau des compétences.
1: Absolument. Donc, vous l'avez dit il y a quelques instants, le pays a investi dans ses infrastructures portuaires, sa connectivité, son positionnement logistique. Est-ce que le prochain avantage compétitif du Maroc dans le maritime se jouera autant dans ses écoles et ses centres de formation que dans ses ports, Jihad Bied?
0: Absolument, absolument. La clé pour qu'on puisse soi-disant implémenter la vision de notre pays, qui est d'ailleurs la vision de Sa Majesté, que Dieu l'assiste, c'est de penser autour d'un cluster. On ne peut pas faire avancer le Maroc vers la vision d'une nation maritime sans mettre en place toutes les parties du puzzle. Pour qu'on puisse devenir une nation maritime, il n'y a pas que les ports d'ailleurs. Les ports, c'est un maillon important, essentiel, mais en plus de cela, si on veut devenir une nation maritime, il faut qu'on assure la question de l'approvisionnement énergétique, le volet des chantiers navals, le volet des gestions des flottes, l'approvisionnement de la main-d'œuvre telle que les marins, le côté financement, ce qu'on appelle ship finance et assurance, le côté de classification. Donc, le secteur maritime dans sa chaîne de valeur, il est vraiment varié. Et bien sûr, pour qu'on puisse atteindre ce niveau-là, il va falloir mettre en place un écosystème composé des opérateurs privés, des acteurs publics également, des universités, parce que le sujet ne touche pas un opérateur d'une manière individuelle, ça touche tout le secteur. Et si on laisse ce sujet-là en mode freestyle, on va finir par avoir un secteur fragmenté. On va finir par avoir un secteur où il y a une ressource humaine qui travaille chez les multinationales hautement formée et qualifiée, et en parallèle, ceux qui travaillent par exemple chez les TPME ou les PME n'ont pas forcément les mêmes moyens.
1: Donc la vraie
0: Donc on
1: bataille
0: va...
1: de compétitivité de demain, elle est finalement, c'est finalement une bataille de talents.
0: de talent et aussi de
1: C'est
0: synchronisation
1: ça.
0: de talent.
1: Oui. D'alignement, absolument. Alors,
0: Exactement.
1: si un jeune Marocain, une jeune Marocaine nous écoute aujourd'hui, se dit, je veux travailler dans le maritime dans 10 ans, que lui conseillez-vous? on va dire dans 5 ans, pourquoi 10 ans, dans 5 ans, quels métiers vont prendre de l'importance?

0: quelles compétences techniques, quelles compétences digitales, tous ces éléments-là, Jihad Bied?
1: Je dirais qu'il faut, pour tous les jeunes, il faut absolument démarrer par de l'expérience concrète. C'est une phase essentielle. Et puis, il faut vraiment se concentrer sur le mindset. Moi, je dirais que le mindset joue le rôle le plus important pour leur développement de carrière. Il faut rester agile, il faut essayer d'apprendre le maximum, il faut rester actualisé. Actuellement, à travers l'Internet, on a accès à des milliers de pièces d'information. D'ailleurs, l'Organisation maritime internationale met à disposition du grand public beaucoup de matériel à titre gracieux. Voilà. Donc, on peut lire les rapports, les études scientifiques, et voilà, vraiment s'équiper avec du bagage intellectuel. Et à force de la persistance, de la consistance de l'effort, je suis persuadé que nos jeunes talents y trouveront un terrain d'épanouissement dans leur carrière.
0: Aujourd'hui, étant donné que le secteur est en mutation, les compétences nécessaires à ce secteur aussi, mais il n'y a pas encore d'alignement sur ces compétences, il n'y a pas encore d'alignement sur, on va dire, la nouvelle feuille de route de ce secteur-là. Si on reste par exemple sur les marins, on reste sur les marins. Ceux qui démarrent des études aujourd'hui en septembre 2026, est-ce qu'à l'issue de leur formation, est-ce que ces années et ce temps passé à se former à partir de septembre 2026 en vaut la peine?
1: Bien sûr, la formation, il est essentiel, mais il va pas dicter le parcours professionnel par la suite. Si, bien sûr, je comprends très bien, à valeur d'aujourd'hui, peut-être qu'il n'y a pas une offre de formation aussi variée qu'on souhaite, mais déjà le fait d'acquérir, par exemple, une formation en commerce international ou bien dans n'importe quel autre domaine, et puis intégrer le marché professionnel le plus tôt possible pour acquérir de l'expérience sur terrain. Ça, c'est très important. L'expérience sur terrain, couplée avec la bonne attitude, la bonne mindset et aussi un niveau linguistique, surtout en anglais, ce trio-là, je suis persuadé que ça ouvre les portes des opportunités.
0: Alors, quand vous dites le bon mindset, c'est l'agilité, si je comprends bien.
1: Exactement, l'agilité est de considérer que ce qui se passe autour du monde est en relation avec la chaîne logistique marocaine également.
0: Absolument,
1: Exactement.
0: absolument. Donc, peut-être pour finir, Jihad Bied, si demain on vous donnait carte blanche pour préparer le capital humain maritime marocain aux 10 prochaines années, quelles seraient vos 3 priorités?
1: La première priorité, c'est de faire un profiling de futuriste de ce que sera le capital humain idéal, compétitif pour cette nouvelle phase. Déjà, il faut savoir ce qu'on cherche. Donc, il faut faire ce profiling, il faut faire des benchmarks, il faut se comparer avec ceux qui nous devancent, et voilà, donc mettre ce benchmark sur place. Et puis, faire une comparaison, une nuance avec l'existant au Maroc, les points forts, les faiblesses, là on doit mettre plus d'accent, et essayer avec le temps mettre en place une feuille de route concrète, avec des milestones concrets, pour soi-disant éliminer les gaps petit à petit, jusqu'à ce qu'on puisse demain avoir le capital humain qui saura vraiment être compétitif à l'échelle mondiale.
0: Le Maroc, Jihad Bied, a beaucoup investi dans ses infrastructures, ses ports et sa connectivité avec le monde, mais une infrastructure aussi moderne, soit-elle, ne crée de valeur que si des femmes et des hommes savent la faire fonctionner, la sécuriser, la faire évoluer dans un monde où les technologies avancent toujours plus vite. Le prochain avantage compétitif du Maroc pourrait bien se jouer là, dans sa capacité à préparer les compétences avant même d'en avoir besoin. Merci beaucoup, Jihad Bied, pour cet échange.
1: Avec plaisir, Yasmine.
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1: Bonsoir à tous, Paul-Lionel Kivigère avec vous pour cette synthèse d'actualité. Ni le service diplomatique, ni la Commission européenne, ni aucune organisation internationale n'a fourni au gouvernement espagnol de preuves solides que le Maroc ait planifié ou perpétré cet incident. Voilà ce qu'a déclaré Pedro Sanchez aujourd'hui devant le Congrès espagnol au sujet de la crise migratoire fin juillet dans l'enclave occupée de Ceuta. De son côté, la Commission européenne assure continuer de considérer le Maroc comme un partenaire stratégique important en matière de politique migratoire, notamment dans la lutte contre le trafic de migrants et l'immigration clandestine. La Cour de cassation tunisienne rejette ce soir le pourvoi de la quarantaine de personnes condamnées dans le cadre du procès de complot contre l'État. Parmi elles, de nombreux opposants au président Kais Saied qui s'est octroyé les pleins pouvoirs en 2021 et qui conduit depuis une politique qualifiée de répressive par plusieurs organisations de la société civile. La bataille judiciaire est terminée. Commence maintenant la bataille purement politique. A réagi de son côté l'opposante Dalila Msadek, sœur de Jawar Ben Mbarek, qui figure parmi les condamnés. Le passage de pétrole et de gaz par le détroit d'Ormuz a presque retrouvé ses niveaux d'avant le début du conflit avec l'Iran, assure le vice-président américain Jed Vance lors d'une conférence de presse organisée ce soir à la Maison-Blanche, adressant par la même occasion un message à Téhéran, je le cite, « Cessez de vous comporter comme des fous et arrêtez de tirer sur les navires marchands ». Fin de citation. Côté iranien, les forces armées ont visé aujourd'hui des cibles militaires américaines au Koweït et aux Émirats arabes unis suite à un bombardement américain qui a tué 4 personnes lors d'un mariage dans le sud du pays. Jed Vance a d'ailleurs annoncé qu'une enquête est en cours à ce sujet. Le haut commissaire de l'ONU aux droits de l'homme demande au Sri Lanka, grande île au sud de l'Inde, d'en faire plus pour mettre fin au long héritage d'impunité dans le pays. Volker Türk déplore l'incapacité du Sri Lanka à mener des enquêtes et des poursuites pour les crimes commis pendant le conflit armé qui a opposé le gouvernement aux séparatistes des Tigres de libération des Lames Tamoul de 1983 à 2009, dans lequel au moins 40 000 civils tamouls auraient été tués par les forces de sécurité dans les derniers mois de la guerre. Un mot de football pour terminer cette synthèse d'actualité. L'attaquant brésilien Gabriel Martinelli quitte Londres et le club d'Arsenal pour l'Arabie Saoudite. L'international de la Seleção s'est engagé pour 4 ans avec Al Hilal pour un montant d'au moins 60 millions de livres sterling d'après la presse britannique, soit 70 millions d'euros. La meilleure opération d'Arsenal ces dernières années. C'est la fin de votre synthèse. Merci de l'avoir suivi. Restez à l'écoute de Mehdi 1. Tout de suite, c'est votre émission Soufi sur l'antenne Maghreb et les dossiers extraordinaires sur l'antenne Afrique.
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trop trop beau tout ça, hein, avec Tuca Watmore, saison de Médien. Pour en toute beauté nous retrouver pour cette nouvelle édition des Nocturnes. Ah, superbe chanteur, cet artiste, un chanteur américain, âgé aujourd'hui de 27 ans bientôt. Et puis il faut savoir que Tuca Watmore, eh bien en fait c'est un chanteur qui est devenu chanteur, on va dire grâce au sport. Pourquoi ? Parce que au départ c'est un excellent joueur de football américain. Et il se trouve qu'un jour, il faisait un match, bien évidemment, et il avait été blessé ce jour-là. Et lorsqu'il s'est blessé, sa maman lui a dit « Écoute, fiston, mais tu chantes très très bien. » Il a dit « Oui, je sais, maman. » Elle dit « T'es un grand sportif. » « Oui, oui, maman, je le sais. » « T'es un grand footballeur. » « Oui, maman, je le sais. » Et le problème, c'est que cette blessure a mis fin à sa carrière de sportif alors qu'il jouait avec une grande équipe à l'université. Épreuve, mes chers amis, que dans la vie, il faut toujours avoir de l'espoir et toujours, bien évidemment, voir bien devant soi. Eh bien, il s'est dit, tiens, puisque je ne peux plus être un sportif, étant donné que j'ai plusieurs possibilités de faire carrière dans divers domaines, ben, puisque je chante bien, ben, autant aller à Nashville, dans le Tennessee, et faire une carrière de chanteur. Et en fait, il a commencé à partager ses chansons sur les réseaux sociaux et sur les sites de streaming. Il a eu tellement, tellement de succès que sa carrière a démarré. Vous voyez, mes chers amis, dans la vie, il faut toujours avoir de l'espoir. Linkin Park, remix du fameux In the End. Alors ça, c'est... Je vous dis la vérité. Je vous dis la vérité. Je vous dis la vérité. C'est génial. C'est le remix de DJ Mark. On se retrouve dans un instant. En attendant, je vous laisse apprécier Médien, les Nocturnes. Très bonne soirée. Excellente écoute. À toutes et à tous.

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Méga hit qui a fait connaître le groupe de rock californien Eagles, à l'instant Hotel California, sans oublier dans un autre style ce que nous avons écouté juste avant, Precious avec New Beginning, une chanson de l'année 2001. Et puis sur Média, il y avait également le fameux groupe de musique funky, Earth, Wind and Fire, Joy to the World, paru en 2014. The Avener et Linkin Park de la partie. Mais à la partie se poursuit en toute beauté pour aller directement aux informations. Voici le grand George Michael avec une de ses plus belles chansons que vous allez certainement reconnaître. Il s'agit de Fast Love, bien évidemment. Et aussitôt après infos, la suite des Nocturnes sur les ondes de Média. Merci de rester avec nous. Je vous souhaite à toutes et à tous une excellente soirée à l'écoute de nos programmes. Très bonne écoute, très bonne soirée. À toutes et à tous.

Bonsoir à tous, Paul-Lionel Kivigère avec vous pour cette synthèse d'informations. D'après le vice-président américain, le conflit en cours entre les États-Unis et l'Iran n'est pas une guerre. En ce moment, il n'y a pas d'échange de tirs, assure Jed Evans lors d'une conférence de presse, refusant par ailleurs de se prononcer sur une date de

Jar, au sud de Bethléem, c'est ce que rapporte l'agence de presse palestinienne Wafa. Ni le service diplomatique, ni la Commission européenne, ni aucune organisation internationale n'a fourni au gouvernement espagnol de preuves solides que le Maroc ait planifié ou perpétré cet incident. Voilà ce qu'a déclaré Pedro Sanchez aujourd'hui devant le Congrès espagnol au sujet de la crise migratoire fin juillet dans l'enclave occupée de Ceuta. De son côté, la Commission européenne assure continuer de considérer le Maroc comme un partenaire stratégique important en matière de politique migratoire, notamment dans la lutte contre le trafic de migrants et l'immigration clandestine. Un bilan revu à la hausse dans le naufrage d'un ferry au large de l'île de Chypre, au nord. 10 morts recensés maintenant après la récupération d'un corps 5 jours après le chavirement de l'embarcation. 18 autres personnes restent toujours reportées disparues. 2 navires spécialisés de la marine turque sont toujours déployés pour les localiser. À ce jour, d'après les éléments présentés par les enquêteurs chargés de cette affaire, la catastrophe aurait pu être évitée si le capitaine du ferry avait réduit sa vitesse et regagné le port au moment où le bateau prenait l'eau. Le capitaine et 8 autres personnes ont depuis été placées en détention provisoire par un tribunal turc. On referme cette synthèse d'actualité avec du football. La FIFA règle ses comptes avec l'UEFA. La fédération présidée par Gianni Infantino accuse l'Union des associations européennes de football de mener une campagne de dénigrement après que cette instance a demandé à des juges américains de lui remettre des documents liés au projet avorté de la FIFA d'ouvrir la Coupe du Monde de football à des investisseurs privés. L'UEFA prépare par ailleurs une action en justice contre Gianni Infantino pour gestion déloyale. Voilà, c'est la fin de votre synthèse. Merci de l'avoir suivi. Tout de suite, la suite des Nocturnes, c'est avec Jawad.

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1: Et voilà la suite des Nocturnes Saisons de Média avec la chanteuse Joan Sony. À l'instant, en fait, c'est une chanteuse qui est à la fois canadienne, néerlandaise, c'est-à-dire hollandaise, et également sud-coréenne. Pourquoi elle a trois nationalités? Tout simplement parce qu'elle est née au Canada d'un père qui est à la fois canadien et hollandais, bien évidemment par ses parents, et d'une maman qui est sud-coréenne. Et un petit peu plus tard, elle a voulu se lancer dans le monde de la musique. Donc, elle avait déménagé avec ses parents pour aller s'installer en Corée du Sud, bien évidemment. Et lorsqu'elle était jeune, elle n'a pas commencé sa carrière en tant que chanteuse. Mais elle a commencé sa carrière en travaillant en tant que stagiaire dans une grande société d'entertainment, c'est-à-dire de divertissement musical, cinéma, etc., etc. Parce que c'est comme cela que ça se passe en Corée du Sud, et c'est comme cela que les groupes comme BTS, comme SP, etc., etc., se sont fait connaître, Monsta X, etc. Donc ce sont ces sociétés de divertissement musical.

0: les d'autres, le cinéma et le sport et tout ça, qui justement font des castings, ils écoutent les chanteuses, les chanteurs, et ils créent donc les groupes de ce qu'on appelle la musique K-pop. Et un petit peu plus tard, ben, elle avait participé à une émission pour se faire connaître en tant que chanteuse. Elle a remporté la première place, first prize, bien évidemment, premier prix. Après le premier prix, eh bien, je parle toujours de la chanteuse John Sunny. Donc après le premier prix, eh bien, elle a intégré un groupe de K-pop. Et un petit peu plus tard, elle a poursuivi sa carrière, bien évidemment, en signant avec un autre label. Et après, ça commence à bien marcher pour elle côté musique, mais également elle est très portée vers le monde de la mode et elle travaille avec de grandes firmes, de grandes marques, bien évidemment, de prêt-à-porter, d'esthétique, de parfums, etc., etc. Mais voilà une fille qui est intelligente et qui sait, bien évidemment, se faire valoir à travers différents domaine. Merci infiniment pour votre fidélité à Média. Chers amis auditrices, chers amis auditeurs, on poursuit le programme avec DJ Khaled et le featuring de Travis Scott et Post Malone. Et tiens, j'ai dit Post, merci d'être toujours fidèle au poste de radio qui vous propose toujours le meilleur via toutes nos émissions H24. Média, en direct de nos studios à Tanger au Maroc, vous êtes les bienvenus. Marhaba bikoum.
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belle musique. J'ai dit porter, bien c'est Porter. Voilà, donc Billy Porter que nous écoutons pour l'heure, mais on l'écoutera plus en détail lors de futures émissions. Neyo, juste avant, donc vous voyez très bien que Neyo, qui est un célèbre artiste de la musique R&B, lui aussi, comme Beyoncé, comme beaucoup d'artistes qui émanent d'autres univers musicaux, dont DJ Khaled, sont également influencés par la musique country et la musique folk. Shania Twain, après une longue absence, revient en force sur le devant de la scène, alors que, on va dire, pendant les années 90, c'était une superstar dans le monde de la musique folk and rock. Craig David de la partie, et puis tout ce que nous avons écouté depuis tout à l'heure. Et pour aller directement au journal de 22h aux informations, voici le célèbre groupe Kool & The Gang, Straight Ahead. Et aussitôt après, le journal et les informations, la suite des nocturnes sur les ondes médias. Chers amis auditrices, chers amis auditeurs, merci pour votre fidélité à midi 1, en direct de nos studios à Tanger au Maroc. Vous êtes les bienvenus. Marhaba bikoum, bienvenido, you are welcome.

Bien évidemment, c'est très très beau, ben, c'est normal, si c'est sur les ondes de Média, automatiquement, c'est hyper beau, super beau, très très beau, et même trop trop beau. Une balade country comme cela, John Barry, on se dit tiens, ça c'est nocturne, c'est vrai, c'est Hassan qui réalise l'émission, c'est vrai, c'est vous qui êtes à l'écoute, c'est vrai, c'est Média qui produit toutes ces émissions, c'est vrai. C'est vrai, chers amis, que dans le monde de la musique, eh bien, on ne peut pas départir les styles parce que, en fin de compte, la musique, c'est comment dire, c'est ça captive. Vous voyez ce que je veux dire ? La musique, c'est captivant. Et en fin de compte, parfois, on se dit tiens, moi, j'aime bien la musique urbaine. Et après, on écoute la musique country, on se dit ah, ça sonne bien aussi. Hein. On écoute de la musique soul, on dit ah, c'est autre chose. Après, on écoute de la musique du pop-rock, on se dit, mais c'est différent, mais c'est magnifique. C'est normal, mes chers amis, c'est l'art des sons. Ouais, vous voyez, l'art des sons, eh bien, heureusement que dans l'art des sons, il y a plusieurs sonorités. Et maintenant, on a tout ce qu'il faut pour avoir une infinité de sons, avec les sons software, avec les sons qui émanent de la musique électro, avec les sons organiques, c'est-à-dire qui émanent du piano, de la guitare acoustique, etc., avec les sons électriques, avec les guitares électriques, et tout ça, donc c'est formidable. Et ce qui est absolument génial, c'est de voir des générations où il y a plusieurs décennies de différence entre les artistes et qui se réunissent dans le bon sens pour justement créer des chansons géniales. Les cas sont légion dans ce domaine, bien évidemment avec par exemple la regrettée chanteuse Dolly Parton qui, à l'âge de 80 ans, a été en featuring récemment, juste avant, hélas, son décès. Donc, elle avait été en featuring sur une chanson dance avec le collectif, le duo suédois de musique électro, Electro Dance, Galantis. Il y a beaucoup, beaucoup de cas de figure comme cela. Et, par exemple, un artiste qui s'appelle Burns. Donc, Burns, c'est un artiste anglais de musique électro, de musique dance, qui a travaillé dans le monde de l'industrie musicale et qui travaille toujours avec de nombreux artistes, avec Lady Gaga, avec Ariana Grande, avec Britney Spears, avec plusieurs noms très célèbres dans le monde de la musique. Et tout récemment, en 2023, eh bien, il a créé une chanson qui s'intitule Stars. Et qui c'est qui est en featuring avec Burns? C'est Steve Winwood. Alors que la musique dance, électro, c'est pas le style de Steve Winwood, parce que lui, c'est un artiste, chanteur, claviériste et guitariste de musique, soul, blues rock, etc. Vous savez qu'à l'âge, il a Steve Winwood 78 ans, c'est une légende. Alors que Burns, il a 41 ans. Et voyez, cette différence d'âge ne les a pas empêchés de travailler ensemble. Et ça fait un grand plaisir, un double plaisir de vous avoir avec nous sur Média 1, bien évidemment. Et également, SM à la réalisation. Merci d'être toujours fidèles à la radio. Tout le monde adore. En direct de nos studios à Tanger au Maroc, vous êtes les bienvenus. You are welcome. Oui.

Et voilà, mes chers amis, des sons tout à fait actuels et pourtant une chanson qui passe presque inaperçue alors que tout le monde connaît Central Cee qui est en featuring avec Pink Panthers, un instant avec le titre Nice to Meet You qui a vu le jour il y a de cela 3 années exactement. Avec toujours dans le monde des chansons tout à fait récentes, eh bien A1, G1, Sur Medium, bien évidemment, Line de la partie avec featuring de Malta, et puis le groupe suisse Cadet Bostani, la chanteuse polonaise Sarah James, et l'artiste anglais Burns, avec le featuring d'un autre artiste originaire de Grande-Bretagne, monsieur Steve Winwood, en ouverture de séquence.

Oui, chers amis, que les rappeurs, bien, ils ont tous une signature. Par exemple, en écoutant Central C, on le reconnaît tout de suite. Dès qu'il commence à rapper, on le reconnaît. Eminem, c'est la même chose. Il commence à rapper, on le connaît. Tupac, il commence à rapper, on le connaît. Stormzy, il commence à rapper, on le reconnaît. C'est comme cela, bien évidemment, qu'au départ, on pensait que les rappeurs sont des artistes donc, qui créent la poésie urbaine. Donc on se dit, ils sont en train de rapper, c'est tous le même style. Ben, on se rend compte que ce n'est pas du tout comme cela. Dr. Dre, c'est exactement la même chose. Il commence à rapper, eh bien, on le reconnaît tout de suite. C'est-à-dire, chacun a une manière différente de rapper. G-Eazy, c'est exactement la même chose. Post Malone, etc. Donc, c'est pas des stéréotypes, pas du tout. Chaque rappeur a sa manière de produire ce qu'on appelle dans le monde du rap le flow, n'est-ce pas? Et à ce moment-là, on se rend compte que quand même la musique rap est une musique très très très riche à travers ce que les producteurs et rappeurs arrivent à nous faire parvenir dans le bon sens. Buddy Guy, remarquable guitariste et chanteur de blues avec sa superbe reprise de Red House, signée à l'origine Jimi Hendrix sur les ondes de Midi. Ah, mes chers amis, le blues, qu'est-ce que c'est beau, qu'est-ce que c'est beau également de vous savoir toujours avec nous et de savoir que c'est également SM qui réalise l'émission. Chers amis auditrices, chers amis auditeurs, à 23h vous avez rendez-vous avec le journal. En attendant, appréciez côté musique et nocturne, ce soir midi. Très belle soirée, très bonne écoute à toutes et à tous.

Et voilà, chers amis, Wynonna Judd, un instant remarquable et célèbre chanteuse musique country, sans oublier Joe Cocker juste avant, et puis Buddy Guy en une autre séquence avec sa superbe reprise de Red House de Central Sea. Oui, chers amis, dans le monde de la musique, il y a des noms qui sont bien incorporés au niveau de notre mémoire. Si on dit par exemple Jimi Hendrix, ben, tout le monde connaît Jimi Hendrix. Si on dit Whitney Houston, c'est exactement la même chose. Tout le monde connaît Whitney Houston. Même dans le monde des rappeurs, les rappeurs qui se sont fait connaître donc depuis un certain nombre d'années, ils sont bien, on va dire, ancrés dans notre mémoire. Mais il faut savoir, mes chers amis, que à travers les nouvelles productions, il y a une multitude de noms qui arrivent et on voit ces noms une fois. Pas deux fois, une seule fois. Et après, le lendemain, il y a une multitude de noms qui sont propulsés par les sites de streaming, etc. etc. Donc, au fur et à mesure, il va falloir s'habituer à cette nouvelle conception de l'industrie musicale. Mais le plus important dans le monde de la musique, c'est d'écouter de belles chansons. Avec... The Weeknd qui arrive tout de suite, une de ses plus célèbres chansons qui a vu le jour en 2015 et qui s'intitule In the Night et qui en toute beauté, chers amis auditrices, chers amis auditeurs, nous mène directement au journal de 23h et aussitôt après la suite des Nocturnes avec vous, chers amis auditrices et auditeurs, avec notre cher ami à sa réalisation. Je vous souhaite à toutes et à tous une excellente soirée. À l'écoute de

0: Bienvenue à vous, saison de Médias. Sans plus tarder, voici vos prévisions météo.
1: Au Maroc, demain, le ciel sera nuageux dans la capitale Rabat. Il fera 30 degrés, 1 degré de plus, 31 du côté de Casablanca, toujours sous les nuages. 33, ce sera la température du côté de Tanger. Il fera un peu plus chaud, 39 degrés à Marrakech, 38 à Rachidia, 39 sous le soleil à Fès, 36 à Oujda, 39, ce sera la température à Bnimlal, 31 à Essaouira, 30 degrés du côté de l'Ereich. Le mercure indiquera 36 degrés. Du côté de Tézin. En Afrique de l'Ouest, à Abidjan, il y aura des nuages. Il fera 29 degrés, même température du côté de Lagos sous les nuages. 32, ce sera la température du côté de Dakar. Il fera 34 degrés à Bamako. Dans le reste du monde, à Paris, le ciel sera ensoleillé. Il fera 28 degrés, 22, ce sera la température à Londres, 36 à Rome, 28 du côté de New York où le ciel sera ensoleillé, 25 à Mexico, 32 du côté de Pékin.
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3: Bonsoir à tous, Paul Lionel Kivigère avec vous pour cette édition. Le Maroc n'est pas impliqué dans la crise migratoire dans la ville occupée de Ceuta. C'est ce qu'a rappelé aujourd'hui le Premier ministre espagnol devant le Congrès. Pedro Sanchez se retrouve plus que jamais sous pression, assure un expert que vous entendrez. 20 prisonniers détenus en Tunisie sont morts pendant la vague de chaleur qui a frappé le pays, confronté à des coupures d'électricité et des coupures d'eau. Une situation qui risque de s'empirer à cause du changement climatique. Les autorités syriennes détruisent les armes chimiques datant de l'époque de Bachar al-Assad. À un moment historique, déclare le représentant permanent du pays à l'ONU. La crise humanitaire à Gaza est loin d'être terminée. C'est dans ce contexte que le ministre israélien de la Sécurité nationale entend vider l'enclave de sa population. 210 millions d'euros, c'est le montant encaissé par le Real Madrid cet été grâce à la vente de jeunes de son centre de formation. Un pactole qui a pratiquement couvert tous les transferts du club madrilène durant ce mercato. Ni le service diplomatique, ni la Commission européenne, ni aucune organisation internationale n'a fourni au gouvernement espagnol de preuves solides de l'implication du Maroc. C'est ce qu'a déclaré Pedro Sanchez devant le Congrès espagnol aujourd'hui au sujet de la crise migratoire qu'a connue l'enclave occupée de Ceuta fin juillet. Le Premier ministre espagnol, qui a défendu ce jeudi devant les députés sa gestion de cette crise, qui depuis un mois nourrit les critiques du gouvernement venu de toutes les droites, ce qui fragilise plus que jamais le président du gouvernement espagnol Pedro Sanchez, explique Benoît Pellistrandi, historien spécialiste de l'Espagne contemporaine.
4: Pedro Sanchez, qui espérait tenir au moins jusqu'au printemps, va peut-être être dans l'incapacité de tenir jusqu'au printemps. L'hypothèse d'élection générale anticipée au cours de l'automne ou de l'hiver 2026 prend du sérieux, enfin, et gagne en crédibilité. Et puis, l'autre élément fort aussi, c'est que cette crise, comme elle a cet élément nationaliste fort, elle profite

0: principalement à l'extrême droite. Aujourd'hui, les sondages donnent au bloc des droites, Parti populaire et Vox, presque 50% des voix, ce qui serait un record historique dans toute l'histoire de la démocratie espagnole, mais avec une extrême droite qui peut peser entre 18 et 20%. On voit qu'à l'intérieur même des droites, cette crise nationaliste, eh ben, elle vient souffler dans les voiles de l'extrême droite espagnole, et ça, c'est pas forcément une bonne nouvelle pour la stabilité des institutions espagnoles et même, j'allais dire, la stabilité du gouvernement qui sortirait des urnes des prochaines élections.
1: Benoît Pellistrandi, interviewé par Arnaud Dalmas. La Cour de cassation tunisienne a rejeté ce soir le pourvoi de la quarantaine de personnes condamnées dans le cadre du procès de complot contre l'État, confirmant ainsi leur condamnation. Certaines font jusqu'à 45 ans de prison. Parmi les condamnés, de nombreux opposants au président Kais Saied, qui s'est octroyé les pleins pouvoirs en 2021 et qui conduit depuis une politique qualifiée de répressive par plusieurs organisations de la société civile. Toujours en Tunisie, ce dimanche, de nombreux Tunisiens ont créé un embouteillage autour d'un supermarché de la capitale. Pour cause, une livraison de bouteilles d'eau. Le pays en manque, il y a une pénurie d'eau minérale et de nombreuses coupures dans le réseau hydrique. La faute à un été caniculaire avec des températures allant jusqu'à 49 degrés par endroit, ce qui a perturbé le réseau électrique et en cascade ralenti la production d'eau dans les usines. Une hausse des températures qui devrait se poursuivre d'année en année à cause du réchauffement climatique, ce qui risque de plonger le pays dans une situation de stress hydrique. Alors, Hossein Rili, expert en développement et gestion des ressources, appelle les autorités tunisiennes à passer à l'action au plus vite.
2: D'une manière générale, on est en retard, trop en retard, parce que la situation a été déclarée dans un rapport des Nations Unies de 1995, où la Tunisie a été classée parmi les 27 pays au monde qui ont entamé la stress hydrique. Normalement, en 1995, on doit changer nos politiques, nos orientations et nos stratégies au niveau investissement et gestion de ressources, mais on n'a rien fait jusqu'à maintenant. Et par conséquent, et devant les phénomènes extrémistes de changement climatique et surtout l'augmentation excessive des chaleurs et qui dure plus que 3 mois, normalement, dans les années à venir, on doit réviser toutes les politiques, que ce soit au niveau mobilisation des ressources et surtout, on doit changer la politique agricole avec une politique qui s'adapte avec ces changements climatiques, la rareté d'eau et leur disponibilité. Et par conséquent, il faut une restructuration totale du mode de développement et de la production agricole qui va impacter normalement sur nos méthodes de consommation.
1: Hossein Rili, interviewé par Soukaina Aziz. L'entretien complet est à retrouver en replay sur le site internet de Média Radio. La Syrie a commencé à détruire le matériel militaire chimique datant du régime de Bachar el-Assad, des armes utilisées dans la guerre civile qu'a traversé le pays de 2011 à 2024, notamment dans une attaque en 2013 ciblant la banlieue de la capitale, provoquant la mort de 1400 personnes. Ces destructions ont été qualifiées de moments historiques par le représentant permanent du pays auprès des Nations Unies. Les détails avec notre correspondant en Syrie, Mohamed Erami.
3: La Syrie a entamé la destruction de ses stocks d'armes chimiques hérités de l'ère Bachar al-Assad. L'annonce a été officialisée ce jeudi devant le Conseil de sécurité de l'ONU par le représentant permanent du pays, Ibrahim Olabi. Cette communication fait suite aux travaux de l'Organisation pour l'interdiction des armes chimiques, l'OIAC. Les opérations techniques menées sur place sous le contrôle de l'organisation ont permis de neutraliser 42 bombes aériennes chargées de produits toxiques. Les nouvelles autorités syriennes ont également déclaré une installation de production non répertoriée sous le régime Assad. Une volonté affichée de faire enfin la lumière sur ce dossier après l'attaque du 21 août 2013 dans la Ghouta orientale qui avait fait plus de 1400 morts selon les services américains. L'accord de désarmement parrainé en 2013 par la Russie et les États-Unis s'était heurté aux omissions et aux dissimulations du régime de Bachar al-Assad. En reprenant ce dossier en main et en misant sur la transparence, le pouvoir actuel entend purger cette zone d'ombre et tourner définitivement la page. Mohamed Erami, Damas, pour Média.
1: Toujours en Syrie, rattrapé par les autorités, Alaa Zahreddine s'est suicidé pour éviter d'être arrêté. Ce proche du général Riad Dallah, ancien chef de la milice Brigade du Bouclier de la Patrie sous le régime Assad, est accusé par Damas d'être impliqué dans des crimes contre des civils. Toujours à Gaza maintenant, où le ministre israélien de la Sécurité nationale entend vider l'enclave de sa population palestinienne. Itamar Ben-Gvir a diffusé aujourd'hui une brochure de 20 pages en ce sens, intitulée « Programme de travail national pour le transfert volontaire de la bande de Gaza », prévoyant de faire partir 250 000 Palestiniens.

0: de l'enclave en un an de temps. Sur place, de nombreux civils ne souhaitent pas partir malgré les violations du cessez-le-feu et une situation humanitaire catastrophique comme la faim qui n'a pas encore été éradiquée dans l'enclave. Les détails avec notre correspondante Valérie Ferrand.
1: On veut du pain, on veut du pain. Même au marché noir, il n'y en a pas. Avec ou sans argent, on ne trouve pas de pain.
2: Des foyers de famine commencent à nouveau à être signalés dans la bande de Gaza, comme en témoignent ces civils qui ont manifesté cette semaine devant une des quelques 25 boulangeries soutenues par le Programme Alimentaire Mondial dans la ville du sud de Khan Younes. Le blocus, maintenu quasi totalement par Israël, est en train de faire suffoquer à nouveau 2 millions d'enfants et d'adultes qui continuent de manquer de nourriture et d'accès à de l'eau potable. Outre le blocus, les bombardements des 23 et 24 août derniers dans la région centre de Deir el-Balah ont endommagé plusieurs dépôts, dont trois des Nations Unies, et rendu inutilisables des stocks de vitamines et de compléments alimentaires pour enfants, femmes enceintes ou allaitantes. L'agence des Nations Unies OCHA signale par ailleurs de graves problèmes de logement, 58% de la population n'ayant pas d'abri décent. Les restrictions et interdictions imposées par la puissance occupante à l'acheminement de pièces de rechange et d'huile de moteur depuis plusieurs mois provoquent également une grave détérioration de la situation, notamment dans les hôpitaux, où sur environ 110 générateurs électriques, 72 sont actuellement hors service depuis 2 mois, faute de pouvoir être réparés. En Palestine, Valérie Ferrand pour Médire.
0: Et toujours dans l'enclave palestinienne, un civil tué et plusieurs autres blessés ce soir dans une frappe de drone israélien à l'ouest de Gazaville. C'est ce que rapportent des sources médicales sur place et le correspondant de l'agence de presse palestinienne Wafa. Le moment de parler sport dans votre journal. Place au football et focus sur le mercato estival du Real Madrid. Un mercato pas comme les autres. Le club de la capitale espagnole a dépensé 240 millions d'euros pour reformer son équipe. L'attaquant ivoirien Yann Diomandé, aussi le latéral Dezen Dumfries ou encore l'autre latéral espagnol, cette fois Marc Cucurella. Mais voilà, cet été, les dépenses du Real Madrid ont quasiment été couvertes par la vente des jeunes du centre de formation pour un montant total de 210 millions d'euros. Une opération mine d'or sur laquelle revient Nicolas Villas, notre consultant pour le football espagnol.
3: Tous les joueurs qui ont été formés au Real, qui sont partis lors des précédentes saisons et sur lesquels le Real a gardé une partie des droits économiques et qui ont été vendus cet été. Il y a le cas de Victor Munoz, par exemple, qui est parti en première ligue pour une somme très importante. Le Real avait gardé un pourcentage significatif des droits économiques du joueur. Il y a toute une série de joueurs comme ça formés à la Fabrica et qui ont été vendus cet été. Et ce qui est assez fou, c'est que si on cumule toutes ces ventes de joueurs formés par le Real, rien que cette saison, on atteint quasiment les 200 millions d'euros, c'est-à-dire que 90% de l'argent qui a été dépensé sur le marché des transferts cet été a été compensé par la vente de joueurs essentiellement formés par le Real Madrid. Ça fait des années en Espagne qu'on parle d'ailleurs de l'apport financier que représente la Fabrica dans les finances du Real. Sur 10 ans, ils avaient réussi à accumuler jusqu'à il y a 5-6 ans 100 millions d'euros en vente de joueurs formés au club. Et là, ces dernières années, ils les vendent de plus en plus cher. Alors pour des raisons d'ailleurs qui sont objectives. L'année dernière, le Real a remporté la Youth League. Le meilleur buteur de la Youth League, l'un des meilleurs joueurs, Jacobo Ortega, est parti à Strasbourg pour 10 millions d'euros. Ça peut sembler peu, mais c'est significatif pour un joueur qui a jamais joué en équipe première. Arbeloa, on a ramené quelques-uns également à Fulham. On pense à Gonzalo Garcia notamment. Bref, c'est assez fou de se dire que le Real arrive à compenser l'achat de joueurs vedettes entre guillemets, rien qu'en vendant des jeunes joueurs formés, made in Valdebebas, made in La Fabrica, et qui ont à peine joué pour certains en équipe première.
0: Toujours sur la planète football, le flou s'installe au sujet de la prise de fonction de Patrick Vieira à la tête de la sélection sénégalaise de football. Plusieurs titres de presse du pays relaient une information des Échos comme quoi l'ancien international français serait rentré en France avant même la signature de son contrat, faute d'hésitation et en l'absence d'accord définitif donné par la partie sénégalaise. Voilà, c'est la fin de votre édition. Merci d'avoir écouté. Merci à Issam à la réalisation. Bonne suite des programmes à l'écoute de Média.
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Superbe balade dans un style un petit peu vintage, mais c'est très très beau, hein, faut bien le reconnaître. Donc la chanson signée Justin, string de Nancy, More Than I Can Say, c'est le titre de cette balade qui en toute beauté va passer le relais dans un instant à un autre style, mais toujours sur la même radio, bien évidemment, la radio que tout le monde adore, Médien. Eh bien voici l'artiste Tayla, il y aura Maria Carré, il y aura plusieurs artistes que j'aurai le grand plaisir de désannoncer dans un instant. En attendant, chers amis auditrices, chers amis auditeurs, je vous souhaite à toutes et à tous une excellente soirée à l'écoute de Médien. Merci pour votre fidélité à Médien et merci également à notre cher ami ASM pour la réalisation de l'émission. On se retrouve dans un instant, je vous souhaite à toutes et à tous une excellente soirée à l'écoute de nos programmes.

voilà, chers amis, au fur et à mesure de cette séquence avec la réalisation, notre cher ami également Essam, bien évidemment, nous avons apprécié le style afro-pop avec Tayla. Il y avait de la partie également Maria Carré, sans oublier au fur et à mesure Aria Star. Et puis, dans un autre style, James Taylor, qui est franchement une légende dans le monde de la musique.

Folk and Rock, la chanteuse anglaise de Neo Soul, Gabrielle, et à l'instant, c'est une légendaire chanson, on appelle cela les Love Songs, c'était très très en vogue pendant les années 70, 80 et 90, donc avec un artiste qui a été très célèbre à l'époque dans ce style de musique, qui s'appelle Monsieur Gilbert O'Sullivan. Et sans plus tarder, on poursuit le programme avec une belle fusion entre la musique soul, la musique blues, etc. avec Jennifer Hudson et le featuring de Anthony Newley. Il y aura la partie John Mayall, qui a été un des plus célèbres guitaristes de blues, mais qui est également un célèbre claviériste, et puis d'autres artistes que j'aurai le grand plaisir de désannoncer dans un instant. Merci pour votre fidélité à Médias, chers amis auditrices, chers amis auditeurs. Je vous rappelle à minuit précisément le retour de l'information. En attendant, je vous souhaite à toutes et à tous une excellente soirée à l'écoute de nos programmes.

Et oui, mes chers amis, avec ces superbes chansons signées Bob Marley et juste avant, donc une remarquable et hélas regrettée chanteuse de blues qui nous a quittés prématurément pendant les années 60 à l'âge de 27 ans, Janis Joplin, avec sa belle reprise de George Gershwin qui s'intitule Summertime, la partie de John Mayall et Jennifer Hudson, avec le featuring de Anthony Newley. Et pour clore le programme, voici la chanteuse Johanna Zimmer qui en toute beauté nous mène directement aux informations de minuit. Chers amis auditrices, chers amis auditeurs, merci infiniment pour votre fidélité à Midi 1. Je vous souhaite à toutes et à tous une excellente fin de soirée à l'écoute de nos programmes. Et un grand merci également à notre cher ami ASM pour la réalisation de l'émission. Excellente soirée à toutes et à tous. Et merci d'être toujours fidèles à Midi 1.